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0: est 6h30 en temps universel. Merci d'écouter RFI. L'actualité africaine avec vous, Édouard Dupénoit, et votre édition va s'ouvrir et va se refermer par une actualité proche de la Tabaski.
1: Oui, celle d'abord que les 15 supporters sénégalais passeront bien en famille, ceux qui ont été graciés hier soir par le roi du Maroc, Mohamed VI, après leur condamnation post-finale de la CAN. Ils sont arrivés dans la nuit à Dakar. Nous serons aussi dans 10 minutes à Aniama, c'est à la sortie d'Abidjan, en Côte d'Ivoire, donc avec des acheteurs et des vendeurs de moutons. Combien coûte-t-il? D'où vient-il cette année? Reportage donc à la fin de ce journal. Entre-temps, bien sûr, la politique à Dakar, morceau choisi dans les rues de la capitale, des réactions après le limogeage d'Ousmane Sonko. La passation de pouvoir dans quelques heures au Bénin, Romuald Ouadani va être investi président de la République. Ebola, bien sûr, réunion de haut niveau hier, demandée par l'Union africaine, précisément son centre de contrôle des maladies. Il coordonne la riposte entre les différents pays touchés. On parle aussi de Frank Garcia, et il faut être un bon connaisseur de l'armée américaine pour savoir qui est ce vétéran de la marine. Il vient pourtant d'être confirmé au poste de secrétaire d'État adjoint chargé de l'Afrique. La chaise était vide depuis le retour au pouvoir de Donald Trump.
0: Le roi du Maroc a donc presque écrit la dernière page de la finale mouvementée de la Coupe d'Afrique des Nations de football.
1: Mohamed VI qui a accordé hier soir sa grâce royale aux 15 supporters sénégalais encore détenus dans le royaume après les violences de la fin du match. 18 personnes avaient été condamnées en appel, dont 3 à des peines finalement déjà purgées. Les 15 autres ont donc été libérés dès hier soir. Une grâce rendue à quelques jours de la Tabaski. Ils sont arrivés à Dakar au milieu de la nuit, accueillis d'ailleurs par le président Diomaye Faye. Le communiqué du cabinet royal évoque la profondeur des liens de fraternité et de coopération, Mathias Reynal, entre les deux pays.
2: Dans les rues de Casablanca, aucune hésitation, on salue une excellente nouvelle.
3: Je pense que c'est le bon moment de faire ce geste-là, vu que la procédure judiciaire est passée.
4: On est ravis de cette décision, et on calme les esprits et surtout donc l'amitié entre les deux pays continue.
2: C'est à l'occasion de la fête de l'Aïd el-Kébir, la Tabaski, que les supporters sénégalais ont bénéficié de cette grâce, vu, lit-on dans le communiqué, les relations fraternelles séculaires qui lient le Royaume du Maroc et la République du Sénégal. Après des mois de tensions, notamment sur les réseaux sociaux, où Marocains et Sénégalais ont échangé parfois des messages violents, empreints de xénophobie et de racisme, l'heure est désormais à l'apaisement. Mais il y a quand même ce Marocain, un supporter de foot, à qui la finale de la CAN, marquée par des violences, laisse un goût amer.
3: De côté sportif, j'aurais préféré que ces événements n'arrivent pas à ce niveau-là, et que le sport reste du sport.
2: Il faudra encore attendre la décision du tribunal arbitral du sport, qui doit statuer définitivement sur la finale controversée, pour tourner la page de cette CAN. Mathias Reynal, Casablanca, RFI.
1: Le football proprement dit, c'est aussi ce soir la finale retour de la Ligue des Champions de la CAF, l'AS FAR de Rabat face au Mamelodi Sundowns. C'est à 19h en temps universel, les Sud-Africains qui étaient sortis vainqueurs, 1-0 du match aller. L'actualité sénégalaise proprement dite, ce sont bien sûr les réactions nombreuses après la cassure au sommet de l'État. Le limogeage d'Ousmane Sonko, désormais ex-premier ministre, congédié par Bassirou Diomaye Faye. De quoi presser une recomposition politique au sommet du pouvoir, de quoi donner du grain à moudre aux congressistes de PASTEF, la formation qui tient son congrès dans 2 semaines. On descend, nous, dans les rues de la capitale, recueillir avec Juliette Dubois les premiers sentiments des habitants.
5: On ne s'y attendait pas du tout. C'est depuis le début de l'élection, mais j'avoue que ces derniers temps-là, ces derniers mois, avec le bruit qui courait de gauche à droite, et avec les tensions, les relations qui étaient un peu tendues, donc on était un peu préparé à ça.
6: Chaque maison a un chef, et c'est le président avec le chef suprême des forces armées, chef partout. Donc, un peu minimum de respect quand même. Quand tu es premier ministre, tu es sous l'autorité du président de la République. Il y a des choses, ça se dit, ça ne se dit pas. Pour moi, c'était prévisible quand même.
7: C'était un duel au sommet de l'État qui ne pouvait plus perdurer. Il fallait que les choses se fassent ainsi. Aussi difficile que cela puisse être, on a toujours constaté ceci. Entre Mamadou Dia et Senghor, il y avait un moment où il fallait que l'un part et l'autre reste.
8: C'est vraiment dommage parce qu'on s'est battu pour amener PASTEF au pouvoir. Et là, on sent que notre pouvoir a été confisqué. On est un peu déçu de la position du président. Parce que quoi qu'on puisse dire, il n'a été président que grâce au travail des pastéfiens, c'est tout. C'est vraiment dommage quand même.
1: Et si vous n'avez pas croisé notre micro hier, vous nous nous appeler demain. Que pensez-vous de ce renvoi d'Ousmane Sonko et de ce qu'il augure? Vos sentiments, ce sera avec Juan Gomez et les équipes d'appel sur l'actualité, 8h10 TU et heure de Dakar.
0: 6000 personnes invitées tout à l'heure à une cérémonie de passation de pouvoir.
1: Esplanade du Palais des Congrès, Cotonou, puisque c'est bien du Bénin dont on parle. Romuald Ouadani va être investi président après sa victoire à l'élection présidentielle du 12 avril. Après ses deux mandats constitutionnels, 10 ans à la tête du pays, Patrice Talon passe la main. Et ensuite, le jour du vote, il plaisantait sur ses envies d'un peu de légèreté, mais plus sérieusement, que sait-on sur son avenir, à court ou à moyen terme d'ailleurs? Jean-Luc Aplogan, il avait lui-même donné quelques pistes.
9: Lors de l'élection présidentielle du 12 avril dernier, à sa sortie du bureau de vote, la presse l'avait interrogé sur ses projets d'après-pouvoir. Patrice Talon avait répondu ceci.
10: J'ai besoin de faire autre chose, de m'amuser, de sortir, mais la retraite. Je resterai un ancien président, mais tout en restant un bon citoyen, sans chercher à influencer ce qui se passe dans le pays.
9: Patrice Talon deviendra ainsi le troisième ancien chef d'État en vie au Bénin, aux côtés de Nicéphore Soglo et de Boni Yayi. Mais la retraite ne sera pas totale. La révision de la Constitution de novembre 2025 a institué un Sénat dont les anciens chefs d'État sont membres de droit. Patrice Talon deviendra donc sénateur. Il avait lui-même confirmé.
10: Que toutes les personnes qui ont servi ce Bénin, qui ont une certaine personnalité, une expérience, acceptent d'être dans ce Conseil du Sage. Que nul ne se dérobe. Moi, je vais pas me dérober.
9: Le Sénat est conçu comme un organe de régulation et de sagesse de la vie politique. Il peut exiger une seconde lecture des textes de loi et peut suspendre ou retirer les droits civiques et politiques à tout acteur dont les propos ou les actes menaceraient la sécurité ou l'unité nationale. Jean-Luc Aplogan, Cotonou, RFI.
1: 16 pays étrangers doivent être représentés tout à l'heure à la cérémonie de passation. Pas de chef d'État, c'est l'habitude protocolaire au Bénin. On attend en revanche des représentants des 3 pays de l'AES, y compris le Niger, et ça n'avait rien d'évident. Vous en lisez le détail sur RFI.fr.
0: 204 personnes sont probablement décédées du virus Ebola.
1: 867 cas suspects. Voilà pour les derniers chiffres ce matin sur cette épidémie de fièvre hémorragique qui touche tout particulièrement le nord-est de la République démocratique du Congo, l'Ituri, mais aussi les provinces du sud et du nord Kivu. J'ajoute que 3 nouveaux cas ont été confirmés en Ouganda. Et c'est à Kampala, justement, que l'Africa CDC réunissait hier les ministres de la Santé ougandais, congolais, sud-soudanais. L'idée, c'était de mettre en place une riposte conjointe et bien coordonnée à ce virus, mais aussi de chiffrer les besoins financiers immédiats de cette riposte. Docteur Jean Kaseya est à la tête du Centre de contrôle des maladies.
11: On a besoin de 319 millions de dollars pour appuyer les pays qui sont ici et les pays à risque à stopper l'épidémie. Et on a dit que plus de 75% de cet argent, c'est pour la RDC et l'Ouganda. Les autres pays ayant 54 millions... J'ai été très encouragé de voir que le partenaire était assez nombreux aujourd'hui, nous donnant des messages positifs. Je peux dire qu'en termes de pledge, on a vu qu'il y a un niveau qui atteint autour de plus de 200 millions de dollars, 230 millions à peu près. Mais nous devons aussi dire que le plan que nous avons soumis, c'est un plan provisoire. Ça ne couvre pas tous les besoins.
1: Jean Kaseya, le CDC qui évoque désormais aussi des craintes pour 10 pays du continent africain, frontaliers des 3 qui sont touchés par l'épidémie. Par exemple, la Centrafrique, le Congo-Brazzaville ou encore le Rwanda. Il y a désormais un secrétaire d'État adjoint chargé de l'Afrique à la Maison-Blanche. 15 mois après le retour au pouvoir de Donald Trump, le poste n'a été pourvu que cette semaine avec la nomination confirmée par le Sénat de Frank Garcia. Il est un vétéran de la marine américaine, peu versé dans la diplomatie, peu versé dans les affaires africaines en général. Ce qui dit beaucoup de l'approche américaine vis-à-vis du continent, Florence Maurice.
12: Historiquement, ce poste revenait à des diplomates de carrière. Mais avec Frank Garcia, fini les profils de diplomates africanistes, place à un homme du renseignement et du sécuritaire. Ancien militaire de la marine américaine, ancien collaborateur de la commission du renseignement au sein de la Chambre des représentants, Frank Garcia est peu connu des spécialistes de l'Afrique. Avec lui, Trump assume une ligne plus pragmatique. Lors de son audition devant les sénateurs, Ce nouveau Monsieur Afrique a repris plusieurs thèmes chers à l'électorat trumpiste, moins d'aide humanitaire, priorité aux intérêts commerciaux des Américains. Mais Franck Garcia hérite d'un bureau Afrique affaibli. Depuis 2025, trois responsables intérimaires s'y sont succédés et l'appareil diplomatique américain sur le continent africain a été fortement réduit. Sans oublier qu'il lui faudra trouver sa place alors qu'une autre figure a pris de l'importance sur les dossiers africains.
13: 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Belle pensée, moulin à vent, c'est le printemps, allez danser. 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
3: Bonjour à toutes, bonjour à tous. Vous êtes à l'écoute de Localement Vôtre sur Radio d'ici. Aujourd'hui, nous recevons Laura Lherbé. Bonjour Laura.
4: Bonjour Morgan.
3: Qui est donc chargée de communication pour le Centre d'observation de la nature de l'île du Beurre, qui est également en charge d'accueillir le public. Pour commencer, est-ce que tu as envie de nous parler un petit peu de l'île du Beurre, du Centre d'observation et puis de ce que tu y fais toi?
4: Alors, le Centre d'observation de la nature de l'île du Beurre, c'est une association qui a été créée en 1988, en fait, suite à des observations qui ont été réalisées par la FRAPNA Rhône, désormais appelée FNE, France Nature Environnement. Et en fait, cette création, elle résulte d'observations, comme je disais, donc en fait, des amoureux de la nature qui ont apprécié à la fois la localisation... donc dans l'île historique du Rhône, et puis la richesse du patrimoine naturel, et surtout la présence d'espèces protégées, notamment le castor d'Europe, ou encore le héron cendré. C'est ce qu'on peut d'ailleurs reconnaître et retrouver sur notre logo, donc le logo de l'association.
3: D'ailleurs, ce fameux castor, il me semble que c'est lui qui a donné son nom à l'île du Beurre, non ?
4: Exactement, oui, puisque en fait, en ancien français, en celte, beurre, ça vient de bièvre, de beuvron, et d'où l'île du Beurre.
3: C'est une anecdote qui revient souvent dans nos annonces hebdomadaires, dans l'hebdomadaire. Ça s'est devenu presque une petite blague entre nous. D'où vient le nom de l'île du Beurre. Et du coup, qu'est-ce que tu y fais, toi, dans ce centre d'observation?
4: Alors, l'association, elle est située, en fait, sur le site, sur cet espace naturel sensible, au sein d'une maison d'accueil. Donc, nous avons nos bureaux à l'étage. Et en bas, donc, nous accueillons le public, grand public ou public scolaire, notamment, à des horaires d'ouverture spéciale dont on pourra parler tout à l'heure. Donc voilà, donc moi je suis en charge d'accueillir ce grand public et également donc de communiquer sur les missions de l'association.
3: Donc tu es venu nous parler de l'île du Beurre, en fait c'est une demi-journée qui aura lieu le samedi 30 mai, alors de 14h à 18h officiellement, mais en vrai ça commence un petit peu plus tôt, tu nous en parleras un petit peu. Est-ce qu'on peut peut-être développer un peu les activités du centre d'observation sur le reste de l'année?
4: Oui, donc en effet, donc chaque année le centre d'observation de la nature de l'île du Beurre organise l'île du Beurre, en fait, en général dans le cadre de la fête de la nature. Donc cette année, ça va tomber le samedi 30 mai de 14h à 18h, avec, comme on disait, en avant-première, dès midi, un service de restauration et une buvette. Donc on vous attend nombreux dès midi. Ensuite, donc on parlait que tout au long de l'année, en fait, on a un programme d'animation nature destiné au grand public, donc public familial et public individuel. Donc ça commence dès janvier-février et ça va jusqu'en décembre. Donc là, par exemple, la prochaine animation à venir, c'est un affût castor dans le cadre du Printemps des castors, qui est un événement européen. Donc évidemment, on va célébrer ça avec vous. C'est un événement gratuit. Attention, les places sont limitées. Ça se tiendra le mardi 26 à 19h30.
3: Et le mardi 26 mai, hein, c'est ça?
4: Exactement, oui. Mardi 26 mai à 19h30. Ça dure en général 2 heures de temps. Et c'est vraiment un affût donc sur les rives du Rhône. On va tenter d'en apprendre plus déjà et puis tenter de l'apercevoir, ce fameux castor.
3: Est-ce qu'on a plus de chances de l'apercevoir pendant ce fameux printemps des castors?
4: Surtout au printemps.
3: Au printemps de manière générale.
4: Voilà, au printemps en général et à la tombée de la nuit. D'où l'horaire 19h30. Par contre, c'est à partir de 8 ans. Donc, n'oubliez pas, lorsque vous faites vos réservations, eh bien, de préciser l'âge des enfants.
3: Donc ça, c'est le 26 mai. Peut-être qu'on peut profiter de cette émission pour que tu nous présentes un petit peu ce qui a lieu sur les mois de mai, juin, par exemple.
4: Oui, alors donc si vous manquez ce printemps des Gastors, donc animation gratuite, vous allez retrouver en fait en juin et juillet des soirées Castors, donc d'autres affûts, cette fois-ci payants, donc 5 euros par adulte et 2 euros par enfant. Pareil, le même système, donc un affût discret en fait, qui permet d'explorer la faune sauvage à partir de 19h30. Et on va également retrouver pendant donc les vacances scolaires des découvertes de sites, donc des balades encadrées, et puis les mercredis de la Via Rona. Donc ça, ce sont des animations brèves et gratuites, destinées en fait aux visiteurs, aux personnes qui se promènent donc à pied ou à vélo. Et il ne faut pas hésiter à s'arrêter en fait entre 14h et 17h. Vous avez un animateur, une animatrice qui vous accueille sur le sentier du Castor le long de la Via Rona. On va également avoir des jeux de piste. Ça s'appelle les petits rodaniens. Et puis entre autres la pêche dans les mares pédagogiques ou encore les petites bêtes du sol. Donc ça, c'est juste un panel d'animation qu'on peut retrouver toute l'année. Faut pas hésiter à aller sur le site internet de l'île du Beurre. Vous avez la programmation en PDF à télécharger, également sur les réseaux sociaux. Donc toutes les semaines sur Instagram ou Facebook de l'île du Beurre, vous retrouvez en fait toute la programmation hebdomadaire, mensuelle, annuelle.
3: Si on rentre un petit peu dans les détails, tu as parlé de mares pédagogiques. Est-ce que tu peux développer un petit peu leur objectif, ce qu'on peut trouver dedans?
4: Oui, donc en fait, on parlait qu'on avait donc des animations destinées au grand public et public individuel. Mais il ne faut pas oublier aussi qu'on a le public scolaire. Donc on a notamment tout au long de l'année scolaire, on va avoir des classes en fait qui sont dans un projet. Donc elles viennent plusieurs fois sur le site ou alors les animateurs se déplacent dans les écoles. Et bien souvent, on va avoir en fait au programme une découverte du milieu aquatique. Et donc on utilise les mares pédagogiques qui sont donc derrière la maison d'accueil. À cet effet-là. Justement, là, je suis en train de travailler sur un post sur les réseaux sociaux sur ce qu'on peut trouver dans les mares, donc les petites bêtes. Surtout que là, c'est la saison, donc on a beaucoup de larves en ce moment, et puis on a les têtards notamment. On a encore également des œufs. Donc c'est vraiment intéressant de voir en fait tout ce cycle. Et puis découvrir vraiment un monde méconnu. Donc c'est des petites pêches, donc pêche à l'épuisette, et puis ensuite on essaie de déterminer ensemble avec l'animateur, l'animatrice, quelles sont ces espèces.
3: D'accord. Et du coup, il y a un petit travail aussi sur le cycle. Tu parlais de cycle, du coup,
4: La métamorphose, notamment. Et puis là, comme je disais, j'ai glissé le mot œuf, j'ai glissé le mot larve, les têtards, exactement. Donc, c'est vraiment intéressant pour les enfants, notamment, de découvrir ça.
3: Et ça me fait penser que quand on dit île du Beurre, tu parles d'exploration, tu parles de sentiers. Il me semble que l'île du Beurre en elle-même, en fait, elle est protégée. On n'y accède pas directement. Est-ce que tu as envie de développer là-dessus?
4: Oui, donc en fait, le site, alors l'espace naturel sensible de l'île du Beurre, il est accessible déjà 24 heures sur 24, 7 jours sur 7. Donc, accès libre, vous y accédez par la Via Rona et donc en fait à un moment donné vous allez avoir ce qu'on appelle le sentier du Castor, donc avec des panneaux pédagogiques notamment, des observatoires, des palissades d'observation et l'île en elle-même on va la longer puisqu'en fait on est séparé entre la Via Rona, entre cette rive et l'île du Beurre, on est séparé donc par une laune, un bras sauvage, un bras du Rhône. Donc on peut voir l'île, mais depuis la rive. On a d'ailleurs donc deux observatoires, dont un qui permet en fait de voir les hérons qui sont justement en train de nicher en ce moment. Donc on a une héronnière sur l'île du Beurre en elle-même. Et depuis cet observatoire, en fait, vous avez une très très belle vue sur les nids, sur les petits.
3: C'est vrai qu'on parle souvent des castors, mais je crois qu'il y a une grande richesse au niveau des oiseaux. D'ailleurs, la Ligue de protection des oiseaux passe beaucoup de temps à observer là-bas.
4: Oui, exactement. On a donc des bénévoles de la LPO Auvergne-Rhône-Alpes et de l'île du Beurre qui sont présents les mercredis tout au long de l'année. Donc, tous les 15 jours, les mercredis après-midi de 14h à 17h ou de 15h à 18h en fonction de la saison. Ils sont au niveau donc de la digue, au niveau de la Bachasse, où là c'est un très très beau point d'observation. Ils ont une belle vue sur ce Rhône qui descend. Et justement également sur la pointe de l'île du Beurre en elle-même. Et donc ils viennent faire des suivis. On a d'ailleurs célébré récemment là les 10 ans. Ça fait donc 10 ans qu'ils viennent de manière assidue à cet endroit, à ce point d'observation. Et donc, vous les retrouvez pendant les vacances scolaires. Ils sont là, par contre, tous les mercredis.
3: D'accord. Donc, sur juillet et août, alors.
4: Exactement. Alors là, pour le coup, oui, sur juillet et août. Et puis ensuite, on aura encore les vacances d'octobre.
3: D'accord, parce que d'ailleurs, ce que tu nous décrivais tout à l'heure, c'était plus sur mai-juin. Mais on peut peut-être avoir un petit aperçu de ce qui se passe sur l'été.
4: Oui, tout à fait. Alors j'ai parlé des animations donc de mai et juin, notamment au niveau des affûts castors. Juillet et août, j'ai parlé surtout donc découverte de sites, mercredi de la Viarona, le jeu de piste, les petits rhodaniens, également les habitants de la mare. Mais on va retrouver après en septembre les journées européennes du patrimoine. On va retrouver en octobre, on va retrouver donc là pendant les 2 semaines de vacances scolaires. On va retrouver des créations autour de la nature, donc du land art. On va retrouver Tracé Indice notamment. Et puis, on aura à ce moment-là un festival qui s'appelle Dans les bras du Rhône. Voilà, donc on a plein de choses, on a plein de choses jusqu'en décembre.
3: Ce festival, par curiosité, c'est quel type de festival ?
4: Alors, ça va être une balade singulière, en fait. Donc entre observation de paysages, de la faune, de la flore, écoute de textes littéraires et puis poétiques, tout ça en musique. D'accord. Voilà, donc c'est une compagnie, ça s'appelle la compagnie L'Atelier des Confins. C'est un événement gratuit et ce sera le dimanche 4 octobre à 14h30.
3: Ok, on a le temps d'en reparler d'ici là.
4: Oui,
3: mais
4: tout à fait.
3: On est prévenus. Et si on revient un petit peu sur le centre d'observation de la nature en lui-même, il me semble que l'année dernière vous inauguriez votre maison d'accueil qui avait un projet de musée, enfin d'espace muséographique. Est-ce que tu as envie de développer un petit peu là-dessus ?
4: Oui, donc l'année dernière, lors de la fête de la nature et donc de l'île du Beurre en fait, c'était le 24 mai dernier. On a donc réouvert la maison d'accueil après 3 ans de travaux. Et cette année, en fait, on aura le plaisir de vous faire découvrir donc l'espace muséographique, donc un espace ludique, immersif, qui sera à découvrir donc le jour de l'île du Beurre en fait, le 30 mai.
3: Super, on pourra trouver quoi dedans ? Et on a déjà un petit aperçu, un petit preview.
4: Oui, alors, comme je disais, on est vraiment sur une présentation du site de façon immersive, avec une explication en fait de ce qu'on va y trouver, de la mise en avant des milieux, mise en avant de la faune, de la flore, la compréhension en fait entre les différents usages et les interactions sur ces espaces-là. Et puis on va bien évidemment reparler des missions donc du centre d'observation de la nature de l'île du Beurre, avec donc un gros zoom sur la valorisation, la conservation et puis les actions de sensibilisation.
3: D'accord, donc on peut imaginer donc des grands panneaux explicatifs. Il y aura des choses un peu plus ludiques.
4: Oui, oui, oui.
3: D'aquarium.
4: Exactement. Ouais. Donc en fait, pour ceux qui sont venus en fait en 2025 dans la maison d'accueil, vous avez pu voir ces différentes salles avec des couleurs différentes. Et donc en fait, chaque salle correspond à un milieu notamment ou à une espèce. Donc par exemple, dans une des salles, vous allez retrouver toute l'explication par rapport au castor, à son milieu de vie et puis à sa morphologie notamment, à ses mœurs. Vous allez avoir également une salle sur les aquariums, sur les milieux aquatiques. Donc ça, on a vraiment hâte de vous présenter tout ça. On aura également la mise en valeur donc de la héronnière et de la colonie de hérons cendrés. Entre autres. Voilà. Il y a vraiment plein de choses. On a vraiment hâte de vous faire découvrir tout ça. Donc, notez bien le 30 mai après-midi.
3: Donc le 30 mai, l'île du Beurre en fait, dans le cadre de cette fête de la nature qui est un événement européen, c'est ça?
4: Oui, exactement, oui.
3: Alors, est-ce qu'on parlerait pas un petit peu justement du programme de cet après-midi?
4: Alors oui, donc cette année, on a décidé de faire ça sous forme de petits jeux principalement. Moi, j'aime bien appeler ça la kermesse de la nature, même s'il y a rien à gagner. En tout cas, il n'y a pas vraiment de lot ou quoi que ce soit.
3: En tout cas, on peut s'y amuser.
4: En tout cas, on peut s'y amuser à coup sûr. Comme je disais, on va avoir. Donc ça va être en fait agencé autour de la maison une fois encore, donc ça va être à la fois au niveau de la digue, pour ceux qui situent à peu près où il y a les tables de pique-nique notamment. Vous allez avoir aussi donc tout autour de la maison de la nature, la maison d'accueil, et puis le long de la Via Rhôna, donc lorsque vous partez en direction des observatoires, donc le long du sentier du Castor. On va retrouver en fait différents stands, différents ateliers, différentes zones de jeu. Et puis, donc on va essayer de prendre ça dans l'ordre si vous voulez bien. Donc dès midi, comme je disais en tout début, on va avoir la bicycrêpe du Pila et les scouts marins de Condrieu qui vont tenir la buvette et la bicycrêpe qui est une crêpière ambulante à vélo. Donc dès midi, on va ensuite avoir dès 14h des spectacles, spectacles de marionnettes par la compagnie Petit Bon. Alors je vais vous donner donc trois horaires à noter. Vous allez avoir donc le premier spectacle de 14h à 14h45, le deuxième spectacle de 15h15 à 16h et le dernier spectacle de 16h30 à 17h15. Donc ce sont des spectacles sans réservation, mais par contre il y a des quotas. Donc ce sont des spectacles limités à 30 personnes. Donc premier arrivé, premier servi. Et si vous loupez le premier spectacle, vous pourrez dans tous les cas participer aux
3: autres.
4: Aux deux suivants.
3: Est-ce que ce sont des spectacles que tu as vus? Est-ce que ces marionnettes ont quelque chose de particulier?
4: Alors oui, donc en effet, donc Amandine de la compagnie Petit Bon, elle crée des histoires en fonction des différentes thématiques et on a notamment la chance d'avoir une histoire par rapport à l'île du Beurre. Donc on sait qu'il y aurait une histoire par rapport au castor et à l'île du Beurre, je ne veux pas en dire plus, mais cet après-midi-là, elle va nous proposer plusieurs histoires en effet.
3: D'accord, donc chaque spectacle sera différent?
4: Normalement, oui.
3: Ok. Donc 14h, 15h15 et 16h30 pour ces spectacles de marionnettes. Je te laisse continuer.
4: On va également donc avoir sur le même... le même principe d'horaire, donc là cette fois-ci c'est vous qui intervenez, donc on va avoir les animateurs, animatrices de Radio DC qui vont nous proposer des ateliers, donc ateliers d'écoute, prise de son et puis de balade en fait.
3: C'est ça, ouais. L'idée c'est de se mettre un casque sur les oreilles avec un micro à la main et c'est incroyable comme on écoute notre environnement de manière différente, on peut entendre des choses, on peut entendre des conversations très très loin. Bon là ce sera pas le but, mais on peut entendre les bruits de l'île et puis il y aura toute une partie un peu narrative, comment utiliser ces sons pour en faire une histoire. Ce sera notre animatrice Éléonore qui s'occupera de cet atelier et en parallèle il y aura également quelqu'un qui se baladera parmi le public pour poser des petites questions et faire un petit reportage.
4: Oui, et puis surtout, je pensais au chant des oiseaux, puisque là, on est en pleine période. C'est le bonheur assuré. Donc là, pareil, on est sur des horaires. Une fois encore, c'est sans réservation. Donc on est sur 5 créneaux. De 14h à 14h30 pour le premier atelier, le suivant 14h45, 15h15, le troisième 15h30, 16h et les deux derniers 16h15, 16h45 et 17h, 17h30.
3: C'est ça, c'est des ateliers d'une demi-heure et il y en a un toutes les 45 minutes à partir de 14h.
4: Les autres stands que vous allez pouvoir retrouver, donc on va avoir en fait, une fois encore, comme je disais, des petits jeux, donc plein de petits jeux 100% nature, animés en fait par l'équipe de l'île du Beurre et par les scouts marins de Condrieu. Une fois encore, j'ai peut-être pas précisé au tout début, mais tout est gratuit. C'est libre d'accès, c'est ouvert à tous, à toutes. Il y a aucune condition, aucune limite. Voilà, donc c'est la seule chose que si vous voulez apporter de l'argent, ce sera pour une galette ou pour une boisson. Voilà. On va avoir également donc un plateau de jeu sur les risques d'inondation. Donc ça, c'est par la balade des hydromachines. Ils étaient déjà présents l'année dernière. Donc n'hésitez pas, si vous avez apprécié l'animation l'an passé, à retester encore cette année. On va avoir des ateliers donc de fabrication de petits objets à partir d'éléments naturels, donc des jouets, des instruments de la nature. Donc ça, c'est proposé par Nature en Mont-Pilat, qui est une association de protection de l'environnement basée dans le Pilat. On a également la chance d'avoir le CPIE des Monts du Pilat qui viendra animer un stand sur les abeilles sauvages, puisqu'on n'en parle pas assez malheureusement. Donc on a hâte de les voir. Un stand plutôt créatif cette fois-ci, des ateliers art et nature avec deux artistes locales, Catherine Chion et Martine Zalnik. Atelier créatif à partir de 6 ans.
3: Donc tous ces ateliers que tu décris et qui n'ont pas d'horaire, en fait, il y a un stand tout l'après-midi.
4: Tout l'après-midi, entre 14h et 18h. Vous venez, vous vous arrêtez, vous participez, vous repartez, vous revenez une fois encore parce que vous avez tellement adoré.
3: Vous allez voir un spectacle, vous revenez après le spectacle.
4: C'est ça, exactement. C'est vraiment de la déambulation. Vous êtes là pour passer un super bon après-midi. Et comme je disais, voilà, des petits stands. Vous promenez de stand en stand. Et puis, vous faites des pauses, vous posez vos questions et vous en apprenez plein. Mmh. Voilà, vous en prenez plein la vue aussi. En parlant de ça, vous allez avoir une fois encore, vous allez avoir le stand des bénévoles tenus par les bénévoles de l'association et de la LPO Aura. Donc observation de la faune et surtout des oiseaux sur les bords du Rhône. N'oubliez pas d'apporter vos jumelles si vous en avez, c'est toujours plus agréable. Vous allez avoir encore deux autres stands qui seront donc un stand autour du compostage et du recyclage. Donc la Vienne-Condrieu agglomération va proposer plusieurs mini-jeux autour de cette thématique-là. Et puis, on a la chance, une fois encore, d'avoir donc cette année deux photographes amateurs, très talentueux, qui vont exposer leurs photos d'espèces animales prises sur le site de l'île du Beurre. Et ils sont là également pour sensibiliser à la photographie animalière. Donc, vraiment l'œil du naturaliste dans le respect le plus total.
3: Voilà qui conclut tous ces petits ateliers, cette kermesse de la nature, comme tu dis.
4: Oui.
3: Ça fait plein de choses à faire pour cet après-midi-là. N'hésitez pas à venir en famille ou pas. Il y a plein de choses à faire. Eh ben, merci beaucoup, Laura. Est-ce que tu as envie de nous parler peut-être un petit peu de certains détails pratiques? Donc, tu as dit que tout était gratuit, à part les boissons et la nourriture, ce qui est plutôt normal. En termes de parking, comment on peut s'organiser si on n'est encore jamais venu à l'île du Beurre?
4: Alors, donc déjà, c'est vrai que pour localiser où se situe l'île du Beurre. Donc déjà, c'est vrai que sur Google, si vous tapez île du Beurre, vous allez trouver sans problème. Vous allez pouvoir venir... Vous allez pouvoir venir en fait en voiture, en train, en bus, à vélo, à pied. C'est tout à fait possible. Donc on est à 40 km au sud de Lyon et 50 km au nord de Valence, plus ou moins. Donc vous allez en fait pouvoir arriver par le train qui dessert la gare des Roches. Saint-Clair-du-Rhône et les Roches. Donc là, vous allez avoir en fait la station. C'est à peu près, je dirais, comptez 20 minutes, 25 minutes à vélo jusqu'à l'île du Beurre. Vous pouvez passer par le pont. Le pont est actuellement fermé aux véhicules, mais pour les personnes mobilité douce, c'est tout à fait possible. Voilà, donc vous pouvez également venir en voiture. Vous allez avoir un parking qui est situé au 1 route de Lyon sur la commune de Tupin-et-Semont, donc 69 420. Donc un petit parking qui sera sûrement pris d'assaut, donc n'hésitez pas à vous garer en face au niveau du collège du Basnon. Là, vous aurez de quoi vous garer. Et puis après, n'hésitez pas également à regarder les horaires de bus. Vous avez un arrêt de bus juste à ce niveau-là, au niveau du collège du Basnon. Et puis sinon à pied, une fois encore, ou à vélo.
3: Ouais, en sachant que du coup, la Via Rhôna longe l'île du Beurre, donc c'est une très jolie promenade.
4: Oui, et puis il y a de quoi parquer les vélos, puisqu'on a des parkings à vélo tout le long de la Via Rhôna, justement. Donc n'hésitez pas, c'est agréable. Et puis, c'est écolo. dernière chose que je voulais préciser, c'était les horaires de la maison d'accueil. Puisque là, elle va être donc réouverte pour l'événement. Et après, vous pourrez en fait pendant plusieurs mois, donc jusqu'au 1er novembre, vous pourrez revenir donc tous les mercredis. Donc la maison d'accueil sera cette année ouverte les mercredis, journée entière, donc entre 10h et midi et entre 14h et 18h, ainsi que les dimanches après-midi de 14h à 18h. Donc ça, c'est du 30 mai jusqu'au 1er novembre, ce sera tous les mercredis et tous les dimanches après-midi. Et en plus, les vacances scolaires, vous allez retrouver donc pendant les vacances scolaires d'été et les vacances scolaires d'octobre, vous allez retrouver donc les lundis, mardis et jeudis en plus, donc de 10h à midi et de 14h à 18h.
3: D'accord, donc ça c'est pour les heures d'ouverture de la maison d'accueil après, enfin à partir du 30 mai.
4: Exactement.
3: Et donc ce samedi 30 mai, le jour de cette île du beurre en fait, donc c'est de 14h à 18h, en sachant que, encore une fois, vous pouvez venir à partir de midi pour grignoter et boire un petit coup avant de vous lancer dans toutes ces activités qui ont l'air toutes plus fun les unes que les autres. Merci beaucoup Laura.
4: Merci Morgan.
3: Bonne journée.
4: Bonne journée.

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1: Bonjour à toutes et à tous, il est tout juste 11h à Paris, 9h en temps universel, bienvenue sur RFI.
2: Olivier Sherman.
1: Washington-Téhéran, un accord en vue qui inquiète fortement Israël. Donald Trump annonce une possible sortie de crise avec l'Iran et la réouverture du détroit d'Ormuz. Mais en Israël, la presse et les responsables politiques redoutent un accord jugé déséquilibré et précipité. Les 15 supporters sénégalais encore détenus ont été graciés par le roi Mohamed VI. Arrivés dans la nuit à Dakar, ils ont été accueillis par le président Bassirou Diomaye Faye. Cette décision intervient après les violences qui avaient éclaté lors de la finale de la CAN 2025 à Rabat. La flambée des produits dérivés du pétrole liés aux tensions au Moyen-Orient fait grimper les prix du plastique. En Europe, cette hausse relance mécaniquement la demande de plastique recyclé, un secteur qui était en difficulté depuis plusieurs années. Et puis le Festival de Cannes sacre l'Europe. Le Roumain Cristian Mungiu décroche une deuxième palme d'or 20 ans après son premier sacre. Cette 79e édition a largement récompensé des œuvres européennes marquées par des fractures politiques et sociales du continent. Vers un accord imminent entre les États-Unis et l'Iran, et même peut-être dès aujourd'hui, annonce ce matin le secrétaire d'État américain Marco Rubio, qui ajoute qu'il y a une possibilité d'une bonne nouvelle au sujet du détroit d'Ormuz dans les heures à venir. Et selon des médias américains bien informés, l'accord permettrait aux navires de franchir à nouveau Ormuz, détroit vital pour l'économie mondiale. L'accord comprendrait également le dégel de certains actifs iraniens dans des banques à l'étranger et la poursuite des négociations pour 30 jours supplémentaires. Dans ce contexte, la presse israélienne tire la sonnette d'alarme. Les États-Unis s'engagent immédiatement en échange de garanties iraniennes que beaucoup considèrent comme de simples promesses à crédit. Michel Paul, à Jérusalem.
3: L'inquiétude domine ce matin en Israël. En coulisses, un mémorandum d'accord s'esquisse entre Washington et Téhéran, une entente portée par une médiation pakistanaise qui ne semble pas tenir compte des lignes rouges israéliennes. Le scénario qui se dessine est celui d'une fin immédiate des hostilités et d'une réouverture du détroit d'Ormuz en échange d'un dégel financier massif pour Téhéran. Le problème pour le cabinet de Netanyahou, la question nucléaire, les missiles balistiques et le soutien aux milices proxy sont relégués à des discussions futures, floues et incertaines. L'influence d'Israël sur les décisions de Donald Trump semble s'effriter, soulignent les analystes. Alors que le premier ministre israélien pousse pour une pression maximale, les États-Unis semblent privilégier la désescalade, le risque vu par la classe dirigeante israélienne, voir l'Iran sortir de ce conflit non pas affaibli mais renforcé, laissant Israël plus isolé que jamais face à ce qui est considéré ici comme des menaces existentielles. Michel Paul, Jérusalem, RFI.
1: L'épidémie d'Ebola a causé 204 décès sur 867 cas suspects en République démocratique du Congo. C'est le dernier bilan du ministère de la Santé. Il y a un risque de propagation dans 10 pays africains. L'Ouganda, frontalier de la RDC, a confirmé hier 3 nouveaux cas, portant le total à 5, dont un décès. L'OMS a déclenché une alerte sanitaire internationale. Les supporters sénégalais emprisonnés après les violences survenues lors de la finale de la CAN 2025 à Rabat en janvier sont rentrés très tôt ce matin au Sénégal après avoir été graciés par le roi du Maroc, Mohamed VI, hier pour des considérations humaines. Souvenez-vous, la finale chaotique et la victoire controversée des Lions de la Teranga avaient conduit à des dégradations d'équipements, l'invasion de la pelouse et des jets de projectiles. En plus des violences contre les forces de l'ordre, la justice marocaine avait condamné alors 18 Sénégalais pour hooligan. Trois d'entre eux avaient déjà été libérés après avoir purgé leur peine. Il ne restait plus que les 15 derniers qui jouissaient finalement d'une grâce royale au vu des relations fraternelles séculaires qui lient le Maroc au Sénégal. Et à l'occasion de la fête musulmane de Tabaski, c'est ce qu'affirme le roi Mohamed VI, une grande satisfaction pour l'avocat des supporters, maître Patrick Kabou, interrogé par Sidi Ansané.
4: Je pense aux familles des détenus parce que figurez-vous qu'après chaque audience, je me déplaçais au Sénégal. Puis je faisais le point pour, avec l'ensemble des familles ainsi qu'aux autorités. Pour la fête de Tabaski, ceux qui vivent ou connaissent le Sénégal savent que c'est un moment où on attend beaucoup de bonnes nouvelles, de joie. Donc je crois que le roi du Maroc participe cette année-là à la joie dans les cœurs de beaucoup de Sénégalais, beaucoup de familles et beaucoup de proches de ses compatriotes qui étaient détenus au Maroc. Nous, on avait déjà, il y avait une première demande de grâce introduite juste après la première décision rendue. C'est après qu'on nous a informé qu'il y avait le parquet et la partie civile qui avaient interjeté appel. On a redéposé, en actualisant aussi la première demande qui a été déjà faite. L'ensemble des démarches aussi, vous savez que la diplomatie sénégalaise s'était beaucoup activée là-dessus. C'est juste que nous, on a suivi la voie normale et que le roi a trouvé normal que c'était l'issue favorable pour aussi bien les supporters et aussi pour ces deux pays.
1: La Russie a visé l'Ukraine et notamment la capitale Kiev avec 600 drones et 90 missiles dans la nuit. Il s'agit de l'une des plus grosses attaques sur la capitale ukrainienne. Un missile balistique hypersonique à moyenne portée de type Oreshnik a aussi été tiré par la Russie pour la troisième fois depuis le début du conflit. Un tir confirmé par Moscou, le bilan très provisoire, 4 morts et une centaine de blessés. Un drôle de scrutin ce dimanche en Pologne, à Cracovie. Les habitants se rendent aux urnes pour peut-être destituer le maire de la ville à l'occasion d'un référendum organisé par ses détracteurs. Sa chute pourrait avoir des répercussions dans toute la Pologne et serait une mauvaise nouvelle pour le camp du Premier ministre à 1 an et demi des élections législatives. Varsovie, les explications d'Adrien Sarla.
0: Un maire sur la sellette, suspendu aux voix de ses administrés. Accusé d'avoir creusé la dette municipale, de pratiquer le népotisme et de ne pas respecter ses promesses électorales, le maire de Cracovie, Alexandre Michalski, pourrait bien perdre sa place ce dimanche. Mais c'est surtout la mise en place de la zone à faible émission, ainsi que la hausse des tarifs de parking et des transports en commun qui ulcèrent les Cracoviens. À l'origine de ce référendum, un comité citoyen de 21 personnes, qui se dit indépendant du monde politique, mais reçoit le soutien public des rivaux de Michalski et du PiS à l'échelle nationale. Eux voient la possibilité de reprendre au camp de Donald Tusk l'une des deux principales villes de Pologne 18 mois seulement avant les prochaines élections législatives. Alors ces dernières semaines, Alexandre Michalski a appelé ses soutiens à rester chez eux, sachant que le scrutin pourrait être invalidé si la participation ne dépasse pas les 27%. Un scénario très improbable selon les sondages. Si le référendum aboutit à la chute du maire, cela pourrait entraîner des mouvements similaires dans d'autres villes de Pologne, paralysant ainsi l'action des maires qui craindraient de pouvoir être renversés à tout moment. Adrien Sarla, Varsovie, RFI.
1: Les produits dérivés du pétrole voient leur prix flamber et donc le plastique. Les difficultés d'approvisionnement en matière vierge ont fait augmenter la demande. Une relance bienvenue pour un secteur en souffrance depuis quelques années. Aurélien Devernoy.
2: C'est un paradoxe dans une Union européenne où le recyclage est fortement encouragé. Les capacités de production de plastique recyclé ont baissé depuis 2022. La faute à une concurrence intense du plastique vierge produit en Chine ou aux États-Unis. La remontée de la demande et des prix est donc une bonne nouvelle, mais accueillie avec prudence par Jean-Yves Jacquelin, directeur général de Plastics Europe, l'association européenne du secteur.
5: C'est clairement purement conjoncturel. Hein. Les prix des plastiques vierges ont pratiquement doublé, liés à la hausse des prix du pétrole et du gaz. Ça favorise évidemment à court terme le recyclage des plastiques, mais quand on discute avec les recycleurs, ils nous disent qu'en fait, les clients qui n'achetaient pas déjà du recyclé ne basculent pas forcément parce que le temps de validation du remplacement d'un produit vierge par un produit recyclé est assez long.
2: Pas d'emballement donc, car la filière du plastique recyclé continue de faire face à des problèmes structurels, éducation des consommateurs dans le recyclage, mais aussi adaptation des lois face à la concurrence.
5: La réglementation a tout à fait son rôle à jouer pour encourager le développement de cette économie circulaire, par exemple par des mesures comme celles qui sont déjà prises au niveau européen d'obligation de contenu en recyclé sur les nouveaux produits.
2: Objectif, une remontée en puissance de l'industrie européenne du recyclage, alors que plus d'un tiers des déchets plastiques générés dans l'Union sont exportés vers l'étranger.
1: La 79e édition du Festival de Cannes s'est achevée hier soir. Justement, le compte-rendu de notre envoyé spécial Sophie Torlotin.
6: Avec Fjord, sa deuxième palme d'or en 20 ans, Christian Mundiou interroge les valeurs progressistes de la Norvège. Il montre une famille évangélique roumaine installée dans le pays scandinave et dont les 5 enfants sont placés du jour au lendemain, suite à un soupçon de maltraitance. Christian Mundiou tend ainsi un miroir aux sociétés européennes libérales qui en arrivent, au nom des meilleures intentions, à imposer leurs normes sociales de façon brutale. Andrei Zviagintsev a, lui, dû tourner en Lettonie son film Minotaur, récompensé du Grand Prix. Il ne pouvait en être autrement, tant le cinéaste russe, installé en France depuis 2022, aborde frontalement l'invasion de l'Ukraine. Il explore la déliquescence morale de la société russe en montrant notamment l'envoi au front des hommes les moins productifs et la douleur de leur famille. Enfin, Valeska Grisebach a tourné l'aventure rêvée prix du jury en Bulgarie, dans cette zone transfrontalière avec la Turquie et la Grèce, lieu de trafic et de brassage des cultures. La cinéaste allemande livre un beau portrait de femme tenant tête aux chefs mafieux locaux qui ont prospéré après la chute du rideau de fer. Sophie Tanlotin, Apolline Verlon, Cannes, RFI.
1: Tout de suite, grand reportage week-end.
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0: Bonjour.
1: Bonjour. 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
0: Aujourd'hui, on va vous parler du roman « Ni Dieu ni monstre » de Cadwell Turnbull, paru originellement en 2021 sous le titre « No Gods, No Monsters » et en 2024 dans la traduction française de Marie Surgé aux éditions de La Talente.

Caldwell Turnbull, né en 1987 au Maryland aux États-Unis, a passé son enfance et sa jeunesse à St. Thomas, une des îles Vierges américaines. Il retourne sur le continent états-unien pour faire des études de littérature et d'écriture, et très vite, il s'intéresse et se forme particulièrement à l'écriture des littératures de l'imaginaire. Parmi les auteuristes qui l'ont influencé, il nomme Ursula Le Guin, Octavia Butler, George Orwell, Alice Munro et N.K. Jemisin. En 2017, il commence à publier des nouvelles dans des magazines ou anthologies de science-fiction, de fantasy et d'horreur. En 2019, son premier roman paraît sous le titre The Lesson, suivi dans les années d'après des deux tomes de la saga Convergence, No Gods, No Monsters et We Are the Crisis. Tout récemment, en 2025, vient de paraître Transmutation Transcience du collectif Dark Lilem qui réunit Caldwell Turnbull et quatre autres auteuristes de science-fiction. Nombre des écrits de Turnbull se déroulent au moins partiellement aux îles Vierges américaines et il y aborde souvent des sujets sociopolitiques, tels que le racisme, les questions de classe, l'altérité. Turnbull a également publié quelques essais où il s'interroge sur la nécessité de production culturelle coopérative ou réfléchit à ce qu'impliquerait un système d'intelligence artificielle sous forme de propriété collective. En 2024, les éditions de l'Atalante publient les deux premiers tomes de la trilogie Convergence, dont la traduction française de Marie Surgé. Dans cette émission, nous allons vous en présenter le premier, Ni Dieu ni Monstre. Aujourd'hui, Caldwell Turnbull enseigne à son tour l'écriture créative à l'Université d'État de la Caroline du Nord, avec un focus sur les littératures de l'imaginaire.

Le roman Ni Dieu ni Monstre commence avec l'histoire d'un crime policier. Leïna apprend la mort de son frère tué par la police. Mais quand une mystérieuse personne lui donne la vidéo du crime, elle découvre que son frère était en réalité un loup-garou, dans un monde où les monstres ne sont pas censés exister. Elle va alors publier la vidéo en ligne, qui sera très rapidement censurée. Mais cette publicisation provoquera un choc social et collectif appelé la fracture, la révélation que les monstres existent. Les bouleversements sont profonds et touchent toutes les sphères de la société. À travers le regard de nombreux personnages, on découvre les conséquences et les mystères qui entourent ce coup d'éclat. Comment la vidéo a pu entièrement disparaître d'Internet comme une manière d'effacer cette réalité ? Comment des monstres vont vouloir se rendre visibles et réclament des droits civiques malgré le climat de haine qui se développe ? Comment des sociétés secrètes se forment en quête de pouvoir ou pour protéger les monstres ? Comment des personnes sont exploitées pour leur pouvoir ou enlevées, martyrisées et privées de liberté ? Comment certaines se battent et tentent d'organiser une solidarité active avec les monstres ?

0: Présenter le roman « Ni Dieu ni monstre » n'est pas une chose facile. Ce roman se manifeste à la lecture comme une sorte de puzzle, composé de différents fils narratifs qui, pour certains, ne se rejoignent que très tard dans le récit. Le roman est composé de 13 parties comportant à leur tour entre 2 et 9 chapitres, plutôt courts. La perspective narrative change selon les parties. Parfois, il y a un narrateur à la première personne qui pendant longtemps reste assez obscur et pas facile à relier au reste. Les autres parties sont écrites à la troisième personne, mais à chaque fois resserrées sur le point de vue d'un des personnages. Mais comme pour rajouter une couche à la confusion, tout n'est pas aussi clairement séparé. Parfois, le narrateur à la première personne intervient brièvement dans le récit, focalisé sur un autre personnage. Parfois, le focus se déplace d'un personnage à un autre. Cette construction du récit peut sembler assez déstructurée au début, et personnellement, j'ai mis un moment pour m'y retrouver. Mais rétrospectivement, on se rend compte qu'il y a un vrai travail de composition derrière tout ça.
1: Leïna Calvary, Somerville, Massachusetts, 2 semaines avant la fracture. C'est le mois d'octobre 2022 et Lincoln est mort. Leïna, devant le cadavre de son frère, examine le fin drap blanc qui lui couvre le bas du corps. Il lui paraît plus réel que l'homme, même si elle ne sait pas pourquoi. Peut-être parce qu'elle a toujours vu la vie dans son frère, alors que maintenant, il n'y a que cette carapace morte. La peau de Lincoln évoque du bois sec. Son nez et ses lèvres sont cireux. Autant de signes d'une perte, d'une absence, qu'on ne remarque que par le vide qu'elle laisse. Son frère est plein de trous. Les oreilles, les narines et les pores sont inutiles, mais toujours familiers. Les points sur ses bras sont familiers aussi. Les traces d'une époque où Leïna était assez proche de lui pour voir le mal qu'il se faisait. Mais à présent, il y a 2 nouveaux trous, gros et pas familiers. L'un est juste au-dessus du cœur, l'autre au-dessus de la tempe droite. Chacun aurait suffi à le tuer, mais ils sont 2, la constellation ébauchée d'un travail bien fait.
0: Une des choses que cette construction narrative permet à l'auteur, c'est de nous faire rencontrer plusieurs personnages indépendamment, et de nous faire saisir leurs enjeux propres, leur contexte, ce qui les a amenés là, leur quête ou questionnement. Et des personnages, il y en a vraiment pas mal. Une grande partie sont minorisées, soit parce qu'il s'agit de personnes racisées, cuir et ou meufs, orphelins ou en situation précaire. Soit parce qu'ils font partie des monstres, ou les 2 à la fois. Sur ces 2 plans, Catwell Turnbull déploie une grande diversité, autant en termes d'identité qu'en termes d'interaction. Les questions de race, sexe et classe sont toujours présentes de manière latente et parfois explicite.
1: Je m'excuse de procéder ainsi, mais je ne pouvais pas prendre de risque, explique Melkou. Je ne vais pas faire perdre davantage de temps. La mission de notre collectif est de soutenir les mouvements solidaires. Souvent, ça implique d'aider des groupes marginalisés. Certains d'entre vous sont racisés. Certains, comme moi, font partie de la communauté queer et trans. Et c'est le cas de beaucoup de monstres les plus vulnérables. D'où l'importance de redéfinir la solidarité pour les y inclure. C'est pour ça que je suis favorable à l'idée d'exprimer notre soutien aux monstres. Ils font certainement déjà partie de notre mouvement, mais ont choisi de garder le silence.
0: Les monstres aussi présentent une grande diversité, allant des loups ou chiens-garous et autres métamorphes jusqu'aux sorcières et dragons, en passant par des technomages, des selkies ou encore des prédicatrices mythologiques. Turnbull lui-même explique sa démarche ainsi.
1: Ce que je voulais faire avec ce livre, c'était prendre des monstres que nous connaissons tous et les relier à une étude intersectionnelle. Comment le fait d'être marginalisé de différentes manières affecte-t-il votre monstruosité? Comment le fait d'être racisé ou homosexuel affecte-t-il votre côté monstre ou votre relation au monde en tant que monstre? Vous savez, j'étais vraiment intéressée par une exploration plus nuancée des différents types de monstres et comment ça se croise avec les questions de classe. Les vampires sont généralement associés à des personnes plus riches. Leur expérience de monstre est donc très différente de celle des loups-garous du livre, qui sont issus de populations vulnérables. Beaucoup d'entre eux étaient sans abri et cela affecte leur relation avec leur côté monstre et leur relation avec le monde.
0: Il y a encore un autre type de personnage dans le roman Ni Dieu ni monstre. Après la fracture, le moment où l'existence des monstres est relevée au monde, il y a, comme lors de chaque crise de société, des gens qui voient derrière tout ça un grand complot des forces du mal et qui cherchent des coupables. Et là encore, Turnbull nous permet de plonger dans la réalité du personnage, de voir qu'on peut quelque part expliquer ses attitudes et réactions sans pour autant les justifier. Au final, par son écriture, Turnbull rend tous ses personnages très humains, même s'ils sont monstrueux, on ne les aime pas forcément, mais dans leur réalité à eux, ils font sens.
1: Pour Harry, ces messages étaient la preuve qu'il se passait quelque chose à grande échelle. Des personnes qui, d'ordinaire, se connectaient une ou deux fois par semaine, passaient leur journée à y rédiger des messages ou à discuter. On s'aiguillonnait jusqu'à se perdre en des recherches ultra pointues et revenir présenter ses découvertes aux autres. Ces loups-garous étaient-ils des magiciens? Les membres d'une société secrète? Les victimes d'une épidémie? Un message sur l'histoire des pratiques vaudoues afro-caribéennes et de l'obia. Un autre sur les expériences occultes réalisées sur des groupes marginalisés au début du XVIIIe siècle. Tout le monde traînait sur le forum pour échanger des idées sur ces vieux sujets, en sachant qu'il s'agissait d'une conversation sur un problème très actuel. Nul n'évoquait explicitement les vidéos des monstres, mais tous les avaient à l'esprit. C'était la toile de fond de leur discussion. Harry se mit à dormir avec la lumière allumée. Plusieurs fois dans la nuit, il allait vérifier que la porte d'entrée était bien fermée. Il écoutait de la musique jusqu'au lever du soleil. Ça l'aida jusqu'à ce qu'il se mette à entendre, à la place de la batterie, des bruits de pas dans le couloir, des voix sous le chant, d'étranges murmures.

0: Dans le roman « Ni Dieu ni monstre », l'auteur Cadwell Turnbull met en scène des relations entre des personnages avec beaucoup de finesse. La grande diversité de personnages lui donne aussi l'occasion de développer de nombreux types de relations, dont certaines sont très positives et renforçantes. Il décrit par exemple de chouettes relations qui sortent d'un cadre hétérosexuel et normatif.
1: La petite amie de ma femme est métamorphe.
2: Attends, la qui de ta qui est quoi ?
1: Ridley ne répond que par un sourire.
2: Merde ! Elle sait que tu es au courant ?
1: Ridley hoche la tête.
2: On est polyamoureux.
1: Marcus se fige, comme s'il n'avait plus de jus. Ridley sait où il est parti. Il se heurte là encore à une différence existentielle. La conception qu'a Ridley de l'intimité et de l'inclusion n'a jamais correspondu à celle de Marcus. Toutes les conversations qu'ils ont eues autrefois, longues, douloureuses, sont toujours coincées entre eux. Même à l'époque, de près, Marcus ne comprenait pas l'asexualité de Ridley. Et maintenant, de plus loin, il se méprend encore. Il croit que c'est Laina qui a décidé de coucher ailleurs parce que ça n'intéressait pas Ridley. Mais la vérité est beaucoup plus simple. Laina et Ridley se sont trouvés comme ils sont, et ils s'aiment.
0: Pour décrire la relation entre Ridley, Laina et Rebecca, l'auteur met en avant la simplicité de leur relation, la stabilité affective qu'elle apporte, son côté chaleureux et soutenant. Il expose aussi la question du consentement qui s'applique à différents niveaux de la relation.
1: Une fois chez eux, il s'asseye au salon. Il la serre contre lui. Elle n'arrive pas à parler et il n'insiste pas. Elle se perd dans ses pensées et quand elle s'y arrache, une demi-heure est passée comme par magie.
2: Du thé ? Propose Ridley.
1: Apparemment, il attendait sans rien faire qu'elle reprenne ses esprits pour lui en proposer. Quand elle hoche la tête, il disparaît dans la cuisine.
0: L'auteur décrit aussi des relations plus collectives. Il y a à la fois des amitiés, des bandes d'amis, qui parfois font partie d'une même association ou de groupes formels. Il décrit aussi des collectifs, notamment à travers la meute de Rebecca, un groupe de métamorphes qui sont amis et s'apportent énormément de soutien, que ce soit au niveau affectif, mais aussi dans le fait de partager la condition de loup-garou, l'impact de la transformation ou de la potentielle transformation sur leur vie. Et elles forment une bande d'amis et une meute de loups et de louves.
1: Rebecca connaît les membres de sa meute presque aussi bien que sa propre louve. Ils sont intelligents, capables de raisonner quasiment au même niveau que leurs humains. Des traces de la personne se cachent toujours dans le loup, mais le loup ne se résume pas à son humain. Il a son propre génie, sa propre conception de la mort. Les loups semblent impulsifs, mais ce n'est pas aussi simple. Leurs décisions, quoique mûrement pesées, donnent souvent la priorité aux menaces immédiates et secondaires. Ici, maintenant, la menace est évidente. Ici, maintenant, il faut agir. Là où l'humain hésiterait, pèserait le pour et le contre, le loup choisit la solution facile. Pour un loup, c'est la seule possible.
0: Les membres de la meute construisent aussi une solidarité matérielle et concrète entre eux, en habitant ensemble et en expérimentant la mise en commun de leurs revenus. 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
1: Aujourd'hui, on vous parle du roman Ni Dieu ni monstre de Cadwell Turnbull.
0: Cadwell Turnbull décrit aussi des histoires familiales complexes, avec des personnages qui s'aiment beaucoup mais se font du mal. Des manques d'attention, des sentiments d'abandon, des relations de jalousie ou de compétition. Il y a par exemple l'histoire de Sonia et Sondra. À la base, Sondra vit seule avec ses parents qui décident un jour d'adopter Sonia, qui n'a personne pour s'occuper d'elle.
1: Sondra bouda pendant des mois, attendant qu'il cède, les faisant souffrir pour qu'il se débarrasse de la môme. Elle ne concevait pas de pouvoir aimer Sonia comme une sœur. Elle était jeune, elle s'imaginait que ses parents seraient toujours là. Un jour ou l'autre, ils recommenceraient à n'aimer qu'elle, et ils vivraient tous les trois dans un amour éternel. Elle avait tout faux.
0: Par la suite, Sonia et Sondra deviennent très proches. Mais leur relation restera toujours très complexe. Sonia est un soukounian, une créature capable de retirer sa peau et qui se nourrit de sang. Et sans le vouloir, elle peut faire du mal à sa sœur Sondra.
1: Il y eut un torrent d'excuses. Sondra les accepta toutes, mais cela ne pouvait suffire à effacer l'incident. Ni l'une ni l'autre n'évoquèrent jamais une autre séance. Cela les éloigna un peu. La culpabilité, la honte et le ressentiment emplirent le vide qui se formait, sommelèrent en un nœud impossible à défaire. Sondra lisait parfois la honte dans les yeux de sa sœur, malgré tous ses efforts pour la réconforter. Elle voyait également s'y refléter la peur qui l'habitait.
0: Il y a aussi l'histoire de Leina et de son frère qui ne se voyaient plus, qu'elle n'a pas su soutenir quand il en aurait eu besoin et qui est mort avant qu'elle ne puisse en rediscuter. Ou encore Ridley, qui a des choix de vie que ses parents ne comprennent pas du tout. Ou la relation de Rebecca à sa famille, qui s'est éloignée d'elle jusqu'à la mort de son père, mais qui garde une relation très complexe avec sa mère, entre l'amertume et l'inquiétude.
1: Après l'enterrement, dans la soirée, quand tout le monde fut rentré chez soi, Rebecca alla prendre sa mère dans ses bras et lui posa un baiser sur le front. « J'étais une fille abominable, » avoua-t-elle, envers ses deux parents, mais surtout envers sa mère. Celle-ci lui fit un sourire triste. « C'est la vie. Il ne faut pas réécrire le passé sous l'effet de la douleur. » Rebecca aurait voulu lui dire de suivre son propre conseil, mais bien sûr sa mère espérait qu'il les aiderait toutes les deux. Un sortilège contre les aspects les plus traîtres de leurs caractères respectifs. Mais il était trop tard pour que la magie opère. L'incantation plana comme un fantôme et resta dans l'air, inutile. Leur avenir était déjà gravé dans les regrets amers.

0: Mais Caldwell Turnbull ne raconte pas uniquement des relations complexes. Il décrit aussi des relations clairement abusives et violentes. Par exemple, il décrit la relation de couple de Harry en faisant ressortir les abus et les violences quotidiennes.
1: Il l'aimait, plus encore, il aimait que ce soit facile. Comme elle était peu exigeante, il lui donnait peu. Sur le moment, il n'avait pas compris que c'était une chance, qu'elle le rendait léger en lui épargnant son poids. Au début, il lui rendait l'appareil, mais il y était moins doué qu'elle. Peu à peu, il s'était fait plus pesant. Il attendait d'elle qu'elle prenne en charge davantage d'aspects de sa vie. Son métier le stressait, et quand il rentrait, il se mettait en colère s'il la trouvait en train de manger un sandwich. « Tu n'aurais pas pu nous commander un truc pour tous les deux ?» En fin de semestre, quand il devait corriger des partiels, il s'énervait qu'elle ne le soulage pas des tâches ménagères. « Tu ne pourrais pas ranger le salon ?» Sans penser que c'était lui qui avait fichu le bazar, sans penser qu'elle aussi avait des copies à corriger.
0: L'auteur, Caldwell Turnbull, décrit aussi l'enfermement et les sévices que subit Dragon, la brutalité physique et morale avec un rapport d'emprise très puissant. Il va aussi parler des conséquences de ces violences sur le psychisme de Dragon. Parler de violence amène donc l'auteur à parler de la question des traumas et de leur impact à long terme sur la vie des personnages. Et c'est assez explicite dans cette discussion entre Rebecca et Leina au moment de leur rencontre à propos du frère de cette dernière.
1: Dans la rue, les ennuis vous trouvent. Ça n'intéresse personne. Tout le monde s'en fiche. Quand on est aussi vulnérable que Lincoln, que moi quand ça m'est arrivé, les ennuis vous trouvent encore plus vite. Elle se caresse le sourcil, un geste personnel, intime. Vous comprenez ? Ce n'est pas une question, mais une limite qu'elle pose. N'en demandez pas davantage, dit Rebecca. Je ne répondrai plus. Je suis désolée. Ce n'était pas vous. Rebecca sourit et l'attention, la colère, s'envolent de ses traits comme si elle n'y avait jamais été visible. Pour faire court, on a aidé Lincoln à se sevrer et à soigner les autres cicatrices. Il venait se racheter. Pourquoi ? Encore un sourire. Parce que le trauma est une porte ouverte par laquelle on fait passer notre entourage. Il faut se racheter. C'est la dernière des idées qui serait venue à Leina, qui se sont mises à nu.
0: Décrit comme ça, le roman Ni Dieu ni monstre peut paraître assez sombre. Mais l'auteur décrit aussi beaucoup de résolutions et de revirements qui permettent au personnage de se sortir de relations violentes ou d'aller mieux dans des relations complexes. Et l'une des possibilités que décrit Caldwell Turnbull, ce sont les solutions collectives pour faire face à la violence du monde comme aux violences interindividuelles.
1: L'idée d'une coopérative, de gens qui possèdent et gèrent ensemble des entreprises et des organisations, des immeubles d'habitation ou même des quartiers entiers, n'était pas encore intégrée aux mentalités. Même si le concept remontait au siècle dernier ou à l'Antiquité, selon à qui on posait la question. Il y avait plus de 4000 entreprises coopératives rien qu'aux États-Unis, mais leur mode de fonctionnement était très mal connu. Et les gens s'en fichaient, car ils considéraient l'idée comme une utopie absurde dans le genre du communisme ou de l'espéranto.

0: Parmi les choses qui m'ont bien fait triper le roman Ni Dieu ni Monstre, il y a notamment les nombreuses références à la culture pop. Turnbull sème par exemple pas mal de références à l'œuvre d'Ursula Le Guin dans son récit. La librairie coopérative où travaille Ridley s'appelle Anares Books, d'après la planète anarchiste dans Les Dépossédés, et ce n'est pas la seule œuvre de la grande dame de la SF qui inspire les réflexions des personnages.
1: Ridley regarde le poster de L'autre côté du rêve. C'était le premier roman de Le Guin qu'il avait lu. Il racontait l'histoire d'un homme dont les rêves modifiaient la réalité, un pouvoir transféré pendant un temps au psychiatre du protagoniste grâce à un appareil appelé amplificateur. Étrange comme le temps qui passe modifie la relation qu'on a avec une œuvre. À l'époque, Ridley jugeait cette histoire très éloignée de la réalité où il vivait. Aujourd'hui, il voit toutes les façons dont la réalité peut être écrite et effacée sous ses yeux. La vraie réalité, c'est effrayant. Alors, on façonne un errate tout mignon et on y croit. Pour vivre, les gens se sont amplifiés eux-mêmes.
0: Dans un autre passage, Turnbull fait référence à des personnalités noires, par exemple, qui peuvent représenter certains moments ou postures de lutte. Et là encore, il fait le lien avec la question de la monstruosité.
1: Sur un mur blanc, dans un cadre noir, il y a un tableau représentant Mohamed Ali au-dessus de Sonny Liston. Ali a les muscles saillants. Il montre les dents. Un grand tapis tressé est suspendu derrière la télé, fixé au mur. Un portrait de Bob Marley. Ses dreadlocks sont d'épaisses racines noires qui lui retombent sur la poitrine. Ridley a l'impression que les canines sont trop pointues.
0: Dans plusieurs interviews, Caldwell Turnbull explique comment il voit lui-même son roman. Également avec des références à la culture pop audiovisuelle.
1: Personnellement, je présente le roman de la manière suivante. Buffy contre les vampires rencontre The Wire, c'est-à-dire les problèmes sociaux et le folklore des monstres.
0: Alors pour celles et ceux qui ne connaisseraient pas ces deux séries, Buffy contre les vampires se passe dans une ville située sur une bouche de l'enfer et donc envahie régulièrement par des démons de toutes sortes. Buffy et sa super bande de potes se donnent pour mission de les traquer et de libérer la ville du mal, mais évidemment c'est plus complexe. The Wire, sur écoute en français, est une sorte de drame policier converti en études sociologiques à Baltimore, une des villes les plus pauvres des États-Unis. Chaque saison analyse les dynamiques et rapports de pouvoir dans un milieu particulier. Le trafic de stupéfiants, l'organisation du port maritime, la politique municipale, le système scolaire, les médias. Il se trouve qu'il s'agit là de deux séries que j'ai vraiment bien aimées. Et en tombant sur un article de Caldwell Turnbull parlant de Buffy, ça a piqué ma curiosité. Tout en admettant qu'il est fan, il fait remarquer qu'il s'agit d'une série bien blanche, que personne ne se serait intéressé à la problématique des monstres s'ils avaient fait surface aux îles Vierges plutôt qu'en Californie. Et il se demande pourquoi il n'y a jamais aucune journaliste pour questionner la corruption et les magouilles des politiciens et des flics qui cherchent à camoufler ce qui se passe. Une critique portée fortement dans The Wire. Tout ça pour dire que Turnbull maîtrise assez bien cet art de la création originale pour parler de thématiques sociales et politiques tout en divertissant et en mobilisant plein de productions culturelles déjà existantes. Pour finir, on peut dire que ce roman parle bel et bien de monstres. Sauf qu'au bout d'un moment, on ne sait plus très bien ce que cela veut dire. Qui sont les monstres? Ceux qui se transforment en animal sauvage ou dévorent des humains ne sont pas forcément les plus monstrueux. Caldwell Turnbull nous fait aussi plonger dans les abîmes de la société bien humaine. Il joue de manière intéressante avec cette notion de monstre et nous fait ressentir tantôt attirance, tantôt rejet pour la monstruosité. Et évidemment, il y a bien plus de choses encore. Pour les grands fans d'ASF, sachez que dans le roman Ni Dieu ni Monstre figure aussi un petit cours d'histoire sur la physique quantique, l'univers qui traverse la pièce, et un beau mystère de multivers.
1: <t'-> C'était le 32e épisode de Vortex et Rotative. On vous a parlé du roman « Ni Dieu ni monstre » de Cadwell Turnbull, publié aux États-Unis en 2021. La traduction française de Marie Surgé a été éditée en 2024 par l'Atalante.
0: Le roman fait 349 pages et il s'agit du premier tome de la trilogie Convergence. Le deuxième tome, Nous sommes la crise, est déjà publié chez le même éditeur.

0: L'émission est montée avec des bouts de musique de Lynn Hood, projet solo de la musicienne et compositrice grenobloise Chloé Delavallée.
1: On est toujours à un rythme bimestriel et on vous retrouve donc dans 2 mois avec un nouvel épisode de Vortex et Rotative.
0: Au revoir.
1: Au revoir et à la prochaine.
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0: Bidomadaire. C'est pour bidomadaire, en fait. Bonjour à toutes, bonjour à tous, bonjour à tous. Vous êtes à l'écoute de la bidomadaire sur Radio DC. Nous sommes le mardi 19 mai au moment de ce direct. Vous écoutez peut-être une rediffusion. On est en petite équipe aujourd'hui, juste avec Manon à la technique. Coucou Manon.
1: Et salut.
0: Voilà, le reste de l'équipe est soit à la retraite, soit en atelier. Voilà.
1: En vacances aussi.
0: En vacances, oui, c'est vrai, Quentin est en vacances. Tout plein de raisons différentes pour ne pas être ici. On commence comme d'habitude avec une petite auberge espagnole.

0: Finalement, le bonheur, c'est un peu comme un P. Si c'est le tien, ça fait chier les autres. Et top.
1: On n'a pas eu d'auteur ou d'autrice derrière, mais ça ressemble très fort à du DI.
2: Ouais, peut-être. Ouais.
1: Donc c'est Frédéric que vous avez entendu. Hein. Je mentionnais quelqu'une qui est partie à la retraite. Donc c'est Frédéric qui continue à faire ses petites auberges espagnoles pour notre plus grand plaisir, ou pas. Est-ce que tu es d'accord avec cette phrase, Manon?
2: Je sais pas, c'est un peu contraire quand même au principe de l'empathie que j'aime beaucoup et que je trouve être une valeur essentielle qu'on devrait apprendre très tôt. Donc oui, ça peut à certains moments, surtout quand t'es pas très bien, voilà, ça te fait vite chier le bonheur des autres. Mais en vrai, je trouve que c'est dommage aussi qu'on se prive de ça.
1: De pas partager ce bonheur.
2: Ouais, carrément.
1: Ça dépend aussi peut-être de la personne. C'est quelqu'un qu'on aime bien ou qu'on aime pas.
2: C'est clair.
1: En tout cas, merci Déi pour cette auberge espagnole. De
2: Par exemple,
1: bon
2: le bonheur de Nicolas Sarkozy ou. Voilà.
1: Bon. Au hasard. C'est vrai qu'il y a des bonheurs qui sont plus irritants que d'autres.
2: Ouais.
1: On part sur nos annonces. Allez, c'est parti.

0: Et on commence en partant du côté de Pélussin avec Cinépila. C'est une séance qui aura lieu ce jeudi 21 mai à 19h30 dans la catégorie Ciné Collection. Un film qui date de 1979, Norma Rae. Norma Rae, jouée par Sally Field, est une veuve, mère de deux enfants, qui vit avec ses parents et travaille tout comme eux à l'usine textile d'une petite ville du sud des États-Unis. Les conditions de travail des ouvriers et ouvrières de la fabrique sont très mauvaises et aucun d'eux n'est syndiqué. C'est pour cela qu'un syndicaliste new-yorkais vient à l'usine pour convaincre les ouvriers de l'importance de créer un syndicat dans l'usine. Norma Rae, plus indépendante d'esprit, est la première à s'engager avec lui et commence à lutter pour améliorer les conditions de travail des ouvriers de l'usine. La séance sera accompagnée par Philippe de l'équipe du cinéma. Avec un buffet partagé, chacun chacune apporte quelque chose et on partage. C'est une séance en partenariat avec le GRAC. Donc pour rappel, c'est ce jeudi 21 mai à 19h30 et ce sera en Vost.fr. Bam, boum, bam, boum,
1: bam, boum. Le retour de la Vost, il me fait toujours du mal.
0: Qu'est-ce qu'on dit déjà?
1: Ah bah je sais pas ce qu'on dit, mais je crois que Éléonore est plutôt d'accord avec toi. Elle dit Vost aussi, je crois. Moi, j'ai tendance à dire VOST, mais c'est très bien Vost. Et moi, je vais vous parler d'une séance de théâtre à la Caverne Noire à Saint-Julien-Molin-Molette ce vendredi 22 mai. C'est une pièce qui s'intitule Faust Supernova de et avec Jonathan Lobos. Alors le fond de la pièce, ça se passe en 1723, alors que Vivaldi vient de composer ses quatre saisons. Faust, l'éminent astrophysicien, est désespéré. Il va mourir de vieillesse au seuil des grandes découvertes des Lumières. À moins que un pacte diabolique est scellé, lui laissant un sursis de 300 ans, rien que ça, et l'accès aux innombrables ressources fossiles en échange de son âme. Commence alors pour Faust de révolutions industrielles en bouleversements mondiaux, une conquête du monde et de l'espace, une cavalcade après l'énergie, le progrès, la jouissance et le temps, toujours. Humain se sentant devenir Dieu, incarnation de notre société affamée, que restera-t-il de Faust à la clôture de son pacte en 2023? C'est ce vendredi 22 mai à la Caverne Noire à Saint-Julien-Molin-Molette. Ça a l'air super. Tu l'as vu, toi, ce spectacle, Manon?
0: Pas du tout.
1: Ça fait un petit moment qu'il tourne, il me semble. Mais voilà. C'est à prix libre. Donc voilà, comme d'habitude, en conscience, tout ça. Donc le vendredi 22 mai à la Caverne Noire.
0: Et on part maintenant à Saint-Sauveur en rue à la recyclerie L'Envers du Grenier qui fête ses 2 ans le 22 mai à partir de 17h. Peut-être que ça va être une petite redite avec la capsule qui vient après. Mais bon.
1: Ouais, c'est possible.
0: Ouais. Mais c'est pas grave, ça vous le remettra en tête au début et à la fin de cette émission. Alors, qu'est-ce qui se passe le 22 mai? Au programme, ça commence par un goûter à 17h et un verre est offert aux 50 premières personnes. Original, j'ai jamais vu ça. Et puis, à 17h30 jusqu'à 18h30, il y a un spectacle familial qui s'appelle « Histoire ambulante » qui est proposé par la compagnie Kairos Théâtre. À la façon des colporteurs du 19e siècle, le marchand d'histoire arrive sur son tricycle chargé de grands paniers. Ce qu'il a à vendre, les récits qu'il recueille au fil de ses voyages. C'est un spectacle à partir de 5 ans. Ça enchaîne ensuite de 19h30 à
1: 19h15. 18h30 à 19h15.
0: Ah, mais bien sûr. De 18h30 à 19h15 avec Jean-Baptiste Mathulin et son piano à queue qui s'invite pour une session piano dans la cour. Voilà, dans la cour de
1: recyclerie.
0: Ouais, c'est ça. À 19h15, il y a un défilé participatif, seul ou à plusieurs, costumé en tenue de tous les jours ou avec les vêtements de la recyclerie. Tout le monde se prend pour une star. Une surprise vous attend en fin de défilé. À 20h, ça finit par un concert. C'est Vincent Prémel et ses chansons vagabondes. Il chante le monde et sa bourlingue, accompagné de sa guitare, son esprit frondeur, son sourire en coin et son engagement fertile. Voilà, ça c'est le programme des 2 ans de l'Envers du Grenier qui aura lieu ce vendredi 22 mai à partir de 17h. Et puis j'imagine qu'il y a un petit repas au milieu, je sais pas sous quelle forme, mais sinon les gens vont mourir de faim, quoi, à part le goûter à 17h et puis un verre offert aux premières. Voilà, mais vous pouvez aller voir tout ça sur le site de l'Envers du Grenier et puis peut-être que ça va apparaître dans la capsule sonore. Voilà, c'est fini pour cette annonce.
1: Allez, on va du côté d'Annonay cette fois avec La Magma qui, ce vendredi 22 mai, il se passe beaucoup de choses ce vendredi 22 mai, organise sa grande braderie de la caverne. C'est à 16h donc à La Magma à Annonay.
2: Et plouf!
0: Et puis, une autre annonce très courte, c'est aussi ce vendredi 22 mai, le concert de Grucky. Grucky qui passe beaucoup en concert dans le coin, c'est du punk rock. Et ça se passe au Baroscope de Pélussin, ce vendredi 22 mai.
1: Et maintenant, une annonce très longue, pour le coup. Là, je vais vous parler de l'association Saraka, qui est située à Vanosque et qui fête le printemps à travers un week-end culturel et festif. Donc, c'est ce week-end, on va dire un week-end allongé, parce que ça commence le vendredi 22, ça terminera le lundi 25 mai, avec pas mal de choses, expositions photos, conférences spectacles, concerts, tout style. Rendez-vous aux portes de la mer, dans les hauteurs de Vanosque. Je vais développer un petit peu. Donc, ce vendredi 22 mai, c'est l'exposition photo. De 16h à 19h30, il y a un vernissage de l'exposition qui est prévu, qui s'intitule « Du côté des Italiens, photographie du XXe siècle ». Le lendemain, le samedi 23 mai, c'est une soirée concert qui est prévue à partir de 18h avec Fabrice Lemoal qui fait de la chanson à 18h et 20h30, Babu comme Bach qui fait du French Blues Rock. Le dimanche 24 mai, c'est une soirée conférence, spectacle et concert. À 17h30, donc la conférence spectacle de et par Vivien Laplane s'intitule « Un sourd rire vaut mieux qu'un mal entendu ». Le synopsis de cette conférence est « Je suis sourd et pourtant je parle. La langue des signes n'est pas ma langue maternelle. Pourquoi ? Comment je peux travailler ? Comment faut-il me parler ?» Vous trouverez dans ce spectacle plein d'humour, une sensibilisation à la surdité et au handicap invisible, que ce soit dans la vie quotidienne ou dans le monde de l'entreprise. Donc ça, c'est à 17h30, le dimanche 24 mai. Et cette conférence sera suivie d'un concert, le concert de Usafon Trio, qui fait un rock acoustique festif. Voilà. Il y a également un événement le 25 mai. Je vous laisse vous rendre sur le site pour avoir plus d'informations. Tout est à prix libre, au chapeau et en conscience.
0: Dommage, j'avais allumé le mauvais micro. Alors, on repart pour du cinéma, mais cette fois à Saint-Just avec Cinémolette. Ce vendredi 22 mai à 21h, un film qui s'appelle La Petite Graine, avec Mathias et Colas Rifkis de la Comédie Française. Denis et Céline rêvent d'avoir un enfant. Après des années d'insémination artificielle infructueuse, Yael se lance dans le plan de la dernière chance, demander à Peach, un ancien camarade de classe dont Denis était le souffre-douleur, de les aider. Pourquoi lui ? Parce qu'il est le seul à avoir déjà mis Céline enceinte à 17 ans à la soirée d'Églantine d'Espontin. Mais l'irruption de ce célibataire farouchement anti-môme va bousculer leur couple de manière inattendue. Derrière une forme plutôt classique, cette comédie de situation qui s'empare de son sujet avec sensibilité fait particulièrement mouche avec ses deux personnages féminins, Céline et Mégane. Celle-ci bouscule avec justesse certaines des images encore stéréotypées qui collent au rapport des femmes à la maternité. Plus largement, ce premier long métrage des jumeaux Mathias et Colas Rifkis s'amuse à bousculer les injonctions à la parentalité. Un film qui fait aussi bien rire que réfléchir en toute simplicité. La Petite Graine, ce vendredi 22 mai à 21h.
1: Et mardi prochain, le mardi 26 mai à 20h30, c'est le documentaire argentin de Lucrecia Martel que vous pourrez aller voir et qui s'intitule Nuestra Tierra en version originale sous-titrée en français. Argentine, 2009, trois hommes blancs tentent d'expulser les membres de la communauté autochtone Tchoustchagasta, revendiquant la propriété des terres. Armé, il tue le chef de la communauté, Javier Chocobar. Le meurtre est filmé et en 2018, après 9 ans d'impunité et des siècles d'histoire coloniale, le procès s'ouvre. C'est une œuvre de résistance autant que de transmission, Nostra Tierra, qui interroge la notion même de propriété, les héritages coloniaux et la possibilité d'un autre rapport au monde. C'est ce mardi 26 mai à 20h30 à Saint-Julien-Molin-Molette, à la salle de la Passerelle.
0: Et quelque part nous propose un nouveau spectacle qui s'appelle « Espèce d'idiot » par la compagnie Galapia Cirque. L'idiot est le moins que rien. Cette nouvelle création nous entraîne dans l'épopée d'un idiot et à travers lui celle des oubliés de l'histoire. Clown et musique, ça dure 1h15, c'est dès 8 ans. Alors, il y a plusieurs dates pour ce spectacle. D'abord le vendredi 22 mai à 19h30. Ça se passe à l'écurie d'Ebria de Colombier-le-Vieux. Et la pièce sera précédée d'une visite de l'écurie, originale. Et puis, ça continue le samedi 23 mai à 17h au cœur du village à Saint-Clément. Et le dimanche 24 mai à 17h, parking de la salle des fêtes à Saint-Symphorien de Mahin. Voilà le spectacle Espèce d'idiot que vous pouvez retrouver sur ces trois dates.
1: Allez, on revient au vendredi 22 mai, il se passe vraiment beaucoup de choses, vous allez avoir du mal à choisir. On a également un vendredi de la Vanode à Vanosque, une conférence sur le thème « Le son et son histoire », entre guillemets « Ma vie dans le son », animée par Gilles Hugo. C'est à 20h30 donc, une soirée interactive puisque l'intervenant proposera, après une présentation personnelle puis des généralités sur le son et la sonorisation, de choisir à chaud les points à aborder au cours de cette soirée. La salle pourra alors opter pour ce qui l'intéressera le plus ce vendredi 22 mai à 20h30 lors des vendredis de la Vanode.
0: Et le samedi 23 mai, c'est le troisième chantier de l'année au verger du Turfu. Ce week-end est celui du printemps des luttes locales. L'idée est de se saisir de cette journée pour rappeler que les vergers sont un espace occupé contre des bétonneurs. Le matin, chantier collectif, rendez-vous à 9h30 au verger pour un petit café d'accueil. Donc, pour rappel, le verger, c'est à Sablon. Quand vous traversez le pont entre Serrières et Sablon, pof, vous piquez direct à gauche et puis vous arrivez un peu plus loin sur les vergers, sur la gauche également, le long des berges. Alors, rendez-vous ce samedi à 9h30 pour un petit café d'accueil. Et après, divers travaux seront au programme en fonction des envies. Il faut refaire des beaux tas de bois, taille en verre, donc taille de la taille, quoi. Un atelier panneau pour, je crois, signaler l'existence de ce verger. Mais aussi du désherbage. Cette fois-ci, le chantier ne sera pas motorisé, ce qui permettra de mieux écouter les petits oiseaux. Pensez à rapporter des outils coupants et tranchants. Et pour les plus petits, plus petites d'entre nous, des activités avec une ludothèque seront prévues. À 13h, c'est un repas tiré du sac et pique-nique partagé. Et puis, à 14h30, une balade botanique et naturaliste pour découvrir tous les êtres vivants qui peuplent les abords du verger. Ça enchaîne avec, à 16h, un toxic tour chimique. Sympa. Si les vergers sont occupés, c'est parce qu'ils servent de terre de compensation à l'extension d'usines pétrochimiques de Sablon. En compagnie de l'association Vivre, Vivre ici Vallée du Rhône Environnement, c'est ça les mots qui vont avec l'acronyme Vivre, ce sera l'occasion d'aller voir Inspira pour comprendre comment la terre, l'eau et les corps se font empoisonner. Donc Inspira, c'est la partie compensation écologique de ce projet. Et ça termine avec 19h, discussion et apéro, lutter contre Inspira et défendre les vergers, toujours en présence de l'association Vivre et de Benoît Doguet, auteur d'un livre sur la compensation écologique qui s'appelle « Mesures contre nature, mythes et rouages de la compensation écologique ». Et puis, ça enchaîne bien sûr avec une petite soirée musicale et dansante. Donc tout ça, c'est ce samedi 23 avril au Verger...
1: 23 mai.
0: Ah, 23 mai.
1: Avril, c'est derrière nous.
0: C'est dommage, ouais, ce serait vraiment... donc ce samedi 23 mai, au Verger du Turfu de Sablon.
1: Et on termine avec, donc ce samedi 23 mai, un spectacle qui s'intitule « De l'ombre, femmes en résistance », une création écrite en 2019 au musée de la résistance de Vassieux-en-Vercors et qui sera jouée à la Chèvrerie à Chemina. Donc le spectacle est à 20h30, l'ouverture des portes se fait à 19h si vous voulez venir discuter et boire un petit coup. Je vous fais un petit synopsis, un bon synopsis même de ce spectacle. Léa, Claire, Charlotte, Jeannette, Binette, la mémé Jeanne, Suzanne et Yvonne, 8 femmes presque ordinaires, dont les chemins vont se croiser et se lier. Nous sommes dans la Drôme, l'Isère, le Vercors, durant la Seconde Guerre mondiale. Une professeure de lettres recrute des sympathisants pour l'un des plus grands groupes de résistance de la région. Une jeune coiffeuse devient agent de liaison de ce groupe. Une postière intercepte des courriers et fait passer des informations secrètes à son amie qui est en charge du ravitaillement pour les maquisards. Une autre fabrique des tracts qu'elle distribue clandestinement partout où elle le peut pour éveiller les consciences. Mais elle a déjà des projets plus ambitieux pour résister à l'ennemi. Une agente secrète formée en Angleterre est parachutée dans le Vercors. Une très jeune fille qui rêve de prendre les armes travaille comme codeuse. Elles sont discrètes, courageuses, très efficaces et leur travail est indispensable au fonctionnement et à l'organisation de la résistance intérieure. Mais elles subissent les injustices de leurs conditions de femmes. Poussées à bout par les atrocités commises par l'ennemi, ces femmes de l'ombre vont se réunir pour mettre en place une opération secrète. Voilà, ça s'intitule « De l'ombre, femmes en résistance ». C'est ce samedi 23 mai à la Chèvrerie, à Chemina, à partir de 19h. Continue ces annonces avec deux sons enregistrés. Le premier, donc par l'envers du grenier, qui fera peut-être un petit peu écho à notre annonce de tout à l'heure, et qui sera suivi d'un autre son de l'association Viva Molétane à Saint-Julien-Molin-Molette.
3: Bonjour, c'est Angélique de l'association L'Envers du Grenier, située à Saint-Sauveur-en-Rue, avec sa recyclerie et son café, ouvert les mercredis et samedis de 10h à 19h, et aussi sa programmation d'ateliers, soirées et autres moments festifs. Mercredi 27 mai, de 14h à 17h, c'est l'atelier Découverte Radio avec Radio d'ici, pour les enfants accompagnés et les adultes. L'atelier est sur inscription et l'adhésion est à prix libre à Radio d'ici. C'est une après-midi pour redécouvrir la radio. Et si on faisait parler un objet le jour de son arrivée chez ses derniers propriétaires et le jour où il a quitté la maison pour arriver à la recyclerie? Drôle d'idée, n'est-ce pas? Venez raconter le périple de cet objet. L'atelier est animé par Morgan et Éléonore de Radio d'ici.
1: Ouais, juste, je reprends la parole. En fait, il n'y avait pas d'écho. Je pense qu'au moment où on a enregistré ça, la date des deux ans ne devait pas encore être calée. Voilà, donc un atelier le 27 mai, comme vient de nous le dire Angélique, et animé par Éléonore. Seulement, je corrige, je ne serai pas là. On continue avec Viva Molétane.

Bonjour, nous avons le plaisir de vous inviter, ou plutôt d'inviter des petits-petits cette fois-ci, le mercredi 27 mai à 10h30 à Saint-Julien-la-Molette pour un spectacle qui s'appelle « L'éveil de la plume » par la compagnie Verveine Comète. C'est un spectacle qui est visible vraiment pour les tout-petits, à partir de 6 mois, on peut dire. C'est un spectacle en immersion et qui concerne donc les petits jusqu'à 3 ans. Les deux interprètes qui ont créé la compagnie sont deux personnes qui sont issues en même temps du spectacle vivant et de la petite enfance, et qui donc ont réfléchi à la manière dont on pouvait organiser un spectacle avec les enfants qui sont encore en incapacité de parler, par exemple. Et donc, c'est un spectacle sans parole, immersif, poétique et sensible. Ici et là s'articulent différentes installations sonores et visuelles, des accessoires et des objets sensoriels à manipuler, permettant la libre découverte et une petite première approche culturelle et artistique. Voilà, donc pour les tout-petits, et je profite de l'occasion de vous faire cette proposition de spectacle en public pour vous dire que le vendredi 22 mai à 10h, Viva Monetane organise une séance scolaire pour les enfants de l'école primaire de Saint-Julien pour les 3-6 ans. Et c'était important pour nous de le préciser parce que nous considérons que c'est très important que les enfants puissent avoir accès, y compris dans le cadre scolaire, à la possibilité de découvrir le théâtre. Voilà, donc je vous rappelle pour le mercredi 27 mai à 10h30, l'éveil de la plume, donc à Saint-Julien-Molin-Molette. Je vous remercie de votre attention et j'espère que nous pourrons vous voir à cette occasion.

0: Merci à Geneviève de Viva Monétane pour cette annonce. On va continuer avec nos émissions de la semaine. On a un place public et une surprise sortie du chapeau à vous présenter. Le place public concerne le projet des ailes de Taillard. Donc c'est Guillaume Sabot, le président de cette SAS, donc qui soutient ce projet de construction, qui présente le projet. Donc c'est sur les horaires de place publique. Et voilà, c'est donc toute la semaine. Et je laisse la parole à Manon pour nous parler de cette surprise sortie du chapeau.
1: Et oui, alors cette surprise, elle va être sur... en fait, c'est deux émissions différentes. C'est les bonus musicaux qui ont été produits suite à la nuit décoloniale qui a eu lieu sur SI, mais proposée par Radio Saint-Féréol qui est sur Cré. Ça a eu lieu entre le 16 et le 17 janvier. C'était une soirée qui s'intitulait « Décolonisons les ondes ». Et donc, suite à ça, il y a eu plein de musiques qui n'ont pas pu être diffusées. Et les personnes ont décidé derrière de quand même les diffuser sur deux émissions spéciales bonus musicaux. Donc, il y aura... Ça, en fait, ça va passer en... la première va passer sur le premier créneau de surprise du chapeau, la deuxième sur le deuxième, le troisième créneau, il y aura de nouveau la première, et puis ça sera sur deux semaines, la semaine prochaine ce sera inversé, voilà. Et puis vous aurez l'occasion d'écouter dans les prochaines semaines aussi les tables rondes qui ont eu lieu pendant cette nuit. Et il y a une 9 parties, je crois, aussi qui a été produite. Voilà, ça sera sûrement sur les créneaux de place publique, peut-être cet été. Voilà, donc ça, c'est pour surprise sortie du chapeau de cette semaine et de la semaine prochaine. Et puis aussi, je voulais vous informer que cette semaine, il n'y aura pas de grâce matinale ce jeudi matin. Voilà.
0: Ok, allez, je reprends. Je sentais trop une virgule arriver, du coup j'ai attendu. Non, donc pas besoin de virgule, on va continuer avec deux petits sons en fait, qu'on vous en passe à chaque fois dans la binomadaire depuis quelques semaines, donc vous êtes peut-être un peu au courant. On va commencer avec un son tiré du projet Les Voix de l'eau, qui un projet de restitution d'une collaboration avec le réseau de lecture publique des médiathèques des Monts du Pilat, sur le thème de l'eau, donc qui a précédé le Festo Pilat qui a eu lieu fin avril et début mai. Donc on écoute l'une de ces histoires.
2: La rivière, Robert Desnos, contrée 1942-1943. D'un bord à l'autre bord, j'ai passé la rivière, suivant à pied le pont qui la franchit d'un jet et mêle dans les eaux son ombre et son reflet au fil bleui par le savon des lavandières. J'ai marché dans le gué qui chante à sa manière. Étoile et cailloux sous mes pas le jonchaient. J'allais vers le gazon, j'allais vers la forêt où le vent frissonnait dans sa robe légère. J'ai nagé. J'ai passé, mieux vêtu par cette eau que par ma propre chair et par ma propre peau. C'était hier. Déjà l'aube et le ciel s'épousent. Et voici que mes yeux et mon corps sont pesants. Il fait clair et j'ai soif. Et je cherche à présent la fontaine qui chante au cœur d'une pelouse.

0: Et voilà, c'était la quatrième lecture que vous avez pu entendre cette semaine. On continue donc avec un autre son, le quatrième aussi, qui est tiré d'un atelier qui a eu lieu entre Joël Soyer sur son livre La trame élicante à quatre pattes, Radio d'ici, et puis les élèves de la classe de CM1, CM2 de Saint-Julien-Mont-la-Molette. Donc on rappelle le principe, on est en 2150 et il faut raconter une rencontre avec un animal.
1: Vous êtes bien installé ?
2: Ouais.
1: Super. Et ben, quand vous voulez. Allez, c'est parti. Donc, vous commencez avec vos prénoms ?
3: Malo. Sacha. Nous sommes en 2150. Je rencontre une tortue à deux têtes. Elle s'approche de moi, alors je lui demande. Comment t'appelles-tu ?
4: Je m'appelle Tortuga. Et toi ? Comment tu t'appelles ?
3: Ah, mais comment tu parles ? Bah, moi, c'est Maxime.
4: Ah, ok.
3: Est-ce que je peux monter sur toi pour faire un tour ?
4: Oui, pourquoi pas.
3: Merci. Je pars à l'aventure sur le dos de ma tortue, Tortuga. Pendant notre chemin, nous passons par une ville abandonnée. Le nom de la ville est Color City.
4: Maxime répond.
3: Elle n'est plus très colorée.
4: Je comprends ce que tu veux dire.
3: Mais qu'est-ce qu'il s'est passé ? Répond Maxime.
4: Tortuga dit, allons découvrir l'histoire de cette ville. Ensemble, ils vont découvrir le mystère de cette ville.
3: Cet endroit est très effrayant, parce qu'il n'y a aucun habitant.
4: Soudain, ils entendent un bruit bizarre.
3: Allons voir, crient en chœur les deux amis.
4: D'un coup, une flèche frôle Maxime.
3: Maxime saute de peur et tombe dans un trou.
4: Tortuga essaie de le sauver et tombe dans le même trou.
3: Mais où est-on ?
4: Dit Maxime. Je vois qu'on est dans les égouts.
3: Au bout de 5 minutes de marche, ils aperçoivent une petite lumière. Ils marchent encore un peu et croisent des survivants de la ville. Ils s'approchent d'eux et les survivants crient de joie.
4: Youpi, on était si contents. Ils étaient si contents de voir les deux amis qu'ils ont fait la fête pendant 10 jours et 10 nuits. Fin.
1: Super, bravo.
3: Juste par contre, t'as pas dit.

0: Voilà, merci à Annette pour le montage, toute la patte un peu artistique et sonore de ce générique, de cette émission. C'est elle qui a fait les petits génériques. D'ailleurs, je suis très fan de la merde dont elle a utilisé les à côté en fait de l'atelier pour habiller tout ça.
1: Ouais, carrément.
0: On continue et on termine avec notre petit jeu autour de du set et notre voyage à travers le monde des radios. Bon, là, on sera que deux. Moi, j'ai la réponse. Ça va être un peu moins fun que d'habitude.
1: Ouais, surtout que je fais partie des personnes qui racontent le plus de bêtises, j'ai l'impression. Donc,
0: Ah, ok. Ouais. Eh ben, c'est pas grave.
1: Ben non, faut assumer.
0: On écoute ce petit du set.
2: T'es prête? Je te disais, je me lance.
3: Quoi ?
2: Je me lance. Australie.
3: Ah non, pas encore.
2: Ben, on tombe dessus, c'est le jeu, mes pauvres lucettes.
4: For a bit of message before we get back to the music, you know, a lot of messages there about from the Road Safety Authority about you know the risk of traffic collisions, the risk of dangerous driving. You know, it was just a few days ago, like here in Donegal, as we all know, just the previous 2 days, there was a very severe, very nasty crash that sadly took the lives of two people in their 20s and 30s, and injured four more. You know, actually, like a friend of my brother's actually came by the house. He was really shook up because apparently the two people that died were actually people he knew. From school growing up, so he was like in a very bad state. My brother had to do the best to come had to comfort him best he could, and yeah that was a
0: ouais, c'était un peu court.
1: Ouais, bah après je sais pas si ça m'aurait aidé plus. T'as mis quelques indices.
0: Il y avait un indice au début. Ouais, il y a le nom de la région, mais
1: il faut
0: capter,
1: parle,
0: savoir où c'est quoi.
1: Ouais, c'est ça. Bah, j'ai pas bien entendu. J'ai capté qu'il disait le nom de la région, mais comme il parle un peu dans sa barbe.
0: Ouais, mais ça c'est un indice. Le fait qu'il parle dans sa barbe.
1: Et ouais, et ben en fait, je connais pas bien l'accent australien, mais du coup comme ça, j'ai envie de dire les States. Parce que je sais qu'ils parlent. Ça dépend des régions aussi, des États aux States, mais j'ai cette image d'un anglais un peu.
0: Un peu, comment tu disais, parlé dans sa barbe.
1: Ouais, c'est okay. Ça, pas hyper clair comme les.
0: Ouais,
1: comme
0: c'est vrai
1: les
0: qu'il y a
1: British.
0: Je connais pas très très bien les différents accents aux États-Unis, mais ouais, il y a des endroits où peut-être qu'on peut retrouver un peu ça. Mais là, du coup, c'était pas les États-Unis, c'est un autre pays où l'anglais est connu pour être un peu. Pas monotone, mais où ça va pas être aussi chantant que l'anglais, par exemple, où ça peut vite monter dans les aigus et tout ça. Là, c'était l'Irlande. Je suis en train de regarder une série irlandaise en ce moment et ça m'a donné envie d'aller en Irlande.
1: C'est quoi?
0: C'était la série. Elle s'appelle Botkin. On peut la trouver sur Netflix si, comme moi, vous squattez le compte d'autres personnes. Ouais, voilà. Donc, Botkin, très sympa. Je vous encourage. Ça se passe. Je sais plus dans quelle région ça se passe, mais là, la radio était dans le Donegal. C'est la région qui est tout au nord de l'Irlande du Sud. En fait, elle est vraiment au niveau de l'Irlande du Nord, à l'ouest de l'Irlande du Nord. Elle est voilà. Donc, Donegal. J'ai plus le nom de la radio. Par contre, et ça parlait d'un accident de voiture. Voilà, dans Donegal.
1: Voilà. De personnes mortes.
0: C'est ça. Et puis après, il encourageait les gens à rouler plus doucement. Bon.
1: Ouais.
0: C'est le conseil classique. Pas grand monde n'applique, mais voilà. Donc cette semaine, nous sommes allés en Irlande avec Lucette.
1: Super. Voilà. Enfin, je me suis encore planté, mais
0: bah après,
1: j'ai reconnu la langue.
0: Ouais. C'est cool. Eh ben, merci à vous pour votre écoute. J'espère que vous avez passé un bon moment en notre compagnie. Et puis, donc, comme le disait Manon, pas de grâce matinale en direct ce jeudi. Normalement, on devrait se retrouver la semaine prochaine. Et en attendant, je vous souhaite de passer de bons moments sur les ondes de Radio DC. Ouais. Merci pour votre écoute. À bientôt.
1: Ouais. Ciao à tous, comme dirait Ronnie.

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2: 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Et bonjour, bonjour, vous êtes bien sur Radio Saint-Ferréol et nous sommes le lundi 2 février. Il est 14h. Nous vous proposons une émission spéciale qui fait suite à la nuit décoloniale qui a eu lieu le 16 janvier. La nuit du 16 au 17 janvier, c'était la nuit qui s'appelait Décolonisons les ondes. Et aujourd'hui, c'est un petit bonus musical. On est quatre dans le studio. Salut tout le monde.
4: Salut.
5: Salut.
2: Et donc, on va vous passer les morceaux qu'on avait envie de passer pendant la nuit et qui nous restaient en stock. Alors, qui veut commencer?
4: Eh bien, allez, moi, je vais bien commencer.
2: Allez, Pépita, on t'écoute.
4: Ouais. Alors, on va commencer avec le morceau Loosely du DJ producteur ougandais Faisal Mostrix. Et alors, moi, c'est un DJ que j'aime beaucoup et je trouve que c'est le plus talentueux de la scène électronique africaine en ce moment. Faut savoir que Faisal Mostrix, il est aussi danseur, chorégraphe et activiste social. Et son souhait au travers de sa musique, c'est de préserver et nourrir la mémoire de l'Afrique. Donc sa musique, elle mêle rythme électronique et musique traditionnelle. Et lui, il se définit un peu comme un ethnomusicologue 2.0 derrière ses platines, à la recherche de pépites traditionnelles d'Ouganda, d'Afrique de l'Est, du Sud ou de l'Ouest. Grâce à l'électro, il a entamé aussi un processus d'auto-rééducation, de meilleure compréhension de ses racines et de toutes ses nuances selon les régions. Et alors, juste pour rappeler le morceau qu'on va passer, parce que j'ai oublié de le dire, c'est Faisal Mostrix Loosely. Et pour terminer, j'avais juste envie de dire aussi que sa démarche, elle est politique. Et il dit, l'électro nous permet de décoloniser, de réécrire, de reconquérir nos histoires. C'est une façon pour moi d'honorer nos maîtres, nos ancêtres, ceux qui nous ont ouvert la voie, tout en regardant vers le futur. Cet outil du présent nous permet aussi d'inventer de nouveaux imaginaires dont les plus jeunes peuvent s'emparer.

Donc c'était Faisal Moustrix, Loosely, et on s'envole maintenant vers la Tunisie avec le morceau Bambou du DJ Nouri. Donc pour vous en dire un peu plus sur Nouri, c'est un des DJ les plus expérimentaux de la scène électronique africaine. Il est producteur et percussionniste et sa musique est inspirée entre autres du rituel du Stambeli. Elle fusionne sonorités traditionnelles, grooves polyrythmiques et percussions avec l'énergie vibrante des rythmes électroniques. Et pour dire quelques mots aussi sur le rituel du Stambeli, donc le Stambeli, c'est un culte de possession qui prend sa source en Afrique subsaharienne et il s'est répandu en Tunisie et en Afrique du Nord avec les populations amenées en esclavage pendant la traite orientale. Mélange entre le culte bourri de la culture Haoussa et le culte populaire des saints musulmans, le Stambeli est devenu une tradition dans la Tunisie contemporaine. Les chansons et rites de la confrérie du Stambeli racontent l'histoire de l'esclavage et de la déportation de populations d'Afrique subsaharienne par les marchands arabes vers le Maghreb. Ils témoignent à la fois de leurs pratiques mystico-religieuses, indissociables de la traite orientale et de la richesse de ce patrimoine immatériel. Le Stambeli est un rituel qui tend aussi à disparaître et des artistes du label franco-tunisien Chouka, dont fait partie l'artiste Nouri, axent leur démarche artistique aujourd'hui sur la reconnaissance et la préservation de ce rituel en lui redonnant vie au travers de la musique électronique.

On continue notre voyage musical avec le DJ et producteur marocain Aziz Concrete. Son morceau Onomatopin est extrait de son album Sibaswat System. Sibaswat System est le fruit d'une quinzaine d'années de recherche musicale et d'un retour aux sources dans sa région natale. Siba pour anarchie, Swat pour son et System pour l'idée d'une sono mondiale, héritée de luttes historiques, de la culture populaire et du folklore marocain. Ici, la musique contestataire se mêle aux racines nord-africaines de l'artiste. Il puise son inspiration dans des 45 tours qu'il chine et archive lors de ses voyages à moto à travers le Maroc, amassés dans son home studio au fil des années. Le résultat, un voyage dans les musiques traditionnelles du Maroc, comme le shaabi, l'aïta, la ragada, la margue ou encore la musique nawa.

0: Vous aurez sûrement reconnu la rumeur. Premier matin de novembre, un morceau sorti en 2022 sur leur album emblématique « L'ombre sur la mesure ». Dans ce morceau de la rumeur, le rappeur Amé commémore le passé de lutte et de résistance algérienne. Le titre est une référence au 1er novembre 1954, considéré comme le début de la guerre de libération avec les premières actions de résistance du FLN.
1: Et maintenant, vous allez entendre le morceau Barbarian de Mona Haidar, qui est une rappeuse américano-syrienne qui s'est fait connaître par son morceau Hijabi à l'époque, avant, dans son album d'avant, où elle faisait entendre sa voix pour déconstruire les fantasmes liés au port du voile. Et cette fois, elle rend un puissant hommage aux femmes, plurielles et singulières, qui ne représentent pas la beauté et la pensée standard de notre époque. Mona Haidar possède plusieurs casquettes, rappeuse, poète, maman, activiste, féministe et universitaire. Cette femme musulmane de 28 ans, donc américano-syrienne et voilée, a fait des injustices et des injonctions sociales son terrain de combat artistique préféré. Donc on l'écoute.

Allez, un peu plus sérieusement, j'avais envie de vous présenter le morceau Canalan de Tim Binky, qui s'appelle Arroz de May. Et c'est un morceau qui est très très important pour moi, que ça soit au niveau... c'est un morceau qui est très important pour moi, voilà, parce qu'il parle de mes racines afro-colombiennes et aussi du combat des afro-descendants en Colombie pour la reconnaissance de leur culture, leur terre et surtout leurs droits. Et pour vous présenter ce morceau, j'ai choisi un extrait de mon émission radio El Viaje Tropical con Pepita. Et parce que j'avais fait une émission spéciale sur la musique afro-colombienne et sur l'histoire des afro-descendants en Colombie. Donc, Timbiqui est un petit village de la côte pacifique colombienne. Historiquement, cette région a souffert du conflit armé en Colombie, de l'exclusion et de l'abandon de l'État. À la fin des années 90, avec l'arrivée de groupes de guérilleras, de trafiquants de drogue et autres factions armées, la région est plongée dans la violence politique et la criminalité. Leur implantation et les sérieuses menaces agro-industrielles ont favorisé le déplacement des populations hors de leur territoire d'origine, créant une rupture avec certaines formes de culture traditionnelle. C'est dans ce contexte de résistance et d'adaptation à un environnement difficile mais riche que ses habitants ont trouvé dans la musique une forme de résilience et de créativité, comme en témoigne le groupe Timbiqui avec à sa tête la chanteuse Nidia Góngora. La richesse de cette région si souvent méconnue et la ténacité de ces communautés qui se sont organisées pour défendre leur territoire et leurs traditions trouvent désormais une voix dans leur musique qui résonne à travers le monde grâce à des groupes comme Canalón de Timbiqui. Leur album De Mar y Río, de la mer et du fleuve, réunit trois générations de familles musicales les plus emblématiques de Timbiqui, explorant toutes les nuances d'une tradition profonde. À travers les rythmes puissants de la marimba, des grosses caisses ou encore du gassa, la musique de Canalón de Timbiqui nous parle de la spiritualité afro-colombienne de la côte pacifique, de la douce beauté de l'enfance, de la contemplation des forêts et de l'eau, et du quotidien des communautés rurales, mais aussi des adieux aux êtres chers disparus.

Et tout de suite, on va écouter Bonga, Balu Mukeno, qui est tiré de l'album Angola 72. Bonga, c'est un grand chanteur et c'est aussi un militant pour l'indépendance de l'Angola contre la colonisation portugaise. Et pour son activisme, il a été contraint à l'exil et il a écrit cet album Angola 72 depuis Rotterdam. Il a été interdit en Angola, l'album, mais grâce au réseau clandestin de la résistance, il a circulé sous le manteau et il devint très connu. Et ses chansons vont accompagner le mouvement de décolonisation en Angola. Je vais vous lire une citation de Bonga. Balu Mukeno veut dire « Levez-vous » dans la langue bantoue Kibundo. C'est l'appel que je lance à toute la population. Écoutez, merde, on en a marre, on est là en train de supporter tous les malheurs du monde par des étrangers qui sont venus, qui nous colonisent et qui font ce qu'ils veulent de nous, et nous, on ne réagit pas. Et ben voilà, ça, c'est Balu Mukeno.

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1: Il fait froid aujourd'hui et on s'envole vers un petit peu plus de chaleur. Donc direction La Réunion avec Gramoun Lélé. Gramoun Lélé, c'est une figure emblématique du Maloya. Donc il faut savoir qu'il était musicien, chanteur et griot réunionnais. Et le Maloya, c'est une musique traditionnelle de l'île, une musique héritée de l'esclavage et une musique de résistance. Gramoun Lélé, il a popularisé les servimalga, ces nuits de dialogue avec les ancêtres où le Maloya permet la transe. Le Maloya servait aussi à exprimer la douleur, la nostalgie, la révolte et la résistance face à l'oppression coloniale. Longtemps interdit ou marginalisé, notamment entre les années 50 et 80, en raison de ses liens avec la culture créole et des mouvements contestataires, le Maloya est devenu un puissant symbole d'identité et de lutte pour la dignité des descendants d'esclaves. Gramoun Lélé a été initié très jeune au rituel malgache et tamoul, et il a composé plus de 200 chansons inspirées de ses rêves, de la nature et de la spiritualité des ancêtres, tout en maintenant le Maloya dans sa forme la plus authentique et rythmique.

On change de style tout de suite avec XPK, tu es le maître. Comme Yel se présente elle-même, XPK, ce n'est pas de la fusion. C'est une multiplication de genres issus d'une même racine qui se complète et se retrouve. En somme, une réunion de famille. Le tambour K comme socle et point de départ. Chaque rythme au contact de ce que la diaspora noire a produit de plus divers, allant du jazz au rap. XPK est le rappel que la musique caribéenne et sa multitude de déclinaisons sont en perpétuel mouvement. XPK, c'est une passerelle entre la Guadeloupe et la Martinique sur une histoire commune, un parcours similaire autour du thème de la négritude dans ce qu'elle peut proposer de plus large. Le Gwoka est né pendant l'esclavage aux Antilles et tire ses origines de la musique africaine chantée et jouée par les esclaves des anciennes plantations. Depuis 4 siècles, le tambour K accompagne les soirées Léwos, mais aussi les revendications des Antillais. Le groupe est composé de Kazé, Céliawa, Sonny Troupé, Didier Davidas, Stéphane Castry et Olivier Juste.

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Bonjour, chères vivantes et vivants. Merci de votre précieuse présence. Bienvenue dans la saison 2 de Visages tendres sur les ondes de Radio d'ici. Visages tendres, ce sont des témoignages singuliers et divers. Chaque mois de cette année 2026, je vous transmets les mots d'une nouvelle personne qui partage avec nous une expérience de vie et nous dit ce qui lui permet de se sentir vivante et de cultiver la vie et la beauté autour d'elle. Louis Aragon a dit « Quand je dis tout bas la beauté du monde, je parle de toi. » Visages tendres lui répond « Quand je parle de toi, je dis toute la beauté du monde. » Visages tendres va à la rencontre de personnes qui, à travers leurs récits, contribuent à la beauté et à la vie du monde. 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Soyez les bienvenus, j'espère que vous êtes confortablement installés et que vos antennes sont déployées.

Aujourd'hui, nous rencontrons Elodie. Elle nous raconte l'expérience d'un voyage de 3 mois en Asie qu'elle a fait avec sa famille. Ils sont partis, elle, son mari et leurs 4 filles, avec leur sac à dos, pour traverser plusieurs pays. Ce voyage, il l'avait projeté auparavant avec son mari, se disant combien cela pouvait être chouette de réaliser ce projet, de partir tous les 6. Rien n'avait d'abord été organisé, mais la vie, 2 ans plus tard, les amène à vendre la maison dans laquelle ils vivaient depuis 3 ans pour se projeter dans une autre vie. Et c'est à ce moment-là que l'idée de voyage se représente. C'est peut-être le moment idéal pour partir. Les filles, à l'époque, ont 10 ans pour l'aînée, qui est en situation de handicap, 7 ans pour la deuxième et 4 ans pour les 2 plus jeunes, des jumelles. La plus grande étant déscolarisée, partir plusieurs mois n'avait pas de conséquences pour elle de ce côté-là. Il fallait organiser les cours pour la deuxième, alors en CE1, et pour les petites, qui étaient seulement en maternelle, la gêne était moindre. En 2 mois, ils se disent « Allez, on se prépare ». Et début décembre 2024, ils s'envolent pour la Thaïlande, le premier pays visité où ils passent 1 mois. Ensuite, sont prévus 10 jours en Malaisie, 20 jours au Cambodge et 1 mois au Vietnam. Le mari d'Elodie est d'origine cambodgienne. L'Asie a donc toutes les raisons de les attirer. Elodie et lui y étaient déjà allés en 2023, mais sans leurs enfants. Une première expérience riche, pendant laquelle, partis avec le père, le frère et la sœur de son mari, ils ont rencontré la terre d'origine et la famille sur place. Quelque chose de très profond avait été vécu là en termes d'histoire et de transmission. Ça avait été très fort et le couple a très envie de faire vivre cela à ses enfants. Le voyage leur fait découvrir des lieux et des personnes magnifiques. Mais c'est avant tout, selon Elodie, un voyage intérieur vécu chacun de son côté qui vient également réunir sa famille, en rapprocher les membres. Tous les 6, ils vivent pleinement ensemble pendant 3 mois. Leur cadre de vie est radicalement différent et cela les ramène à l'essentiel. D'abord parce qu'ils n'ont qu'un sac à dos chacun et que ce sac doit tenir 3 mois. On est juste là avec qui on est, dit Elodie. Cette expérience leur apprend à écouter leurs propres besoins comme à respecter les besoins de l'autre. Ils se rendent d'autant plus compte qu'ils ont des rythmes différents. Parfois, ils ont prévu de partir marcher pour visiter un lieu et l'un d'entre eux n'est pas vraiment disponible ou en capacité de le faire ce jour-là. Dans cette petite collectivité qu'est la famille, il s'agit de vivre et de faire ensemble avec ses besoins différents. Je demande à Elodie ce qui l'a marqué, ce qu'elle retient de leur voyage. Sa première réponse est la suivante. Lorsqu'elle et son mari demanderont à leurs enfants ce qu'elles ont préféré durant le voyage, les filles répondront « dormir avec papa et maman dans la même pièce ». Car c'est l'être ensemble qui les a le plus marqués. Avant les paysages merveilleux, les personnes incroyables, c'est l'expérience de la vie en commun, différente de ce qu'elle est à la maison. Il y a aussi, pour Elodie, ce souvenir du Noël 2024 dans la campagne du nord de la Thaïlande. Ils sont là dans une cabane en bois, à côté d'une rivière, et vivent au rythme du jour et de la nature. Les soirées sont passées au coin d'un feu allumé par l'hôte. Les enfants sont émerveillés d'apprendre simplement à attiser le feu. Voir leur regard à ce moment-là est un souvenir fort. C'est la qualité de l'instant qui prend toute son importance. Finalement, peu importe le lieu où l'on se trouve, dit-elle, c'est la qualité du temps passé qui est très forte. En tout cas, c'est d'avoir eu ces retours-là de ses enfants qui lui fait dire aujourd'hui qu'ils peuvent bien dormir tous dans la même pièce, même à la maison. Début janvier, ce sont leurs derniers jours en Thaïlande. Ils se trouvent alors dans le sud du pays et c'est l'anniversaire de leur aîné qui a 11 ans. Ils passent une journée extraordinaire pour les filles car ils se rendent dans un parc de jeux où ils jouent tous ensemble et les filles en gardent un souvenir merveilleux au plus profond d'elles.
vivre les choses ensemble dans une simplicité totale, jouer avec rien et avec tout ce qu'offre la nature, tout ce qu'on trouve sur place. Un bol en noix de coco qu'on remplit de terre, d'éléments végétaux. Durant tout le voyage, ils ont choisi d'être beaucoup dans la campagne, car ça les attire davantage. Et puis, lorsqu'ils se retrouvent dans les grandes villes, avec la circulation et la foule, c'est moins agréable et confortable pour eux tous. À 6, ça n'est pas toujours très simple de se déplacer. Ils louent des véhicules qui puissent les contenir tous, prennent le tuk-tuk tiré par des vélos ou plus souvent des motos. Et puis, ils marchent beaucoup. Pas toujours simple avec deux petites de 4 ans et pour la grande qui a une poussette adaptée, pas toujours très praticable, notamment dans les montagnes. Ses parents la portent souvent sur leur dos. Pour avoir visité le Laos seule avec sa première fille en juin 2024, Élodie a compris qu'il est tout à fait possible de voyager avec un enfant en situation de handicap. Les freins, dit-elle, je me les créais toute seule. Mais lorsqu'elle a vu que sa fille, hors des cases qui peuvent exister en France, relâchait tout et pouvait se sentir complètement libre d'être qui elle était, elle a réalisé que cela n'avait rien d'impossible. Elle, sa maman, a aussi lâché le conditionnement au regard de l'autre. Pendant leurs 3 mois de voyage, ils lâchent donc les règles habituelles, sortent des cases à nouveau et se laissent porter par la vie. Vivre pleinement. Les rencontres faites sur place sont également formidables. En Thaïlande, la famille rencontre Jacques, un Thaïlandais qui les héberge et qui, faisant preuve d'une générosité incroyable envers leur famille, permet à Élodie de ressentir le don de soi et l'amour inconditionnel. Jacques fait des heures de route, sa voiture pleine à craquer de la petite famille et de ses affaires, juste pour les amener d'une ville à une autre. Habitant tout près d'une réserve naturelle où vivent des éléphants, Jacques les accompagne auprès des grands pachydermes qu'ils peuvent toucher et nourrir. Un autre moment très intense pour eux. Ils touchent là du doigt comment on peut prendre soin des animaux et du vivant. Cette belle rencontre peut se lire dans les deux sens, car Jacques est également touché par leur famille. Ce contact, dit Élodie, est venu ouvrir mon cœur et m'apprendre à faire confiance et à donner sans attente, dans un amour inconditionnel et universel. Après la Thaïlande, la famille réside dans un seul et même appartement à Kuala Lumpur, en Malaisie, un pays qu'ils avaient envie de découvrir. Pour eux, c'est un temps de pause et d'intégration de ce qu'ils viennent de vivre en Thaïlande. Ils y font des visites, mais prennent davantage leur temps pour intégrer pleinement ce qui a été vécu et qui était très fort. D'autant que le Cambodge les attend et que, lorsqu'ils y arrivent, ils s'y sentent à la maison. D'abord parce que la barrière de la langue tombe, car le mari d'Élodie parle couramment le cambodgien. Jusque-là, c'était plutôt elle qui parlait en anglais avec leurs interlocuteurs. Sa charge mentale est déposée. Elle se laisse porter en passant le relais sur ce point. Se laisser porter, c'est ce qu'ils font à partir de ce moment-là au Cambodge. Car quelqu'un vient les chercher à l'aéroport, les conduit auprès d'un ami qui tient un hôtel sur place. Pour les visites, ils sont conseillés. Une famille d'âmes est là autour d'eux. Ils passent de nombreux jours à Siem Reap, près du temple d'Angkor, un lieu qui plaît tout particulièrement à Élodie. Cette ville devient son lieu préféré. Une ville forte en termes d'énergie, très spirituelle, qui les porte et les inspire. Ils y passent de très beaux moments et y rencontrent de merveilleuses personnes. À Angkor, un lieu chargé de l'histoire de l'ancien empire Khmer, elle voit une nature qui reprend le dessus. Des arbres immenses aux racines énormes qui poussent entre les pierres montées par l'homme. Une nature qui reprend sa place et son pouvoir. Ils vont jusqu'à Battambang pour visiter la ville, puis décident de revenir à Siem Reap, où ils ont envie de passer encore un peu de temps, avant de partir pour le sud du Cambodge.
Se projetant un peu, Élodie dit que si elle devait vivre quelque temps au Cambodge, c'est à Siem Reap qu'elle viendrait, parce qu'elle s'y sent si bien. La petite troupe retrouve à Koh Tum, non loin de Phnom Penh, des personnes de la belle famille d'Élodie. C'est alors le bonheur de faire se rencontrer tous les membres présents et de présenter leur fille. Il y a là les tantes de son mari avec leurs enfants et petits-enfants. Les tantes vivent toutes dans le même lieu. Par contraste avec d'autres groupes plus aisés de la famille rencontrés dans le sud du Cambodge, Élodie découvre là une relative pauvreté, avec une maison en pierre et terre battue dans laquelle vivent une quinzaine de personnes. Même s'ils sont nombreux dans une même pièce, les relations sont simples, sans barrières matérielles, des relations très authentiques. Une authenticité qu'Élodie a beaucoup ressentie au Cambodge, loin des lieux plus touristiques, de Thaïlande notamment. Ces rencontres sont importantes pour sa famille et mettent en perspective beaucoup de choses sur leur quotidien habituel, leur vie en France. Plus tard, au retour de ces 3 mois, Élodie aura tout à coup, par contraste, l'impression d'avoir trop, trop d'affaires, trop d'espace. Élodie évoque le calme et la beauté du sud du Cambodge, la beauté de l'eau, de la mer, des couchers de soleil. Elle s'y émerveille. Les plus beaux couchers de soleil qu'elle a vus, c'est au Cambodge, notamment dans le sud du pays. La végétation, l'immensité de la nature y sont si belles. Il peut y avoir 7 heures de route entre des villes séparées par des zones très vastes et inhabitées qui sont des havres de nature. Au Vietnam, où ils se retrouvent ensuite, c'est la saison pluvieuse. Ils doivent rapidement acheter des vêtements de pluie et plus chauds. Des valises viennent remplacer leurs sacs à dos. C'est au Vietnam que les filles d'Élodie rencontrent une petite fille française adoptée, d'origine vietnamienne, avec qui elles jouent pendant des heures. Élodie les revoit jouer à 1, 2, 3 soleils sur une place de Hoi An, à côté du marché. Une occasion pour elles de pouvoir échanger en français, après avoir utilisé quelques bases d'anglais que leur avait transmis leur maman, pour qu'elles puissent communiquer avec les autres enfants. Élodie se dit émerveillée par la spontanéité sans filtre des enfants qui les amène à faire des rencontres si facilement. Dans tous ces voyages, comment intégrer tout ce qu'on vit et qui est si fort, se demande Élodie. Je lui demande ce que veut dire intégrer pour elle. Intégrer, ça veut dire qu'après avoir vécu les instants pleinement et en conscience, ceux-ci viennent apporter, transformer, faire bouger des choses à l'intérieur d'elle, dans son corps et son esprit. Cela se passe non dans l'instant, mais en faisant progressivement son chemin. Pour sa part, pendant le voyage, elle a avec elle son carnet et prend le temps d'écrire. L'écriture l'aide beaucoup à intégrer. Cela permet aussi de garder plus vivant le souvenir à l'intérieur de soi. Et cette intégration demande de prendre le temps, alors même qu'Élodie a l'impression que tout va très vite. Cela fait maintenant un peu plus d'un an qu'ils sont revenus de ce voyage. La vie a repris son cours, mais il y a eu ces moments-là. C'est la première fois qu'Élodie s'exprime autour de cette expérience, comme si elle avait besoin de revenir sur des temps passés. Elle s'était dit qu'en rentrant, elle développerait des photos. Ses filles ont réalisé un exposé qu'elles ont présenté à l'école. Des photos ont été affichées à la maison. Mais elle n'a pas encore vraiment pris le temps de revenir sur chaque moment. Pendant le voyage et après, Élodie a également pris soin de questionner ses enfants sur ce qu'elles ressentaient, ce qu'elles ont retenu et ce qui les a marqués.

J'interroge Élodie sur ce que ce voyage a changé dans leur vie. Elle évoque la grande maison de 150 mètres carrés qu'ils ont vendue juste avant de partir pour acheter un appartement de 65 mètres carrés en se disant que c'était un logement provisoire. Aujourd'hui, ils vivent toujours dans ce nouveau logement dont elle dit qu'il n'est pas trop petit finalement. Lorsqu'ils sont rentrés de voyage, leur appartement leur a paru tellement grand. S'ils étaient revenus dans l'ancienne maison, elle lui aurait paru immense. En Asie, les logements ne sont pas chers, sauf dans les lieux très touristiques. Dans le sud de la Thaïlande, par exemple, où il valait mieux se loger en auberge de jeunesse, ce qu'ils ont fait. Ils ont dormi là à 6, dans une chambre meublée de lits superposés. Dans le sud de la Malaisie, ainsi qu'au Vietnam, au contraire, un grand appartement de plusieurs pièces est très peu onéreux. Au Cambodge, ils ont dormi dans une seule chambre à 6, avec des matelas au sol. Par contraste, leur appartement leur paraît luxueux. L'abondance de vêtements et d'autres objets que l'on peut avoir en France, c'est du trop, dit Élodie. C'est trop lorsqu'on a passé 3 mois avec seulement quelques vêtements. Elle garde cette simplicité de faire avec l'essentiel. Car très vite, on peut être à nouveau happé par la société de consommation. Ce que ça a laissé en eux, c'est le bonheur d'apprécier les moments de qualité plutôt qu'acheter pour acheter et être dans le côté matériel des choses. Lorsqu'elle est rentrée, Élodie a eu besoin de donner beaucoup, de s'impliquer, de faire du bénévolat. Rentrer en France, c'était un choc et une reconnaissance. Réaliser les différentes façons d'être en lien avec l'autre, la chance que nous avons ici en termes d'aide, de gratuité de l'école, de qualité de l'eau. Ce voyage pour elle représente l'ouverture du cœur, même s'il y a eu des phases très inconfortables au retour. Son mari a repris son emploi, les 3 petites sont retournées à l'école et Élodie, seule avec sa fille aînée, qui revenait dans un cadre, transition qui était violente pour elle, s'est retrouvée face à des situations difficiles, de crise, dans lesquelles elle a ressenti une grande impuissance. Ma fille aînée est non-verbale et a une déficience intellectuelle, explique-t-elle. Mais elle est surtout extraordinaire. Elle parle avec les yeux et son sourire. Se retrouver à nouveau dans le quotidien qui conditionne a été assez violent, après toute cette liberté pour elle et pour toute la famille. Élodie dit qu'ils étaient très heureux de rentrer pourtant, car son mari comme elle avait eu très peu de répit en étant pendant 3 mois complets, en permanence, avec leurs enfants. Ils avaient aussi envie de retrouver leurs proches, de se retrouver en couple, ainsi que seuls, chacun de leur côté. Élodie s'est sentie ambivalente. Se retrouver seule était bien, répondait à un besoin. Mais il était aussi violent de vivre ce retour. Mais au-delà de toutes ces considérations, ce qu'elle retient, c'est cette ouverture du cœur qu'elle a vécue au travers de ce voyage. Élodie souhaite aussi évoquer une chose qu'elle a expérimentée pendant le voyage, le lien avec les personnes chères qui sont à distance. En novembre dernier, elle est partie seule 5 jours dans le désert et elle avait l'impression que son mari, ses enfants, ses proches étaient là. Elle s'est sentie nourrie par un lien invisible fort, comme si la distance rapprochait leur cœur et leurs âmes. Pendant les 3 mois en Asie, cela s'est produit entre elle et ses parents, ses frères et sœurs. À des milliers de kilomètres d'eux, elle se sentait encore plus proche d'eux, alors que d'habitude, ils vivent à 5 minutes les uns des autres. Elle ressentait un amour fort, inconditionnel envers sa famille au loin, sa famille présente malgré la distance. Un ressenti très puissant. Je pose à Élodie la question de son rapport au monde dans lequel nous vivons. Elle me répond ceci. J'ai l'impression pour ma part, et cela va me renvoyer au voyage, que le regard que l'on porte sur le monde renvoie au regard que l'on a sur soi. En voyage, j'ai vécu des moments, notamment au Vietnam, dans lesquels je n'étais intérieurement pas à ma place, pas alignée. Quelque chose n'était pas confortable.
Je ne me sentais pas forcément bien à ce moment-là. Autour de moi, je ne voyais que des gens pas bien, hautains. Je n'aimais pas être là. Et je me suis rendu compte que c'était dû à mon état intérieur. Je n'étais pas sereine, pas en phase. Et en rentrant, j'ai pensé que peu importe où l'on est, si à l'intérieur de soi on est aligné, en joie, avec de l'amour, même s'il y a des moments compliqués, si l'on se sent bien, notre regard sur les autres et l'extérieur va dépendre de cet état intérieur. Si je me sens stressée ou dans la peur, je vais voir le monde avec les yeux de la peur. Je vais voir les guerres, tout ce qui se passe un peu partout. Comment je vois le monde aujourd'hui ? Je le vois comme un équilibre entre les ténèbres et la lumière. En fait, je suis très confiante, en joie de faire partie de ce monde. Pour moi, le vivant est très présent, il est partout et c'est beau. Le monde ne s'arrête pas à notre petit quotidien, à notre ville, à notre pays. Le monde, c'est tellement large, avec des ethnies différentes, des populations différentes, des espèces différentes. Le monde est riche. C'est la richesse du monde qui ressort pour moi. Ça n'est pas une richesse matérielle, mais dans le vivant, dans la rencontre avec l'autre, dans la nature, les espèces animales, végétales, dans cette délicieuse cranberry que je viens de manger, dans tout ce qu'on apporte au corps. C'est ce rapport-là que j'ai envie de nourrir vraiment. La question de l'angle mort de la société qu'Élodie aurait pu expérimenter amène la réponse de revenir au vivant. Elle trouve que la peur est beaucoup attisée dans ce monde, mais de plus en plus de personnes amènent de la lumière. Élodie pense que prendre soin de soi amène à prendre soin de l'autre. Nous avons tendance à être trop tournés vers l'extérieur, à donner le pouvoir à l'autre, à alimenter la colère, la violence les uns envers les autres. C'est cet angle noir qu'Élodie pointe. Il y a là, selon elle, le besoin de ramener la personne à elle-même. Avoir du respect envers soi-même nourrit le respect pour l'autre et la nature. Pour elle, tout part de soi. Pas le soi égotique, il n'y a pas d'ego dans tout ça. Se sentir responsable de soi sans porter la faute sur l'autre. Sur quoi Élodie veut-elle mettre douceur et tendresse ? Et bien sûr elle-même. Par son parcours, elle sent que l'on a plus tendance à vouloir prendre soin de l'autre avant de prendre soin de soi. Élodie accompagne des femmes à venir d'abord s'apporter de la douceur à elles-mêmes. Faire passer les autres avant nous épuise. On vient apporter en faisant cela une forme d'épuisement à l'intérieur de soi. Alors même que l'on a besoin d'être juste avec nous, de s'apporter de la douceur plutôt que se juger ou s'auto-saboter. On est sans cesse en train de se juger, mais en apprenant à ne pas le faire, on va éviter d'être dans le jugement de l'autre. Ramener de la douceur à soi permet de faire preuve de douceur avec les autres. Ça permet de venir rééquilibrer tout le reste. Quand je lui demande quels mots elle veut bien nous livrer, des mots qui lui sont chers, qui l'inspirent, ont du sens pour elle, c'est le mot partage qui vient à Élodie. Dans le partage, dit-elle, il y a vraiment ce lien avec l'autre qui est fort. Un partage sans attente. Donner sans attendre de recevoir, dans une simplicité d'être avec l'autre. Le mot gratitude est son deuxième choix, car c'est un mot qui l'accompagne. Puis vient s'ajouter le mot vitalité. Parce que la vie. Merci à toi, Élodie.

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1: Bonsoir à toutes et à tous, bienvenue au Labo des Savoirs, votre rendez-vous avec les sciences. Bonsoir Sarah.
2: Bonsoir Antoine, bonsoir à tous. Un rendez-vous scientifique un peu spécial ce soir, car cette émission du Labo des Savoirs est animée, réalisée et préparée par une classe du lycée Clémenceau à Nantes.
1: Plus précisément, par une classe préparatoire aux études supérieures. Nous prenons l'antenne ce soir dans le cadre de l'opération Passeport Recherche et pour vous parler d'un sujet vieux comme le monde, un sujet antique, les graisses.
2: Graisse animale, graisse végétale, obésité, oméga 3, oxydation. Ce soir, la graisse est dans tous ses états au Labo des Savoirs.
1: Une émission animée par Sarah Purène et Antoine Grisard. Vous la rencontrez tous les jours dans vos assiettes.
2: Elle vous nargue sur votre balance, dans les yeux de votre conjoint ou dans votre miroir. Le docteur vous a dit de vous en éloigner.

0: et pourtant, elle continue de vous allécher à l'heure du repas. Nous parlons bien sûr de la graisse.
1: La connaissez-vous vraiment? Savez-vous ce qu'est la graisse? Un lipide? 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N'ayez crainte, nous sommes lycéens et nous n'allons pas vous ramener sur les bancs de l'école.
0: Connaître la graisse, c'est aussi comprendre son impact sur la santé. Comment la graisse peut-elle être néfaste tout en étant nécessaire au bon fonctionnement de notre organisme?
1: Dans cette émission, vous rencontrerez des acides gras, des oméga 3 et des oméga 6. Vous aurez droit à quelques notions de cuisine moléculaire.
0: Vous pensiez que la forme d'un œuf ne pouvait pas changer? Eh bien si. Les chimistes réussissent à recréer des textures et des saveurs qui seraient trompées votre palais.
1: Connaissance étonnante, question de santé et découverte de la recherche scientifique dans cette émission qui graisse vos neurones.
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1: Cette émission du Labo des Savoirs, réalisée par une classe du lycée Clémenceau, est une émission spéciale Passeport Recherche. Le passeport recherche, qu'est-ce que c'est?
0: Pour nous en parler, nous accueillons en studio Véronique Grattas et Hélène Pillet, chargées mission de communication et culture scientifique santé à l'Université de Nantes, qui vont nous expliquer en détail ce qu'est le passeport recherche. Tout d'abord, bonsoir.
3: Bonsoir.
0: Merci d'être venue.
1: Et donc, qu'est-ce que le passeport recherche?
3: Alors, l'objectif du passeport recherche est de mettre en lien une équipe de chercheurs qui travaillent sur un sujet et une classe qui va pouvoir participer tout au long de l'année avec eux à cette thématique.
4: Le passeport recherche, c'est une opération pédagogique qui a lieu depuis plus de 6 ans maintenant et qui permet à des lycéens de découvrir en fait l'activité de recherche scientifique, d'explorer les méthodologies, comment on travaille un chercheur, est-ce qu'il travaille seul, à plusieurs, comment est financé son laboratoire. Donc c'est vraiment une entrée concrète dans le monde de la recherche, entrée qui peut peut-être susciter des orientations plus tard.
1: Alors pour resituer nos connaissances, on participe à une émission radio. Et savez-vous ce que font les autres classes?
3: Alors les autres classes ont le choix au niveau des supports. Donc on a différents sites web qui vont être mis en place, aussi des expositions que vous pourrez observer lors de la journée de restitution.
4: Des journaux?
3: Des journaux. Mmh,
4: des journaux aussi. Journaux, sites web, expos, on doit en oublier des blogs. Hein.
0: Alors nous, on a travaillé depuis le début de l'année sur le thème les graisses. Les autres classes, vous savez sur quel thème elles ont travaillé ou...
4: Alors le passeport recherche a débuté avec des sujets santé, puisqu'il est né de la SFR François Bonamy. Mais par contre, c'est vrai que progressivement, tous les ans, on a des domaines de recherche différents. Alors il y a des passeports en physique-chimie, hein, sur notamment les panneaux photovoltaïques, le photovoltaïque. Il y en a qui travaillent sur des réseaux de communication, les télécommunications. Il y en a d'autres qui font des passeports autour du végétal, hein, avec le pôle végétal d'Angers. Donc il est multi-domaine, hein, depuis 4-5 ans maintenant, et c'est d'autant plus riche lors de la journée de restitution, puisque du coup, les lycéens découvrent des domaines de recherche divers.
0: Est-ce que vous pouvez nous en dire un peu plus sur cette journée? Qui est-ce qui peut venir? Quel jour c'est?
3: Alors la journée de restitution, c'est le 14 mai. Elle a lieu pour la première fois à Angers. C'est une opération régionale, donc c'était intéressant de pouvoir la faire à Angers cette année. Qui peut y participer? Évidemment, on espère avoir tous les lycéens et les chercheurs qui y ont participé. Les partenaires aussi qui font partie et qui soutiennent l'action.
4: Et alors là, ça va être un temps fort, hein, pour les lycéens, puisqu'ils prendront la parole d'abord en amphithéâtre, hein, le matin, tout seul, ou à deux, trois, devant des amphis de 150, 200. Donc c'est aussi un exercice oral qui
0: ça
4: est
0: peut être facile.
4: Intéressant. Et puis l'après-midi, c'est sous forme de stand, où là les jeunes préparent une présentation un peu plus dynamique, pour des petits groupes. Et c'est toujours rythmé avec des conférences d'autres scientifiques. Donc l'occasion encore de découvrir d'autres domaines et d'autres chercheurs.
0: Très bien, merci beaucoup d'être venu et d'avoir répondu à cette interview.
4: Merci beaucoup.
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1: Le passeport recherche, c'est donc 10 classes de lycéens à la rencontre des chercheurs dans leur laboratoire. Pour nous, il s'agissait d'un laboratoire à l'INRA, l'Institut National de Recherche Agronomique à Nantes.
0: Et ce soir, au Labo des Savoirs, nous allons parler de la recherche scientifique sur les graisses avec Alain Rioblanc et Aliénor Coutilly. Bonsoir.
5: Bonsoir.
1: Alain Rioblanc, vous êtes directeur de recherche à l'INRA en Nantes. Vous travaillez sur les matières grasses dispersées. L'un des buts de vos recherches est de remplacer les protéines du lait par des matières grasses végétales. Vous nous expliquerez plus tard ce travail et ses objectifs, en termes de développement durable par exemple.
0: Aliénor Coutilly, vous êtes doctorante dans l'équipe d'Alain Rioblan. Votre thèse est cofinancée par un industriel et un programme européen de recherche. Sur quoi porte votre thèse ?
5: Bonjour, donc moi je travaille en fait sur l'impact de différents ingrédients, notamment des protéines et des matières grasses, sur la structure et la texture d'un fromage à pâte fraîche, donc qui ressemble au Saint-Moray, au Philadelphia, ce genre de choses.
1: À Alain Rioblan, pourquoi la graisse peut-elle intéresser les chercheurs ? Quelles sont les grandes thématiques de recherche sur ce sujet ?
6: La graisse va intéresser les chercheurs parce que c'est un des constituants importants des aliments, qu'elle doit représenter une part importante des calories consommées, et qu'elle a des propriétés très importantes dans la texture et dans le goût des aliments. Donc ça intéresse beaucoup de monde.
0: Et pour nous autres, qu'évoque le terme graisse ? Avant de rentrer dans le lard du sujet, écoutez un micro-trottoir réalisé par Marine Demarly et Camille Girard. Elles ont interrogé quelques passants dans les couloirs du lycée Clémenceau. On écoute.
7: Pour vous, c'est quoi la graisse ?
8: La graisse qu'on a sur le corps.
9: Ah. La graisse, c'est un poids. Qu'il soit mental, enfin c'est quelque chose qui trop en avoir, c'est un problème.
10: Le régime.
11: La matière grasse, les lipides pour moi.
12: Pour moi, la graisse, c'est ce qu'il y a dans les aliments, donc gras.
13: Donc la graisse, c'est-à-dire.
12: Donc c'est la graisse. Aussi. C'est les bourrelets.
14: Bah c'est quelque chose qui se forme quand on mange du sucre, des matières grasses.
15: Pour moi, c'est du surpoids.
14: Qui sert à se protéger contre le froid.
16: La graisse, bah c'est bien un handicap.
17: Bah, c'est quelque chose que j'aime beaucoup, surtout dans les aliments.
18: La graisse, c'est des éléments qu'on a dans notre corps. C'est, bien sûr, il faut différencier la bonne graisse de la mauvaise graisse.
19: Et pour vous, c'est nocif ou non ?
20: Je pense qu'il en faut un petit peu, mais pas en excès non plus.
19: Oui, c'est très malsain.
18: Bien sûr.
15: Trop, oui. Un peu, non ?
19: Oui, bien sûr.
18: La bonne graisse nous protège du froid et assure une bonne santé. Et la mauvaise graisse qui peut aussi rendre malade.
21: Sur les artères, oui, beaucoup. Puis pour beaucoup de choses aussi.
19: Bah ouais.
17: Bah non, plutôt un plaisir.
1: C'est nocif en grande quantité, mais en petite quantité, non, c'est pas nocif.
19: Merci beaucoup.
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1: Surpoids, lipides, problèmes, mais aussi plaisir. À Alain Rioblan, Aliénor Coutilly. Pour vous, chercheur, c'est quoi la graisse ?
6: La graisse telle qu'on la conçoit et telle que les gens l'ont décrit dans le micro-trottoir, c'est avant tout une forme de stockage d'énergie. Donc quand on consomme plus d'énergie qu'on va en dépenser physiquement, on va la stocker et tous les animaux stockent sous forme de graisse.
1: Aliénor Coutilly ?
5: En effet, la graisse, c'est une forme de stockage. Donc si, comme on peut l'entendre sur le micro-trottoir, pour la plupart des gens, notamment des femmes, quand elle est en excès, elle est considérée comme une gêne, c'est aussi un moyen de survie pour beaucoup d'animaux qui la stocke pour passer l'hiver ou ce genre de choses.
0: On a beaucoup entendu dans ce micro-trottoir « trop, c'est trop, peu, c'est pas assez ». Donc vous venez de dire que la graisse sert à emmagasiner toutes les matières grasses que l'on mange. Mais a-t-elle d'autres rôles dans notre organisme ?
6: Ah oui, les matières grasses, sous une autre forme que celle qu'on stocke, sont fondamentales puisque c'est elles qui vont former toutes les membranes des cellules de notre corps. Et donc c'est essentiel, c'est grâce à des lipides que la vie a pu apparaître, parce que ces lipides vont être capables de séparer un milieu, l'intérieur d'une cellule, de l'extérieur. Et donc c'est la définition d'une cellule. Donc ces graisses-là sont dites essentielles et on doit les trouver dans notre alimentation.
1: Et justement, pouvez-vous nous dire où trouve-t-on les graisses dans les aliments ?
6: On va trouver des graisses dans la viande, on va en trouver des graisses dans les produits laitiers, le beurre. On va trouver des graisses dans un certain nombre de graines. Et on va aussi trouver beaucoup de graisses qui sont en fait cachés dans les aliments, dans tous les aliments transformés, que les industriels ont rajouté de la graisse pour apporter certaines propriétés gustatives ou de texture. Notamment quand on apporte du beurre, c'est pour ses propriétés particulières de texture.
0: Et donc, si on parlait de quelques idées reçues, dans les aliments, qu'est-ce qui est le plus gras entre le saumon, le beurre, les frites ?
6: Le plus gras, c'est le beurre. Les matières grasses du lait extraites, on est à 82% de matières grasses. Le saumon, on est de l'ordre de 30% de matière grasse. C'est à peu près équivalent à de la crème fraîche. Par contre, la composition de ces matières grasses est complètement différente. Et les matières grasses du saumon sont meilleures que celles de la crème fraîche. Et les frites, ça dépend beaucoup aussi de la façon de les faire cuire. La frite, c'est pas un produit très très gras. S'il est bien cuit et bien égoutté, quand on le consomme, on est de l'ordre de 10%.
1: Ça fait des heureux, ça. Donc, j'ai une question aussi purement pratique. Scientifiquement, est-ce que la graisse tient plus chaud l'hiver ? Et pourquoi ?
6: La graisse tient plus chaud dans le sens où c'est l'aliment qui produit le plus d'énergie par gramme. C'est deux fois plus énergétique que les sucres ou les protéines. Donc, on a plus d'énergie, donc on se réchauffe plus. Et la graisse sert aussi d'isolant, parce que c'est un meilleur isolant thermique que l'eau, par exemple.
0: Alors, Aliénor Koutili, à la Rio Blanc, cet hiver, justement, nous avons visité le centre de recherche INRA à Nantes. Nous avons visité votre laboratoire pour y découvrir vos activités de recherche sur les graisses.
1: Avec démonstration de l'extraction de lipides, ou comment extraire tous les acides gras d'un aliment. Voici une visite à l'INRA, un reportage de Tristan Ménard et Jessie Robreau.
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8: Bonjour à tous, nous sommes le vendredi 18 janvier et alors que Nantes est sous la neige, l'INRA, second organisme public de recherche française, nous ouvre ses portes.
10: À l'accueil, Vincent Rampon, chargé de médiation scientifique au laboratoire INRA.
22: Alors, l'INRA, c'est l'Institut National de la Recherche Agronomique. C'est un institut de recherche public. Et à l'INRA, on travaille principalement donc dans les trois grandes thématiques que sont l'agriculture, l'alimentation et puis l'environnement. À l'INRA, ma mission, c'est d'accueillir des classes, des groupes, pour présenter à la fois les missions de l'INRA, les recherches qui sont conduites sur le centre.
10: Et qu'allons-nous voir aujourd'hui ? Quel est le programme ?
22: Alors, le programme d'aujourd'hui, il va se répartir en trois phases. Une première phase qui sera une présentation générale sur les lipides et l'oxydation, donc qui sera conduite par Madame Genot, qui est chercheur ici sur le centre dans le domaine de l'oxydation des lipides.
23: Alors, ce qu'il faut savoir, c'est que dans les aliments, les lipides, bon, c'est le gras, c'est l'huile, c'est le beurre, c'est ce genre de choses, mais pas uniquement.
22: La deuxième partie donc de la visite sera une présentation sous forme de vidéo de l'extraction et de l'analyse des lipides donc par une technicienne, Lucie Ribourg. Et puis donc la visite se termine par un tour du laboratoire avec quelques expériences grandeur nature et notamment l'extraction de la matière grasse de l'avocat.
10: Allons-y alors.
23: Donc c'est parti.
10: Nous suivons Pierre Brestaz, jeune ingénieur au laboratoire. Pour la visite, Pierre Brestaz va nous montrer comment extraire les lipides, exemple avec un fruit bien connu.
24: Donc j'ai préparé mes petits bouts d'avocat. Là c'était un avocat que je suis allé chercher à la cantine à côté, qui est un avocat congelé. J'en prends, donc là il y en a un peu plus d'un gramme, je vais essayer d'en prendre à peu près un gramme. Tac, que je me fonde mon tube.
1: Et pourquoi vous avez choisi l'avocat pour nous montrer l'extraction des lipides ?
25: Tout simplement parce qu'en fait, des essais avaient déjà été faits avec l'avocat. C'est un aliment qui est relativement simple, qui peut parler à tout le monde, et dans lequel il y a assez de lipides pour pouvoir faire une petite extraction comme ça, pour vous montrer au mieux vraiment ce qui se passe expérimentalement parlant.
24: Donc là ça commence à se troubler en fait. Petit à petit en fait on voit que ça se sépare, on a deux phases. On va déjà vortexer avec de préparer. Donc en fait, typiquement, c'est juste pour bien mélanger, pour bien favoriser le contact des lipides avec les différents solvants.
10: Pendant l'après-midi, l'avocat sera écrasé, voilà. Mêlé à des solvants, vortexé et centrifugé. De salle en salle, nous allons chercher les lipides du fruit vert.
24: D'habitude, quand on est à ce stade-là, on finit l'évaporation en fait à l'azote. Pour être bien sûr, mais donc là, je vous laisse le passer. Donc voilà, il y a une gouttelette encore mais où sont concentrés tous les lipides. Donc les lipides de l'avocat sont verts.
10: Les lipides de l'avocat sont verts, ok. Bon, après qu'ils soient extraits, il faut qu'ils soient identifiés. Pour cela, nous découvrons une machine de chromatographie. Elle permet d'identifier différents éléments présents dans un échantillon en se basant sur leur mobilité, leur masse en quelque sorte. Ici, au labo, après une chromatographie en phase gazeuse, Pierre Brestaz et ses collègues savent non seulement que les lipides de l'avocat sont verts, mais ils peuvent faire une véritable carte d'identité de tous les lipides de l'avocat.
24: Donc maintenant, on va passer dans l'autre labo, vraiment plus analyse.
1: Lucie Ribourg, aujourd'hui, vous nous avez montré votre travail. Qu'est-ce que vous avez choisi de nous montrer ?
26: On vous a montré cet après-midi des expériences, donc une première partie extraction des lipides de l'avocat et une deuxième partie plus caractérisation en fait des lipides donc sous forme de composition et quantification des acides gras présents dans la matière grasse. Donc c'est vraiment quelque chose qu'on fait très régulièrement au laboratoire. L'extraction des lipides, c'est quelque chose qu'on maîtrise bien. On a développé différentes méthodes, donc on sait en fonction de l'aliment et de la matière première quelle méthode utiliser. On a choisi la composition d'acide gras parce que c'est quelque chose d'essentiel qu'on fait forcément sur chaque émulsion, ou c'est quelque chose d'indispensable en fait.
10: Bien sûr, Lucie Ribourg et Pierre Brestaz ne travaillent pas que sur la composition des acides gras de l'avocat. Par exemple, Pierre Brestaz s'intéresse de près à la digestion humaine.
24: Moi, je suis plus axé sur la digestion. Donc, je travaille sur l'évolution vraiment des oméga 3, du rôle oxydant, de tout ce qui est phase gastrique et juste derrière phase duodénale. Et je travaille là, sur une machine en fait, qui recrée vraiment la digestion, qu'on appelle un digesteur instrumenté.
10: En fait, pour travailler sur la digestion, il est possible de la recréer en laboratoire.
25: On va contrôler donc la température, parce que la température joue un très gros rôle sur l'oxydation, entre autres. On essaye de recréer la digestion, on va travailler à 37 degrés. On peut, donc après, on peut contrôler le pH, on va contrôler l'agitation. Il faut savoir que la digestion, c'est un phénomène qui est extrêmement complexe. C'est un des gros thèmes de recherche, il y a plein de gens qui se mettent à travailler dessus. Donc, on étudie la digestion avec ce système, avec des systèmes plus simplistes qu'on recrée en fait dans des simples tubes. Et il y a aussi des essais qui vont bientôt être faits de digestion chez le cochon. Donc en fait, on va faire manger des crèmes dessert à des cochons, incessamment sous peu. Donc voilà, c'est le but du projet, c'est des crèmes dessert enrichies en oméga 3.
10: Bilan de la journée, une extraction de lipides, des cochons qui mangent des crèmes dessert et une découverte du travail de recherche ici au centre INRA de Nantes. Nous avons aussi fait la rencontre de deux jeunes chimistes.
25: Pourquoi la chimie? En terminale, il a fallu faire un choix. J'ai déjà regardé tout ce que je ne voulais pas faire. Ça m'a déjà enlevé une tâche. Ensuite, j'ai regardé ce qui me plaisait. Et c'est naturellement qu'en fait, la chimie s'est imposée. La suite des études a confirmé mon choix. Donc je me dis que pour l'instant, je ne me suis pas trompé.
26: Moi, c'est un peu différent. Donc, en troisième, j'avais absolument envie d'être formulatrice dans un laboratoire de cosmétiques. Donc, j'avais vraiment ça en tête. C'est pour ça qu'au lycée, j'ai fait bac S et option chimie physique. Et ensuite, DUT chimie, c'était pour continuer. Et en fait, après, je me suis plus tournée vers la pharmacie. Ça m'a bien plu. Mais ensuite, j'ai fait un stage en agroalimentaire. Et c'est là où j'ai découvert l'INRA. Et le fait de faire des recherches, et c'est vraiment ça qui m'a plu, donc qui m'a incité à postuler en fait sur un concours INRA.
10: La visite est terminée, retour au lycée sous la neige. Et plus tard, direction le studio radio pour vous raconter tout ça.
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0: Cette année, nous avons donc visité le centre INRA de Nantes. Après le laboratoire, nous voici en studio radio en compagnie de deux chercheurs, Alain Rioblan, directeur de recherche à l'INRA, et Alinor Koutouli, doctorante dans son équipe.
1: Alinor Koutouli, c'est que vous avez entendu dans le reportage là où vous semblez familier, non?
3: Oui, bien sûr. C'est des expériences que moi-même je réalise assez fréquemment, l'extraction des lipides. Moi, je ne le fais pas sur l'avocat, je le fais sur le fromage, mais c'est assez proche de ce que je fais, oui.
0: Nous avons visité l'INRA, nous sommes allés dans un laboratoire, nous avons assisté à l'extraction de lipides d'un avocat. Y a-t-il des choses importantes que nous n'avons pas vues, je veux dire par là? Y aurait-il autre chose à voir qui touche à votre métier, à vos recherches à la Rioblan?
6: Ah oui, parce que l'extraction des lipides, c'est vraiment la première étape, nous, dans nos recherches. On va étudier les lipides dans tout un tas d'aliments différents. La première étape, on les extrait, mais ensuite, on va chercher à caractériser finement leur composition, leurs propriétés, un certain nombre de propriétés chimiques, mais aussi physiques. Parce que les lipides n'ont pas tous les mêmes propriétés. Par exemple, si vous prenez une huile, elle est liquide à température ambiante. Et si vous prenez du beurre, à la même température, vous avez aussi une matière grasse, simplement elle est cristallisée. Les industriels utilisent différentes matières grasses, liquide ou solide, selon la texture qu'ils vont vouloir donner au produit. Donc on a plein d'autres outils de caractérisation au labo pour caractériser aussi ses propriétés physiques.
1: Et justement, quels sont les objectifs de votre travail de recherche?
6: Notre travail de recherche, c'est de caractériser les matières grasses dans les aliments. Les matières grasses, une de leurs premières propriétés, c'est que ça ne se mélange pas à l'eau. Donc dans les aliments, les matières grasses sont dispersées et elles sont toujours séparées du reste de l'aliment par une couche de molécules. Et cette couche de molécules, souvent des protéines, va permettre de stabiliser plus ou moins les matières grasses. Nos études portent aussi sur la caractérisation de cette interface. Souvent, dans les aliments, on peut utiliser des protéines d'origine laitière. On a beaucoup travaillé sur les protéines laitières. Et de plus en plus, on est en train d'essayer d'aller vers l'utilisation de protéines d'origine végétale qui ont d'autres propriétés.
0: Et donc, remplacer les protéines laitières par des protéines végétales, en quoi est-ce une problématique importante pour le développement durable?
6: Les protéines laitières et les protéines animales nécessitent, pour leur production, une quantité beaucoup plus importante de protéines d'origine végétale. on est de plus en plus nombreux sur Terre et on a besoin de plus en plus de protéines pour nourrir toute la population. Et la quantité de protéines animales disponibles n'y suffira plus très rapidement. Donc on a besoin de valoriser directement les protéines végétales sans les transformer en protéines animales.
1: Une question pour Aliénor Koutouli. Quelles techniques utilisez-vous dans vos recherches à INRA ? Étaient-ce les mêmes que nous avons pu découvrir lors de notre visite ?
5: Oui, en partie. Pour tout mon travail sur les lipides, donc j'ai toute cette étape d'extraction qu'on a pu voir. Extraction, caractérisation. Et je travaille notamment sur l'oxydation des lipides, dont vous avez pu entendre parler précédemment. Et pour caractériser donc ces lipides oxydés, connaître le niveau d'oxydation du fromage sur lequel je travaille, je vais extraire mes lipides et ensuite caractériser, déterminer lesquels sont oxydés, à quel niveau d'oxydation on se trouve, etc. Après, j'ai toute une autre partie de ma thèse qui n'était pas dans les labos de l'INRA, où là, j'ai fabriqué du fromage. Donc, dans ce cas-là, ce n'était pas les mêmes techniques que celles de l'INRA.
0: On a appris que vous travaillez sur des modèles d'aliments. Qu'est-ce que c'est concrètement ?
6: Alors, c'est un aliment simplifié, mais suffisamment réaliste, où on va retrouver tous les constituants d'un aliment standard, mais qui est parfaitement caractérisé en termes de structure, de composition, et qui est parfaitement reproductible. C'est-à-dire qu'on peut faire des études nutritionnelles ou modifier certaines compositions dans cet aliment, mais en gardant l'aliment toujours constant de façon à avoir quelque chose de plus reproductible au niveau des études ultérieures.
1: Elle travaille aussi sur des modèles d'aliments. Lors de notre visite au laboratoire INRA, nous avons pu rencontrer la chercheuse Claude Génaud. Elle nous a présenté son travail sur l'oxydation des lipides.
0: L'oxydation des graisses, de quoi s'agit-il ? Benoît Deslandes a interrogé Claude Génaud.
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4: Bonjour, je suis Claude Génaud, donc directrice de recherche à l'INRA de Nantes.
7: Quel est le but de vos recherches ici à l'INRA ?
4: L'objectif de recherche est très vaste. Personnellement, je travaille sur la fraction lipidique des aliments, donc la matière grasse des aliments, et leur impact sur la qualité des aliments, leur qualité sensorielle ou qualité nutritionnelle des aliments.
7: Est-ce que vous pourriez expliquer qu'est-ce que l'oxydation des lipides ?
4: L'oxydation des lipides, très brièvement, ça correspond à la fixation de l'oxygène de l'air sur les acides gras. Et donc, c'est une réaction naturelle et, je dirais, indispensable au bon fonctionnement des êtres vivants. Donc, c'est une réaction naturelle.
7: Et d'un point de vue alimentaire, qu'est-ce que ça pose comme problème ?
4: L'oxydation des lipides dans les aliments, quand elle n'est pas bien maîtrisée, va provoquer des défauts de qualité sensorielle, donc de l'odeur, ou du goût des aliments, va provoquer aussi, par exemple, des pertes de qualité en termes de couleur, des défauts technologiques aussi pour les industriels, et globalement va entraîner des pertes quantitatives au niveau des aliments.
7: Est-ce que vous avez des conseils à donner pour, au quotidien, limiter les problèmes de l'oxydation, par exemple, dans la conservation des aliments ?
4: Il y a quelques conseils simples, par exemple, quand on pense à la conservation des huiles, des bouteilles d'huile, c'est fermer sa bouteille et pas la laisser ouverte. C'est par exemple pour des huiles un petit peu fragiles comme l'huile de noix, c'est la mettre au réfrigérateur parce qu'on baisse la température, donc on limite l'oxydation. Ne pas prolonger au-delà de ce qu'il faut un traitement thermique, par exemple de l'huile de friture, on la chauffe la durée nécessaire à la friture, mais on garde pas la friteuse allumée au-delà du temps nécessaire.
7: Les antioxydants dont on entend souvent parler, une solution miracle ou pas ?
4: Il faut savoir qu'il y en a naturellement présent dans la plupart des matières premières qui servent à fabriquer des aliments. Donc il y en a présent, ils ont une certaine activité, mais comme tout pour l'oxydation, il n'y a pas un moyen qui permet d'empêcher ou de contrôler l'oxydation. En utilisant plusieurs moyens simultanément, donc les antioxydants, contrôler la température, se mettre dans des emballages, par exemple étanches à l'oxygène, qu'on va réussir à maîtriser plus ou moins l'oxydation.
7: Comment font les industriels pour réduire l'oxydation des aliments ? Et vous, comment vous faites en laboratoire ?
4: En industrie, Je pense qu'ils essayent de combiner l'effet d'antioxydant dans certains cas, qu'ils ajoutent au cours de leur formulation, et puis faire attention à la présence d'oxygène, à les élévations de température, ce genre de choses. Donc ça, c'est le côté industriel. Et nous, dans nos recherches, il y a un point sur lequel on développe des travaux sur le rôle de la structure interne des aliments, donc comment les molécules s'organisent au sein des aliments sur l'oxydation. Donc en disant qu'il y a peut-être moyen de mieux maîtriser, mieux utiliser par exemple les antioxydants en maîtrisant les interactions au sein même des structures des aliments.
7: L'oxydation n'est pas forcément si mauvaise. Parfois, on peut la rechercher, cette oxydation, Claude Génaud.
4: Oui, c'est un point sur lequel on insiste quand on présente un petit peu l'oxydation des lipides, parce que généralement, on voit le côté négatif de formation de produits qui vont altérer l'odeur des aliments, qu'on peut-être des toxicités avec des effets éventuellement nutritionnels négatifs. Et puis, dans les aliments, ce qui est important aussi, c'est le plaisir qu'on a à manger. Et dans le plaisir, il y a l'odeur typique d'un certain nombre d'aliments. Et il a été démontré, ça fait au moins 10 ou 15 ans, que par exemple pour la flaveur de la viande cuite, non seulement il y a des produits qui sont issus de ce qu'on appelle des réactions de Maillard, mais aussi les produits d'oxydation des lipides, les réactions d'oxydation génèrent des composés qui sont indispensables à l'odeur de la viande cuite. On a la même chose aussi pour la cuisson du pain. Dans l'arôme du pain, il y a des composés qui sont spécifiquement issus de l'oxydation des lipides. Donc, quelque part, il faut un peu d'oxydation, pas trop, mais pour avoir le plaisir, le goût des aliments, ça en fait partie.
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0: Grâce au reportage, on comprend bien que travailler sur l'oxydation est une part importante des recherches de l'INRA. Aliénor Koussouli, quels sont les points communs entre vos recherches et celles de Claude Génaud ?
5: Moi, je travaille à incorporer des oméga-3 dans des fromages. Parce qu'on a vu que ces acides gras essentiels devaient être apportés par l'alimentation. Comme on les trouve principalement dans les poissons, ce genre de choses, qui sont des aliments qui sont assez peu consommés, on va chercher à enrichir des produits qui, de base, ne sont pas riches en oméga-3. Dans mon cas, j'essaie d'enrichir des fromages. Sauf que, comme on l'a vu, ces oméga-3 ont tendance à s'oxyder. Et il faut essayer de faire la balance entre incorporer des oméga-3 et les garder à l'état natif jusqu'à la consommation. Que ceux-ci ne soient pas altérés avant d'être consommés. Et donc, moi, je vais travailler donc à vérifier que les oméga-3 que j'ai incorporés dans mon produit restent au bout des 3 mois. En fait, mes fromages sont censés être conservés 3 mois. Comme ce type de produit, vérifier qu'au bout de 3 mois, les oméga-3 qu'on a ajoutés de base restent natifs et n'ont pas été oxydés. Donc là-dessus, je vais revenir sur les travaux de Claude Genot et vérifier que mes oméga-3 ne sont pas oxydés.
1: Donc, est-ce qu'il y a un rapport entre les dates de péremption et le niveau d'oxydation des graisses ?
6: Parfois. Alors, les dates de péremption sont souvent liées à des problèmes de microbiologie, mais dans certains cas, notamment sur les huiles ou sur les matières grasses, la date limite d'utilisation est plus liée à des problèmes d'oxydation parce que sur une huile, par exemple, il ne peut pas y avoir de croissance de bactéries vu qu'il n'y a pas d'eau, mais on peut avoir des problèmes. Donc sur certaines matières, produits très riches en matières grasses, l'oxydation peut limiter la durée d'utilisation effectivement de ces produits.
0: J'ai une question sur le beurre, parce que tout le monde peut voir que le beurre rancit assez facilement. Donc est-ce la même chose ? De quoi s'agit-il ?
6: Alors, le rancissement du beurre, ça recouvre des choses qui sont plus larges que l'oxydation. On peut aussi avoir une certaine hydrolyse des acides gras. Dans le beurre, il y a certains acides gras courts qui ont une odeur très particulière et qui peut aussi rentrer dans ce qu'on appelle le rancissement du beurre. Mais de toute façon, il vaut mieux conserver le beurre au frigo.
0: Pouvez-vous nous expliquer en quelques mots qu'est-ce que l'hydrolyse ?
6: Quand on parle de matière grasse, on entend toujours parler d'acide gras. Il faut savoir que les matières grasses sont constituées de molécules qu'on appelle des triglycérides. Et ces triglycérides contiennent 3 acides gras. Et donc, pour digérer les matières grasses, on a des enzymes qui vont couper ces acides gras. Et ensuite, les acides gras vont être transformés en énergie. Mais dans le beurre, on peut aussi avoir des bactéries qui sont capables de couper comme ça et de libérer les acides gras à partir des triglycérides.
1: L'oxydation des lipides dans les aliments est donc vraiment importante. Elle permet de changer l'odeur, le goût et la texture des aliments.
0: Restez avec nous en compagnie d'Alain Rioblan et d'Aliénor Koutouli. Dans la deuxième partie de l'émission, il sera question d'obésité, d'oméga 3 et de cuisine moléculaire. La graisse dans tous ses états au Labo des Savoirs. Et tout de suite, un classique de circonstance, Fat Bottom Girl de Queen. 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
1: Vous êtes bien au Labo des Savoirs, la Grèce dans tous ses états, avec Alain Rioblanc et Eleanor Coutouli, chercheurs au centre de l'INRA en Gênante.
2: Deuxième partie de l'émission, notre équipe de chroniqueurs entre en piste, avec d'abord Cécilia Rouault.
1: Comment parler de Grèce sans s'attaquer à la question de l'obésité? Alors Cécilia, la Grèce, c'est pas mignon?
3: Je suis sûre que tout le monde ici a entendu au moins une fois cette chanson qui vous reste en tête jusqu'à la fin de la journée. Il est vrai que, comme nous dit René Lataupe, la Grèce nous tient chaud l'hiver et nous fait de l'ombre l'été. C'est le point de vue de René Lataupe. Pour nous, les êtres humains, il vaut mieux éviter la Grèce. C'est très mal vu. L'obésité, c'est le fléau de nos sociétés, le mal du siècle. Tous les magazines en parlent. Quel régime pour mincir? Comment mettre en valeur ses formes? Mais qui se demande ce qu'est l'obésité? Voici les bonnes questions à se poser. On distingue quatre types d'obésité. Le type 1, le surplus de graisse est réparti au niveau du corps sans localisation préférentielle. Le type 2, l'excès de graisse est concentré au niveau du tronc et de l'abdomen. On parle alors d'obésité androïde. Le type 3, l'accumulation de graisse se fait dans l'abdomen. Il est question d'obésité viscérale. Et enfin, vous l'aurez compris, le type 4, la graisse se localise au niveau des hanches et des cuisses. C'est une obésité dite gynoïde. Deuxième question, comment devient-on obèse? La prise de poids est due au stockage excessif de graisse dans le corps. Une alimentation trop riche en calories et une activité physique insuffisante. Résultat, vous pouvez devenir obèse, mais ça, tout le monde le sait. Attention, cette cause n'est pas la seule à l'origine de l'obésité. L'obésité peut être héréditaire ou due à une prise de médicaments. Je repose la question, comment devient-on obèse? Que se passe-t-il dans le corps humain? Les graisses et autres lipides, tout comme les glucides, plus communément appelés sucres, servent à stocker l'énergie dans le corps. Les sucres fournissent une énergie rapidement utilisable. Les graisses permettent de stocker beaucoup d'énergie dans peu d'espace. On imagine souvent que les graisses sont responsables de la prise de poids. En fait, le vrai responsable de la prise de poids, c'est le sucre. Les graisses sont digérées lentement, c'est d'ailleurs pour ça qu'elles donnent l'impression d'avoir bien mangé, parce qu'elles mettent longtemps à quitter l'estomac. Mais la plupart sont bien évacuées par l'organisme. Le sucre, lui, est stocké, son énergie est mise de côté, et pour qu'il prenne peu d'espace, le corps le transforme en graisse. Cette graisse est stockée dans les cellules appelées lipocytes ou adipocytes. Ce sont comme des petits sacs que la graisse remplit au fur et à mesure qu'elle arrive. Une fois saturée, il se multiplie, c'est l'obésité. Conclusion. Nous pouvons essayer d'éviter au maximum de rencontrer ces graisses, et ce n'est pas parce que vous mangez des frites une fois dans la semaine que vous deviendrez obèse. Tout est question d'équilibre. Lorsque l'organisme reçoit plus qu'il ne dépense, il stocke une partie de l'apport sous forme de graisse dans le tissu adipeux. C'est aussi une question de métabolisme. Enfin, comme dirait René Lataupe, il existe des bonnes et des mauvaises graisses. Et si René est si gras, c'est sans doute qu'il s'est goinfré de sucrerie.
2: Alors Alain Rioblian, Aliénor Coutouli, l'obésité n'est pas votre domaine de recherche, mais je me permets cependant de vous poser quelques petites questions pratiques concernant les graisses, la santé et le corps. Si on fait un régime les petits sacs, comme dit Cécilia, se vide-t-il?
4: Si on dépense plus d'énergie qu'on en consomme, oui, on va commencer à déstocker les graisses. C'est ce qu'il faut le faire.
5: En effet, en fait, quand on se dépense plus, on apporte moins que ce dont on a besoin pour faire fonctionner le corps. Il faut aller chercher l'énergie dans ses réserves. C'est à ce moment-là qu'on commence à manger ses graisses.
1: Qu'est-ce que veut dire exactement l'expression « brûler les graisses » ?
4: Pour obtenir de l'énergie à partir des graisses, le corps ne les brûle pas, il ne les consomme pas. Simplement, il va les dégrader, et il va produire de l'énergie avec et cette énergie servira à faire fonctionner nos cellules.
2: Donc, quels sont les risques de l'obésité ?
4: L'obésité se traduit par le stockage de graisses visibles, qui pose un problème de poids, de surpoids. C'est comme si vous viviez en permanence avec un sac à dos rempli de cailloux, en gros. Et puis, il y a un certain nombre de graisses non visibles, mais qui vont venir encrasser vos artères, boucher petit à petit vos artères, et qui induisent des risques cardiovasculaires importants.
1: Alors, comme vous travaillez tous les deux en contact avec le monde industriel, pouvez-vous nous dire si la lutte contre l'obésité a influencé la production industrielle des aliments?
5: Disons que la lutte contre l'obésité est plutôt l'obsession permanente contre le gras fait qu'en effet, les industriels tendent à réduire l'apport graisseux de leurs produits. Après, ça dépend aussi du type de produit. Pour des produits qui sont très riches, on va essayer de diminuer la quantité de matière grasse. L'enlever complètement, c'est difficile, vraiment. Mais c'est vrai qu'actuellement, tout le monde essaye de réduire la quantité de matière grasse de ses produits.
4: Alors, pour rebondir là-dessus, et comme ça a été dit dans la chronique précédente, le principal facteur de l'obésité, ce n'est pas la consommation de la matière grasse, mais la consommation de sucre rapide, Notamment, on a beaucoup parlé de la consommation des sodas, de certaines boissons qui contiennent énormément de sucre. Et ce sucre, en fait, est masqué par l'acidité de la boisson. Et s'il n'y avait pas cette acidité, ça serait imbuvable tellement il y a de sucre dedans.
2: Depuis le début de l'émission, nous avons beaucoup entendu cette idée de bonne et de mauvaise graisse. Alain Rioblanc, quelle est la différence entre ces bonnes et ces mauvaises graisses?
4: Alors, ce qu'il faut savoir, c'est que toutes les graisses représentent une densité d'énergie importante. Simplement, dans notre corps, on a besoin de certains acides gras particuliers qui vont servir justement à faire les membranes des cellules. Et ces acides gras dits essentiels, on n'est pas capable de les fabriquer. Donc il faut absolument qu'on les trouve dans notre alimentation. Et c'est pour ça qu'il y a certaines huiles, certaines matières grasses qui sont sources de ces acides gras et qui sont dits bonnes graisses. Alors, c'est les acides gras insaturés qu'on va retrouver dans certaines huiles végétales. Et c'est les acides gras polyinsaturés qu'on va retrouver essentiellement dans les poissons.
1: Parlant des bonnes et des mauvaises graisses, nous accueillons maintenant Stéphanie Chevrier. Bonjour Stéphanie.
6: Bonjour Antoine.
1: Tu es venue nous parler de la mystérieuse famille des oméga, des acides gras souvent responsables de la présence ou non des graisses dans les aliments.
2: Alors Stéphanie, qui sont les oméga?
6: Pour votre santé, ne mangez pas trop gras, trop sucré, trop salé. On entend souvent ce slogan à la télé ou à la radio. Mais ça veut dire quoi, manger trop gras? Saviez-vous que, à masse égale, les frites sont moins grasses que certains poissons comme le saumon? La véritable question à se poser est-ce que ce sont de bonnes ou de mauvaises graisses? Par exemple, dans les frites, on trouve surtout de mauvaises graisses, alors que dans le saumon, ce sont des graisses essentielles au bon fonctionnement de notre organisme, telles que les oméga-3. Dans les supermarchés, on voit souvent écrit « enrichi en oméga-3, 6 et 9 » sur les bouteilles d'huile et le poisson en boîte. Mais qui sont vraiment ces super oméga? Où les trouve-t-on et quel rôle jouent-ils? Nos super oméga sont des acides gras. Ce sont des molécules organiques constituées de différents atomes. Imaginez-vous un collier avec des perles de différentes couleurs, reliées soit par un fil, les liaisons simples, soit par une chaînette plus solide, ce sont les liaisons doubles. On imagine souvent que les noms de ces acides gras sont trop compliqués et ne peuvent être compris que par de vrais chimistes. Mais en réalité, leurs noms dérivent de produits du quotidien. Par exemple, on trouve de l'acide butyrique dans le beurre, de l'acide oléique dans l'huile d'olive, de l'acide laurique dans l'huile de laurier, de l'acide caproïque dans le lait de chèvre, et ainsi de suite. Tous ces acides gras sont présents dans les graisses végétales et animales, ainsi que dans les huiles végétales et les cires. Ils nous sont essentiels parce qu'ils permettent de stocker l'énergie dont notre corps a besoin, mais nous ne sommes pas capables de les fabriquer par nous-mêmes, et il est donc nécessaire de les apporter à notre organisme par notre alimentation. Les oméga 3, 6 et 9 sont différents des autres acides gras parce qu'ils possèdent une double liaison entre deux atomes de carbone. Sur le troisième pour un oméga 3, le sixième pour un oméga 6 et le neuvième pour un oméga 9. Ils sont dits insaturés. S'ils ont plusieurs doubles liaisons, ils sont polyinsaturés. Dans la famille des super oméga, les oméga 3 diminuent la tension artérielle chez les hypertendus et diminuent le taux de triglycérides composés de trois acides gras chez les patients ayant un taux trop élevé. On les trouve surtout dans le poisson gras, les graines de noix, le colza ou le soja. Au contraire, les oméga-6 font diminuer la pression artérielle, la formation de calculs et la fréquence cardiaque. Ils sont essentiellement contenus dans les huiles végétales, les œufs, les graines et les céréales. Les oméga-9 ne sont pas aussi essentiels que les deux autres super-oméga, puisque notre corps est capable de synthétiser cet acide gras en petites quantités. Ils jouent un rôle sur le cholestérol ainsi que dans la prévention contre les maladies cardiovasculaires. On peut les trouver notamment dans l'huile d'olive, les noix, les arachides et les avocats. Il faut cependant faire attention dans notre consommation d'oméga 3 et 6. Il faut que le rapport entre nos deux super-héros soit juste. Il est par exemple néfaste d'avoir beaucoup d'oméga 3 dans notre corps si on n'a pas assez d'oméga 6. En effet, l'abus d'oméga 6 et le déficit en oméga 3 favorisent l'obésité. Finalement, la meilleure huile à consommer au quotidien est l'huile de colza, car elle possède un bon rapport oméga-6-oméga-3. Alors, ne mangez pas trop gras, mais sachez bannir les mauvaises graisses et consommez les bonnes dans les bonnes proportions.
2: Merci Stéphanie pour ces bons conseils.
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2: Alors, Alain Rioblanc, Aliénor Koutouli, et pour vous, quels sont les pouvoirs des oméga-3?
4: Les oméga-3 sont indispensables pour beaucoup de fonctions vitales, pour le développement du système nerveux, pour la vision, pour la régulation du cholestérol. Mais il ne faut pas oublier non plus que, comme ça a été dit, Ils représentent aussi une quantité d'énergie aussi importante que les autres acides gras. Et donc, il faut les consommer en quantité raisonnable.
1: Stéphanie nous a appris qu'il devait avoir un certain rapport entre les oméga 3 et 6. Pourquoi ce rapport équilibré est-il si important, Alain Rioblan?
4: Ces acides gras vont rentrer dans une cascade de transformation chimique. Et notamment, ils vont servir à la formation de molécules qui vont transmettre un message entre les cellules. Et certains vont transmettre un message plutôt anti-inflammatoire et d'autres plutôt pro-inflammatoire. Et donc, si on n'a pas le bon ratio, ça peut déclencher certains problèmes métaboliques des maladies.
2: Bon, laissons les oméga de côté, revenons sur votre domaine de recherche, Alain Rioblan, le lait. À quoi ressemblent les matières grasses du lait et quelles sont leurs propriétés?
4: Alors, les matières grasses du lait, quand on les extrait, ça vous donne du beurre. Dans le lait, les matières grasses sont présentes sous forme de toutes petites gouttes qui font à peu près 4 millièmes de millimètre de diamètre. Et donc, quand on sépare la crème du lait, on concentre ces gouttelettes. Et ensuite, donc, si on veut, la méthode classique pour extraire cette matière grasse, c'est de barater la crème et on récupère une matière grasse solide, le beurre. Alors, les matières grasses du lait ont des propriétés qui sont uniques. C'est-à-dire que c'est une matière grasse qui est en partie solide, en partie liquide, entre moins 40 et plus 40 degrés. Donc ça en fait une matière grasse qui est très plastique, qui va évoluer lentement en fonction de la température. Donc il y a des propriétés, je dirais, extrêmement intéressantes pour la texture des aliments. Et elle apporte aussi un certain nombre de molécules aromatiques qui font que quand on prend un croissant au beurre, il n'a pas tout à fait le même goût qu'un croissant avec de l'huile, quoi.
1: Alors le lait, c'est bien une matière grasse dispersée?
4: Le lait est une matière grasse dispersée.
1: Alors pouvez-vous nous dire qu'est-ce que c'est?
4: Simplement, c'est la matière grasse, comme j'ai dit tout à l'heure, quand on la met dans l'eau, ça ne se mélange pas, ça se sépare. Donc quand on veut faire des aliments, quand vous êtes dans votre cuisine, vous mettez du beurre fondu, vous mettez de l'huile et vous battez de façon à disperser cette matière grasse, à la répartir dans la masse du produit. Et pour qu'elle soit stabilisée, il faut qu'il y ait un certain nombre de molécules, comme j'ai dit, souvent de protéines qui viennent stabiliser votre matière grasse. Donc dans ce cas-là, on parle de matière grasse dispersée dans le produit.
2: Et alors, pourquoi le lait est-il blanc?
4: Ah, alors pourquoi le lait est blanc? C'est un problème de physique. C'est-à-dire que dans le lait, vous avez à la fois les gouttelettes de matière grasse, et puis vous avez des petites particules de protéines, celles qui vont donner le fromage, qui ont des tailles qui est proche de la longueur d'onde de la lumière. Et donc, quand la lumière arrive sur le lait, elle va être diffractée dans toutes les directions. C'est ce mécanisme de diffraction de la lumière par les petits objets qui lui donne cette couleur blanche.
1: Après le lait, le chocolat, logique. Bonjour Michael.
7: Bonjour.
1: Tu es venu nous parler de cuisine moléculaire et d'un chocolat qui a blanchi.
7: Tout à fait. Alors voilà, à chaque fois qu'il fait froid, c'est la même chose. Frileux comme vous êtes, vous mettez le chauffage au max dans votre petite chambre d'étudiant et très vite, il y fait enfin une température acceptable. Mais le souci, c'est que tous les chocolats que vous avez eus à Noël, à Pâques ou autres, eux, font un peu la tronche. Alors vite, avant de tout récupérer sous forme liquide, vous sauvez ce qui peut encore l'être et mettez tout au frigo. Non mécontent de votre trouvaille, vous accordez le droit d'en manger un ou deux, bon allez, voire trois, avant de refermer votre coffre-fort improvisé. Seulement voilà, c'est affreux. Impossible de retrouver le goût du chocolat dans ce que vous avez mis au frigo. Ni le goût, ni le visuel d'ailleurs. Tout est devenu blanc, ou presque, et surtout, le goût originel s'est envolé, remplacé par un truc fade et loin d'être agréable pour vos papilles. Eh bien pour beaucoup de préparations culinaires, un scénario similaire s'opère. En réalité, vous ne faites pas seulement que mélanger des ingrédients lorsque vous cuisinez, vous faites aussi de la physique et de la chimie. Vous faites de la cuisine moléculaire. La cuisine moléculaire se retrouve dans diverses recettes et invite à songer au goût, aux saveurs des aliments, ainsi qu'à leur texture. Prenons l'exemple de la mayonnaise. Avez-vous déjà essayé de la faire sans un œuf? C'est tout simplement impossible. Pour la simple et bonne raison que l'huile refuse de se mélanger avec le reste, à moins de réaliser une émulsion. Et pour cela, un émulsifiant est nécessaire, en l'occurrence ici, l'œuf. Celui-ci est composé de molécules tensioactives qui permettent la dispersion des gouttelettes d'huile dans l'eau. Ces molécules tensioactives possèdent deux extrémités aux propriétés différentes. L'une se lie à l'eau, l'autre la repousse. Du coup, chaque gouttelette d'huile est enrobée d'une fine couche isolante, ce qui évite leur regroupement et favorise donc leur dispersion. Un autre exemple, lorsque vous voulez préparer un gâteau, vous avez souvent besoin de monter des blancs en neige. Eh bien là encore, vous jouez aux apprentis scientifiques. L'œuf, encore lui, contient de l'ovalbumine, un tensioactif dont les protéines, une fois agitées et donc dénaturées, s'accrochent et forment un film dans lequel se retrouvent emprisonnées des bulles d'air entourées d'eau. Mais alors, et pour le chocolat? Là encore, il s'agit de propriétés chimiques et plus précisément de transestérification. Pour faire simple, le beurre de cacao se construit sous la forme d'une molécule précise. Mais lors d'un changement des conditions du milieu de conservation, le chocolat change de propriété physico-chimique. La forme de ses constituants se retrouve affectée et c'est toutes les propriétés gustatives et visuelles du chocolat qui s'en trouvent bouleversées. Et cela mène parfois à de surprenantes préparations. De plus, le chocolat est très sensible aux odeurs de son milieu et aura tendance à les capturer. D'où le goût particulier que peut avoir un chocolat sortant du frigo. Voilà, alors la prochaine fois, entre chauffage et chocolat, il faudra choisir. Pour ma part, je préfère rajouter un pull.
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2: Alors, pensez-vous que l'on peut sauver le chocolat nickel? Y a-t-il une réversibilité de l'oxydation?
4: Le problème du chocolat, c'est pas du tout un problème d'oxydation, c'est pas une transformation chimique des matières grasses, c'est une transformation physique. Le beurre de cacao va cristalliser, et c'est ce qui va donner l'aspect dur au chocolat. Simplement, fabriquer du chocolat, c'est quelque chose de très technique. Ça nécessite d'appliquer des températures, des paliers de température très très précis, pour former une forme cristalline qui est intéressante parce que c'est celle qui va fondre à la température de la bouche et pas à celle de la température de la main. Et quand on chauffe du chocolat et qu'on le refroidit, on va passer de cette forme cristalline à une autre forme cristalline. C'est toujours du beurre de cacao cristallisé, sauf qu'on a des cristaux qui fondent à une température beaucoup plus élevée et donc on perd cet aspect gustatif du chocolat. Donc si on voulait retrouver le goût du chocolat initial, il faudrait refondre le chocolat et refaire tous les paliers de température qui ont permis d'obtenir les bons cristaux. C'est un peu compliqué à faire chez soi.
1: Je comprends. Aliénor Koutouli, lors de notre visite à l'INRA, Claude Génot a insisté sur le fait que les graisses, malgré leur mauvais côté, étaient utiles dans la vie de tous les jours. Elles donnent notamment de l'odeur et du goût dans nos plats. À quoi ressemble une gastronomie 0% de matière grasse?
5: La plupart des arômes, enfin beaucoup des arômes des aliments sont solubles dans la matière grasse. C'est-à-dire que ce qui fait pourquoi le gras c'est bon, c'est entre autres parce que les arômes sont solubles dans la matière grasse. Si on enlève cette matière grasse des aliments, on enlève les arômes en même temps. Ça donne des aliments beaucoup plus fades.
2: Vos recherches sur des modèles d'aliments, vos compétences en biochimie, tout cela vous a-t-il donné un goût particulier pour la cuisine?
5: Vous n'êtes pas tombé sur la bonne personne. Parce que moi, je suis intéressée par la science, je suis attirée par les aliments en tant que telle, mais je suis pas une. J'aime la cuisine des autres, mais je suis pas une grande cuisinière.
2: Et vous, Alain Rio Blanc?
4: J'aime bien cuisiner, j'aime bien manger. Les connaissances que j'ai, oui, des constituants des aliments me facilitent un peu la vie des fois, oui.
1: Et justement, est-ce que vous utilisez ces connaissances dans la vie de tous les jours?
4: Oui, parce que le fait de savoir exactement pourquoi une mayonnaise tient ou si je rate une mayonnaise, je sais la récupérer en rajoutant de l'eau. J'ai des petites astuces comme ça où je sais que rajouter quelques gouttes de citron ou de vinaigre pour changer le pH, je sais que ça va améliorer. Donc
1: malin.
4: Ça aide un peu en cuisine.
2: Et voilà, l'émission arrive à son dessert, ou plutôt son digestif. Pour vous aider à bien intégrer toutes ces connaissances sur le monde des graisses, voici la rubrique qui vous permettra d'aller plus loin.
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2: Café, crème, savon et compagnie. 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
2: Merci à Aliénor Koutouli, merci à Larry Aublanc.
5: Merci, bonsoir.
2: Merci d'être venu nous présenter vos recherches à l'INRA, l'Institut National de Recherche Agronomique, et d'avoir répondu à nos nombreuses questions.
1: Nous tenons également à saluer Hélène Pilet et Véronique Grattas, chargées de mission à l'Université de Nantes pour cette opération Passeport Recherche.
2: C'est dans le cadre du Passeport Recherche que nous avons réalisé cette émission du Labo des Savoirs. Merci à l'équipe du Labo des Savoirs, Guillaume Mézières et Gabriel S. Fernandez, et à nos enseignants, Béatrice Camillo et Thierry Alain, pour nous avoir accompagnés dans la création de cette émission. Cette émission a été préparée par toute la classe de CPS du lycée Clémenceau, avec, aux chroniques, Stéphanie Chevrier, Michael Guigan et Cécilia Rouault.
1: Au reportage, Benoît Deslandres, Tristan Ménard et Jessie Robroux.
2: Et à la technique et au micro-trottoir, Marine Demarly et Camille Girard.
1: L'émission a été animée par Sarah Puren et Antoine Grisard.
2: Merci à tous et à bientôt au Labo des Savoirs.
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1: Bonsoir à tous, auditrices et auditeurs de Radio d'ici. Voici l'instant Astrociel, animé par un groupe de passionnés d'astronomie, le club ASNA, Astrosciences Nord-Ardèche, situé à Annonay. Nous aimons partager notre passion du ciel et des étoiles, et c'est ce que nous faisons dans cette émission Astrociel. Mais nous vous proposons aussi de nous rejoindre pour, par exemple, participer à nos soirées d'observation. Vous pouvez nous contacter sur l'adresse asna@lilo.org. Voilà, maintenant, place à l'émission du jour, qui sera en deux parties. La première, les éphémérides du mois, présentées habituellement et encore aujourd'hui par Alexis, qui vous indiquera successivement les phases de la Lune pendant ce mois de mai, quelques éléments de relief de la Lune qui sont intéressants à observer pendant cette période. Puis, il vous indiquera aussi quelles sont les planètes qui sont visibles au cours de ce mois et quelques objets du ciel profond qui sont intéressants dans les diverses constellations visibles pendant cette période. La deuxième partie sera consacrée à ce que l'on appelle habituellement l'instant astronomique et elle sera pour ce mois sur la vie et la mort des étoiles.
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2: Eh bien voilà, le printemps s'installe, l'été approche, et avec eux, ben, les jours rallongent. Et pour nous, observateurs, c'est la période où les nuits sont les plus courtes de l'année. Faudra maintenant attendre jusqu'à 23 heures pour profiter d'une nuit vraiment noire. Mais alors rassurez-vous, parce que le spectacle en vaut la peine. Et ce mois de mai sera marqué par un événement rare. Nous aurons deux pleines lunes. La première, dès le 1er mai, pour le Muguet, et la seconde, le 31 mai. C'est cette deuxième pleine lune du mois que l'on appelle traditionnellement la lune bleue. Attention, ne vous faites pas piéger par les titres sensationnels. La lune ne change pas de couleur. Elle restera d'un beau gris perle. C'est simplement un nom donné à cette coïncidence du calendrier. Entre-temps, notez bien ces rendez-vous. Le dernier quartier arrivera le 9. La nouvelle lune, le 16, qui est la période idéale pour le ciel profond, et le dernier quartier arrivera le 23. Maintenant, parlons des reliefs lunaires. Pour les amoureux de l'astre de la nuit, je vous propose d'observer ce mois-ci ce que l'on appelle le terminateur. Vous savez, j'en ai déjà parlé au micro. C'est cette frontière mouvante entre la période éclairée et la partie sombre de la lune. C'est l'endroit idéal pour voir le paysage s'animer. Si vous l'observez pendant plusieurs heures, vous verrez les cratères apparaître ou disparaître au fur et à mesure que l'ombre et la lumière progressent. Et à ce sujet, j'ai deux cibles bien précises pour vous, le X et le V lunaire. Ce sont deux formes géométriques étonnantes qui surgissent quasiment en même temps, au moment du premier quartier. Ce mois-ci, ce sera entre le 23 et le 25. Le X se dessine dans la partie sud de la Lune, tandis que le V est plus au nord. Comme il est un peu délicat de vous décrire leur position exacte à l'antenne, je vous renvoie une nouvelle fois vers le site Stellvision pour les repérer sans erreur. Et tant que vous y êtes, pensez à imprimer aussi votre carte du ciel pour ce qui va suivre. Et donc ce qui suit, c'est le planétaire. On commence donc par Vénus, car c'est l'un des astres les plus faciles à repérer à l'œil nu. Grâce à sa forte magnitude, c'est le troisième objet le plus brillant du ciel, après le Soleil et la Lune. Vous pourrez profiter de son éclat entre le coucher du Soleil jusqu'à son passage sous l'horizon, sous les coups de 23 heures environ. Souvenez-vous, regardez à l'ouest. Le point brillant que vous verrez dans le ciel encore jaunâtre, ce sera Vénus. La tombée de la nuit, qui arrive de plus en plus tard, n'arrange pas pour l'observation de Jupiter, qui continue progressivement son mouvement vers l'ouest. Cela donne beaucoup moins de temps de disponible pour son observation, alors dépêchez-vous pour ceux qui ne l'ont pas encore vue. Pour la trouver, rien de plus simple. Elle est toujours dans la constellation des Gémeaux et est au-dessus de Vénus. Et maintenant, voici la liste des transits des lunes galiléennes. Pour la plupart, ils commencent en tout début de nuit. Il faudra vous armer de patience pour trouver la géante gazeuse dans le ciel bien clair du début de nuit. Donc le 8 mai, nous avons Ganymède, qui transitera devant Jupiter de 21h à 23h. Le 11 mai, Io de 21h à 22h. Attention, vous ne verrez que son ombre projetée. Le 18 mai, Io de 21h à 23h30. Et le 26 mai, Europe de 21h jusqu'à son passage sous l'horizon. Et maintenant, on va passer à la dernière partie de cette chronique, le ciel profond et ses constellations. Donc ce mois-ci, je vous propose d'en observer trois, car l'une d'elles pourrait bien nous réserver un événement historique et confirmer une théorie dont la première observation daterait de 1217. Vous avez trouvé le Bouvier le mois dernier. Eh bien, est-ce que vous avez également observé juste à côté ce groupe d'étoiles formant une courbe ? Il s'agit de la constellation de la couronne boréale. Elle ne contient pas d'objet en particulier, mais un événement pourrait s'y produire entre mars et novembre. L'une de ces étoiles, Tau Coronae Borealis, dont la magnitude est habituellement de 10, pourrait atteindre la magnitude 2 et devenir pour un temps l'étoile la plus lumineuse de la constellation. Cette étoile est ce que l'on appelle une nova, une étoile à l'activité très intense qui, régulièrement, produit des sursauts d'activité, lui donnant un éclat bien plus fort qu'à l'accoutumée. Quand je dis régulièrement, pour Tau Corona Borealis, c'est environ tous les 80 ans. À l'échelle humaine, cela peut paraître long, mais à l'échelle de l'univers, c'est très fréquent. Pour ceux qui n'ont pas de matériel d'observation, ce phénomène sera pour vous, car il sera visible à l'œil nu pendant une dizaine de jours. Enfin, sous réserve que le phénomène se produise, bien sûr. Maintenant que vous avez repéré la couronne boréale, déplacez votre regard vers l'est. Vous apercevrez un carré un peu déformé, un trapèze pour être plus précis. C'est le carré d'Hercule, qui forme bien évidemment la constellation d'Hercule. Une fois que vous l'avez bien identifié, repérez les deux étoiles qui forment son côté ouest, celui le plus proche de la constellation du Bouvier. Mesurez l'écart entre ces deux étoiles et dirigez votre instrument d'observation au premier tiers de cette ligne en partant du haut. Vous tomberez alors nez à nez avec M13, le plus grand amas globulaire de l'hémisphère nord. Si vous bénéficiez d'un très bon ciel, vous pourrez peut-être même le voir à l'œil nu, ce qui facilitera grandement sa recherche. Bien sûr, c'est avec un télescope que vous résoudrez au mieux cet amas globulaire. Mais c'est aussi très sympa aux jumelles. Enfin, nous arrivons à la troisième constellation. Pour la trouver, rien de plus facile. Au sud-est, vous verrez une étoile très lumineuse avec une belle teinte jaune. C'est Antarès, l'étoile principale du Scorpion. Antarès est une super géante rouge, une étoile relativement froide, proche de sa fin de vie. Elle est tellement imposante que si on la plaçait au centre du système solaire, à la place du Soleil, son rayon engloberait facilement l'orbite de Mars. Vous imaginez la taille de l'étoile ? Une fois qu'Antarès est repéré, vous trouverez sans mal Akrab, Chuba et Feng, les trois étoiles qui forment les pinces du Scorpion. Il vous faudra encore attendre quelques heures de plus pour pouvoir observer le corps et la queue du Scorpion. Et si vous avez la curiosité de promener votre oculaire à quelques degrés à l'ouest d'Antarès, vous tomberez sur un autre amas globulaire, M4. Celui-ci n'est pas visible à l'œil nu, mais très facile à trouver et sympathique à observer. Et donc, c'est là-dessus que je vais vous laisser aujourd'hui. Je vous laisse avec Joël pour qu'il vous parle plus en détail des étoiles. Car en fait, c'est bien le but de cette émission après tout. Je vous souhaite donc un bon ciel et on se retrouve le mois prochain. À bientôt. C'était Alexis d'Astrosciences Nord-Ardèche sur Radio DC.
0: Et maintenant, l'instant astronomique.
1: Alors, rebonsoir à tous et à toutes. Nous voici avec cette grande question. Les étoiles vivent-elles et meurent-elles comme les êtres vivants que nous connaissons bien sur notre Terre? Vous le savez tous, les étoiles vivent dans des galaxies. La Voie lactée, par exemple, dans lequel nous sommes, compte entre 100 et 200 milliards d'étoiles. Il y a du monde. Les grands télescopes modernes observent des galaxies dans toutes les directions de l'univers, et même elles se comptent par centaines de milliards. Notre univers donc se matérialise dans de gigantesques galaxies éloignées les unes des autres et peuplées de myriades d'étoiles.
2: Alors, ok, il y a des milliards d'étoiles dans la galaxie, mais du coup, comment on peut les compter ?
1: Eh bien, en fait, c'est une estimation. On mesure la vitesse de rotation sur elle-même de la galaxie. Ça se fait par ce que l'on appelle une analyse spectroscopique, c'est-à-dire une analyse de la lumière émise par la galaxie. Et du fait de sa rotation, il y a une extrémité qui se rapproche de nous. Et donc, sa lumière se décale légèrement vers le bleu. L'autre extrémité s'éloigne de nous et sa lumière se décale légèrement vers le rouge. Le décalage dépend de la vitesse et on parvient ainsi, à partir de cette vitesse, à estimer leur masse et en déduire le nombre approximatif d'étoiles.
2: Ok. Et donc, tu nous disais donc, dans l'intro que les étoiles, c'était comparable avec des êtres vivants. Ils avaient une naissance, une durée de vie et puis une mort.
1: Alors oui, la comparaison avec le vivant s'arrête là. Mais on peut imaginer que si notre univers a eu un début, ce que l'on appelle le Big Bang, les étoiles se sont donc formées par la suite. Cependant, les scientifiques ont bien observé et observent encore des étoiles dans leur phase de naissance et d'autres dans leur fin de vie. Et le processus, bien que très long à notre échelle, est maintenant assez bien connu. Mais pour comprendre, revenons au début de la formation de l'univers. Après la formidable explosion d'il y a 13,8 milliards d'années qui a donné naissance à la matière, d'abord sous forme de particules élémentaires, ce que l'on appelait les quarks, les photons, au fil de l'expansion et du refroidissement, les particules parviennent à s'associer pour former des noyaux, puis des atomes, puis les premières molécules. Ces premières briques qui constituent la matière qui nous entoure auraient pu, en se dispersant, perdre leur chance de s'associer davantage. Mais heureusement, la force de gravitation qui s'exerce entre tous les corps, c'est cette force que l'on appelle la pesanteur sur la Terre qui fait tomber les objets, va prendre le relais. Et ainsi, dans cette purée initiale en expansion, des grumeaux vont se former localement pour donner naissance aux galaxies et aux amas et superamas de galaxies. Ces galaxies, qui sont des vastes nébuleuses, vont accumuler de plus en plus de matière. Cette matière, héritée de la synthèse primordiale, est essentiellement constituée d'hydrogène et d'hélium, les premiers et plus petits éléments de l'univers. Et c'est au sein de ces galaxies que la force de gravitation va à nouveau entrer en action pour générer des étoiles et des planètes.
2: D'accord, mais que sait-on de la naissance des étoiles ?
1: Eh bien, dans les galaxies, les immenses nuages de gaz et de poussière sont en continuelle agitation et en rotation autour du centre de la galaxie. Ces mouvements incessants ne favorisent pas la condensation de la matière sous l'effet des forces gravitationnelles. Cependant, parfois, pour une raison qui n'apparaît pas très clairement, peut-être dans les zones très froides, où l'agitation est moins importante, une grande quantité de cette matière, essentiellement composée d'hydrogène, se rassemble et les atomes de ce gaz tendent à se rapprocher les uns des autres. Depuis les télescopes en orbite, Hubble, puis James Webb, on a pu observer les zones sombres de notre galaxie dont la densité de matière est si forte que la lumière ne peut les traverser. On sait aussi que ce sont des grandes pépinières d'étoiles. On peut en voir quelques-unes dans la grande nébuleuse d'Orion, par exemple.
2: Attends. Parce que si ces zones sont sombres, c'est que la lumière ne peut pas les traverser. Donc, comment on peut voir ce qui s'y cache ?
1: Ah oui, c'est une bonne question. Effectivement, la lumière visible par nos yeux ne peut les traverser. Mais par contre, vous avez sans doute entendu parler de la lumière infrarouge, qui fait partie du spectre de la lumière. Eh bien, c'est dans ce domaine que le James Webb télescope nous permet de voir cette matière sous forme de filaments et de globules. Ces globules qui sont justement des zones de condensation et donc des cœurs pré-stellaires. La suite de la gestation de l'étoile dépend de la masse du nuage et de gaz, et donc de la taille de l'étoile qui l'engendrera. Si on considère un nuage qui donnera une étoile de taille moyenne, comme notre Soleil, le nuage se resserre lentement et sa température augmente. C'est un phénomène physique bien connu. Dès que l'on comprime la matière, sa température augmente. Il faut plus de 300 000 ans pour que le globule s'effondre sur lui-même et qu'au centre se forme une petite zone suffisamment chaude pour résister à la gravité. Il faudra encore 300 000 ans pour que la température de surface atteigne environ 4000 degrés et rende ce nuage lumineux. Il est devenu alors une proto-étoile. De tels objets ont été observés, notamment dans la constellation d'Orion, l'étoile FU Orionis, qui est apparue brutalement en 1936. Et le développement va ensuite se poursuivre plus lentement. Il faudra 30 millions d'années pour que la température du centre atteigne 10 millions de degrés et que démarrent les réactions thermonucléaires de fusion de l'hydrogène en hélium, qui lui fourniront une source d'énergie durable. À ce moment-là, l'étoile est devenue adulte et pour une durée de vie d'environ 10 milliards d'années. Il faut signaler que durant la formation de la proto-étoile, en se condensant, elle se met à tourner plus rapidement sur elle-même, ce qui tend à éjecter la matière non agrégée restante, qui forme alors le disque en rotation. Et dans ce disque qui s'aplatit, pourront se former éventuellement des planètes autour de l'étoile.
2: D'accord. Donc la vie d'une étoile, en moyenne, c'est à peu près 10 milliards d'années.
1: Oui, c'est l'ordre de grandeur. Ce qu'il faut bien comprendre, c'est que dans une étoile, il y a deux forces en compétition. La force de gravitation qui tend à faire s'effondrer l'étoile sur elle-même et dans le même temps l'énergie libérée par la fusion nucléaire qui, en traversant et s'échappant du Soleil, tend à repousser cette matière vers l'extérieur. Il se crée ainsi un équilibre qui dure depuis 4,6 milliards d'années dans le cas du Soleil et durera encore au moins 5 milliards d'années. Cette stabilité, donc, qui permet d'avoir une température à peu près constante, a certainement joué un rôle bénéfique dans le développement de la vie sur notre planète. Mais voilà, cette phase se terminera avec l'épuisement de l'hydrogène du cœur stellaire, et l'étoile recommencera alors à se contracter et à reprendre l'ascenseur thermique. Le cœur de l'étoile n'est plus constitué que par des noyaux d'hélium, et sous l'effet de la contraction, sa température va atteindre quelques 100 millions de degrés. Et curieusement, alors que le cœur se contracte, une partie de la chaleur dégagée réchauffe les couches extérieures qui commencent à se dilater, puis avec l'expansion, à se refroidir. L'étoile croît en taille en devenant plus rouge. Elle devient géante rouge, comme Antarès dans le Scorpion, dont a parlé Alexis tout à l'heure, comme Aldébaran dans le Taureau ou Bételgeuse dans Orion. Et dans le cœur surchauffé de l'étoile, la fusion thermonucléaire va alors pouvoir reprendre. Elle se produit cette fois entre les noyaux d'hélium. À cette température, leur agitation est suffisamment vive pour que la collision simultanée entre trois noyaux d'hélium aboutisse à leur fusion en un noyau de carbone. Donc il faut trois noyaux d'hélium pour former un atome de carbone. L'énergie dégagée par cette fusion permet à nouveau de ralentir la contraction de l'étoile. Et puis la fusion entre noyaux de carbone et un noyau d'hélium devient alors possible, aboutissant à un autre élément qui deviendra aussi un héros de l'évolution chimique et biologique, c'est l'oxygène. On connaît maintenant le processus. Le carburant, l'hélium, viendra lui aussi à manquer et l'étoile reprendra son processus de contraction-réchauffement pour atteindre en son cœur le milliard de degrés et de nouvelles fusions deviendront possibles, créant ainsi des noyaux plus lourds, néon, sodium, magnésium, aluminium, jusqu'au fer. Voilà, ces dernières phases de la vie de l'étoile sont plus courtes et s'échelonnent sur des durées de quelques milliers d'années seulement. Et le cœur de l'étoile atteindra des températures de 2 à 5 milliards de degrés. Les éléments déjà formés grossiront encore, jusqu'aux éléments les plus lourds, comme l'uranium. Mais dans le même temps, l'étoile approche de la phase où elle aura consommé toute son énergie et donc de son agonie.
2: Donc au final, elle va mourir.
1: Eh oui! Mais contrairement aux êtres vivants, elle ne va pas disparaître complètement. Dans le cas de notre Soleil et des étoiles de taille comparable, après épuisement du carburant nucléaire, le cœur continue de se contracter et s'effondre sur lui-même, tandis que les couches externes sont éjectées dans l'espace, formant ce que l'on nomme une nébuleuse planétaire, comme l'anneau de la Lyre que l'on voit bien au télescope dans la constellation du même nom, ou d'autres que les astronomes savent bien repérer. Le cœur de l'étoile devient, lui, ce que l'on appelle une naine blanche, de taille comparable à celle de la Terre, mais avec une densité énorme, de plusieurs tonnes par centimètre cube. Et elle se refroidira lentement.
2: Ok. Et donc, pour finir, qu'est-ce que tu peux nous dire sur les petites et les plus grosses étoiles ?
1: Alors, je vais être plus rapide. Les plus petites étoiles, dont la masse est inférieure à 60% de celle du Soleil, ont des temps de contraction c'est-à-dire de le temps de la proto-étoile, qui sont plus longs, curieusement, plus petits, va donner des temps plus longs. Les températures de surface restent inférieures à 4000 degrés, elles sont peu lumineuses et sont nommées naines rouges. Il y en a beaucoup dans notre galaxie. Il semble qu'elles en restent à la seule fusion de l'hydrogène en hélium, mais à consommation très lente. Elles ont une durée de vie très très longue, elles peuvent survivre plusieurs dizaines de milliards d'années. Enfin, à l'inverse, et vous l'imaginez sans doute, les étoiles plus grosses auront des temps de phase plus courts, ainsi que leur durée de vie, qui ne dépassera pas quelques millions d'années seulement. Après le stade de proto-étoiles, elles deviennent supergéantes bleues, beaucoup plus chaudes et beaucoup plus lumineuses que les étoiles de taille moyenne. Elles finiront leur vie de façon dramatique, créant les plus grandes explosions de l'univers que l'on appelle des supernovas. Là encore, un phénomène analogue de contraction-implosion du cœur qui devient extrêmement dense et qui forme ce que l'on appelle une étoile à neutrons, voire même un trou noir pour les étoiles de masse supérieure à 40 fois celle du Soleil. Et bien sûr, la même expulsion des couches externes. Après quelques centaines d'années, le volume des gaz en expansion atteint un diamètre de plusieurs années-lumière. On parle alors de rémanents de supernova. On peut en observer plus d'une centaine dans notre galaxie, à différents stades d'expansion et de refroidissement. Le plus célèbre est sans doute la nébuleuse du Crabe, dans la constellation du Taureau. Elle provient d'une étoile qui a explosé il y a presque 1000 ans. Et voici sa curieuse histoire. Le matin du 4 juillet 1054, l'astrologue de l'Empire chinois annonce qu'une nouvelle étoile est apparue avec un éclat prodigieux, aussi brillante que Vénus. Le terme « nova », qui signifie « nouvelle », découle de cette erreur initiale. Il s'agissait en réalité de l'explosion d'une étoile, baptisée Haute, mais de fait, son éclat se mit ensuite à pâlir de jour en jour, et on ne la vit plus du tout quelques mois plus tard. Pour les Chinois, cette étoile qui était apparue subitement avait disparu. En éjectant ainsi dans l'espace une grande partie des éléments fabriqués durant leur vie, ces grosses étoiles ensemencent l'univers qui, lors de futures contractions dans la galaxie, se retrouveront dans d'autres systèmes stellaires, voire dans des planètes. C'est ce qui s'est sans doute passé pour la nôtre, et c'est ce qui faisait dire à Hubert Reeves que nous sommes tous nés de poussière d'étoiles. Voilà, je m'arrêterai sur cette phrase du célèbre astronome, et je vous dis à bientôt. N'oubliez pas de lever les yeux au ciel dès la nuit tombée, et soyez sans crainte. Il n'est pas prêt de nous tomber sur la tête.
2: Merci Joël.

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0: bonsoir à toutes, bonsoir à tous. Vous êtes bien dans l'émission L'Envolée, comme tous les vendredis soirs, de 19h à 20h30, sur Fréquence Paris Pluriel 106.3. Et c'est une émission enregistrée en direct le vendredi 24 avril. Alors, on a un gros programme et une belle émission, mais avant de passer au programme, on va peut-être rappeler d'abord ce que c'est que L'Envolée. L'Envolée, c'est une émission de radio et c'est un journal qui relaye la parole des prisonniers, des prisonnières et de leurs proches qui dénoncent et qui critiquent les conditions qui leur sont faites, à la fois dans les prisons, mais aussi dans les prisons pour sans-papiers, les centres de rétention administratifs et dans les hôpitaux psychiatriques. Donc, c'est une émission de radio et c'est aussi un journal. On rappelle que le dernier numéro, le numéro 64, est sorti il y a quelques semaines, et même plus d'un mois déjà. Il est gratuit à l'intérieur, donc n'hésitez pas à nous écrire pour demander à vous abonner. Et on rappelle à ceux qui nous écoutent à l'extérieur que les abonnements de l'extérieur servent à financer les envois du journal gratuitement à l'intérieur.
1: On est très contents aujourd'hui d'être autour de la table et d'avoir du coup Gabriel.
2: Salut.
1: D'avoir Inès.
3: Salut.
1: Et Louise au bocal.
4: Salut.
1: Et Zéro qui vous salue. Et
0: peut-être je rappelle les contacts.
1: Ah ouais, pardon.
0: Pas de souci.
1: Faut rappeler les
0: contacts. On fait pas assez d'émissions en ce moment, donc on oublie tout. Peut-être rappeler, ouais, les contacts pour nous écrire, c'est à l'envolée-fpp, 1 rue de la Solidarité, 75 019, Paris. Vous pouvez nous appeler toute la semaine et laisser des messages sur le répondeur ou nous envoyer des textos au 07 53 10 31 95 et nous appeler ce soir en direct au 01 40 05 06 10. On a un site internet www.l'envolée.net. On peut nous contacter par mail à contact@l'envolée.net et on est aussi présent sur Insta à @l'envolée-journal. C'est à jour ou pas? Non, c'est plus ça.
2: Non, c'est plus ça.
0: C'est plus ça.
2: C'est l'envolée journal.
0: L'envolée journal, tout attaché. Voilà. Et donc, on peut nous appeler en direct, mais on a quand même aussi une grosse émission prévue ce soir.
1: Oui, du coup, comme d'habitude, on commencera par des lettres. Il y aura trois lettres, donc une lettre de Mohamed, une lettre de Fabrice et une lettre de Kémy. Et ensuite, on va passer la plus grande partie de cette émission à vous parler de la loi Sûre. Donc, la loi Sûre, c'est une nouvelle petite dinguerie concoctée par Darmanin et sa clique. Et qui d'ailleurs, on se demande comment ils cherchent les noms, en fait, de ces lois, parce que ça signifie, l'acronyme signifie sanctions utiles, rapides et effectives. Donc voilà, enfin, le brainstorming doit être vraiment, c'est pour sortir des lois, des noms de lois aussi péraves. Voilà, ça doit être intense le brainstorming chez eux, quoi. Et du coup, on vous parlera du coup de ce grand truc qui s'appelle maintenant le plaider coupable, mais pour du coup les crimes, les assises. Et donc, on vous expliquera un peu ce que c'est, ce que ça implique, les critiques aujourd'hui. Enfin, du coup, comment nous aussi, L'Envolée, on s'inscrit là-dedans et qu'est-ce qu'on en pense en gros. Et on vous parlera aussi des petites folies sur l'ADN. Et donc voilà, on reviendra un peu sur ce que contient en fait cette loi qui va repasser.
0: Plein de petits bonus dedans. Voilà, c'est qui font bien plaisir.
1: Donc voilà, ça c'est pour la suite de l'émission, mais du coup on va commencer par une lettre de Mohamed.
0: Ouais, c'est une lettre qui date du 22 février. Salam alaikum à tous les musulmans et toutes les musulmanes en ce mois béni de Ramadan. Salut à tous les autres, à tous les membres du collectif L'Envolée, les auditeurs et auditrices, à celles et ceux qui liront, écouteront, partageront et répondront à mon courrier. À tous les aidants de prisonniers qui donnent de la force. Pour commencer, je vais faire une brève présentation. Moi, c'est Mohamed. Je suis originaire, entre guillemets, en termes d'habitation géographique, de région parisienne, 92, et incarcéré au Havre depuis juin 2023. Je tourne depuis 2013 dans le tourbillon impitoyable du système carcéral, et ouais, c'est pas la série Dallas, c'est réel. Séquestrée à l'isolement depuis 2017, comme beaucoup, j'ai fait un petit tourisme carcéral, passé par Fresnes, Bois d'Arcy, Strasbourg, Metz, Châteauroux, Fleury, Nanterre, Aix-Luynes, Villefranche-sur-Saône, Condé-sur-Sarthe et maintenant Le Havre. Et ouais, on en a visité des zoos humains. C'est un peu comme pour les morts, plus le temps passe et moins il y a de visites. De temps en temps, on vient leur déposer une fleur. Bah ici c'est pareil, de temps en temps, on vient voir si le cœur continue de battre jusqu'à la prochaine visite. Quand t'es célibataire, c'est encore plus compliqué. Pas de marque d'amour, pas d'affection, pas de courrier qui te rappelle que quelqu'un pense à toi, que quelqu'un t'attend, auprès de qui tu as une place d'honneur dans le chaud de son cœur. Pour ma part, je cherche refuge dans le dîn, la religion. Ça permet de tout relativiser et de garder un espoir pour tout, même de quitter la team célibataire pour rejoindre la team en couple, qui sait. Quoi qu'il arrive, je remercie Allah. Il y a toujours un temps mieux dans un temps pire. À côté de ça, je suis en Master 2 d'histoire et je fais une licence AES, deuxième année, histoire de garder les idées fraîches et aiguisées. Pourquoi l'histoire ? Parce que l'histoire, sa compréhension, sa vision et l'assimilation de ses enseignements déterminent une attitude et un engagement. Elle contribue à la formation de la personnalité en général et de la personnalité politique en particulier. J'ai plein de bloc-notes, de cahiers et de feuilles volantes sur lesquelles je note mes pensées, mes idées, mes textes, etc. Parfois un peu trop technique pour les partager tels qu'ils sont autour de moi. Donc je me suis dit que je pourrais les partager sur vos ondes si vous voulez bien, en espérant avoir des retours sur ce que valent ces notes. Il y a un peu de tout ce sur quoi porte mon intérêt. La religion, le social, la politique, l'histoire, la prison, etc. En privé, s'il y a des fans de sport et de foot en particulier, je suis votre homme. J'essaierai, comme je peux, de vous envoyer des textes profitables à tous avec ce qu'on appelle aujourd'hui du contenu et de ne pas être un nouveau marchand de vide. Perso, c'est comme ça que je vois la vague, le tsunami des influenceurs ou créateurs de contenu. Je pourrais en faire un livre, mais bon, je risque de passer pour un vieux réac. Pour un premier courrier, c'est pas top. Mon premier partage sera donc un texte magnifique pour moi. J'espère qu'il va toucher certains cœurs et certains esprits. Il est probable que certains le connaissent. Quoi qu'il en soit, s'en rappeler ne sera que profitable. Personne ne passe par hasard dans ta vie. Tous ont quelque chose à t'apporter. Allah ne t'envoie pas les personnes que tu désires, mais plutôt il fait en sorte que celles dont tu as besoin croisent ton chemin. Certaines t'aideront, puis te blesseront. D'autres encore t'aimeront, puis te laisseront de nouveau seule. Enfin, quelques-unes d'entre elles resteront pour toujours à tes côtés, mais toutes te laisseront un signe au fond des yeux qui, de temps en temps, te fera penser à elles. Certaines personnes viennent dans notre vie comme une bénédiction, alors que d'autres viennent comme une leçon. Et à là, c'est mieux. On ignore celui qui tient à nous, on tient à celui qui nous ignore, on aime celui qui nous blesse et on blesse celui qui nous aime. Ibn Taymiyyah. Merci d'avoir partagé mon courrier. Je suis gouvernée par mon refus de baisser les bras. N'oubliez pas, l'espoir meurt en dernier. Mohamed.
1: Bah, merci beaucoup, Mohamed, pour ta lettre. Elle est très chouette. Merci aussi pour ton poème et pour ce que tu as écrit. Et du coup, justement, je ne crois pas qu'on avait souhaité bon ramadan aux musulmans à l'intérieur qui faisaient le ramadan. Je ne crois pas. Bon, du coup, on le souhaite un peu en retard, enfin, totalement en retard. Et du coup, bah, c'est aussi l'occasion de rappeler que, en fait, faire le ramadan à l'intérieur, ça peut être vraiment très galère, notamment sur, par exemple, des trucs de cantine pour couper le jeûne, et que, en fait, les matons, parfois, ils peuvent vraiment te faire chier comment tu vas pouvoir couper ton jeûne, tes habitudes alimentaires, et du coup, tu vas pas pouvoir le faire de la même manière. Que quand tu vas pas avoir accès au fait aussi aux mêmes produits en fait que à l'extérieur, et du coup bah pour les gens en fait ça compte beaucoup, enfin la ce que tu manges en fait quand tu ronds le jeûne, et du coup que à l'intérieur c'est d'autant du coup plus dur, plus contraignant, et que bah on sait très bien en fait comment aussi ça se passe aujourd'hui avec par rapport aux musulmans en France. Vous imaginez comment ça se passe à l'intérieur aussi, et du coup que bah on peut aussi te mettre des coups de pression, te faire chier, et que bah enfin voilà quoi, et du coup sur les cantines c'est aussi un moyen de pression que les matons ils ont. Et ensuite bah tu parles aussi du fait que t'as pas de copine, que t'as pas de soutien, et du coup c'est aussi, moi je voulais revenir sur ça, sur qu'en fait le fait que c'était énormément les meufs qui bah, qui faisait tout ce soutien-là, en fait, de des fringues, des parloirs, des appels, des courriers, tout ça. Et donc souvent c'est les copines des mecs à l'intérieur, et que du coup forcément, bah, en fait, quand t'as pas ce soutien-là, bah, c'est d'autant plus difficile, t'es d'autant plus isolé. Et que voilà, c'est ça. En fait, c'est aussi l'occasion de rappeler qu'il y a genre énormément de proches de prisonniers qui font ce soutien quotidien tous les jours, et que bah quand il est pas là, ça manque, quoi.
0: Ouais, carrément. Par rapport à, enfin, je suis complètement d'accord avec ce que tu dis. Et par rapport à cette question à la fois des liens et à la fois du Ramadan en prison, c'est aussi le Ramadan à un moment, de fête collective, familiale, et c'est d'autant plus difficile de le faire tout seul, coupé de ses proches, etc. Ça, c'est la première chose. Et la deuxième chose aussi, c'est que tu nous racontes, alors avec beaucoup d'humour, et ta lettre, elle est vraiment charmée pour ça, ce tourisme carcéral, comme tu le dis, toutes les prisons, la dizaine de prisons par lesquelles t'es passée. Et ça aussi, c'est quelque chose qui coupe beaucoup les liens que tu peux avoir, puisque, voilà, tu dis que t'es originaire de région parisienne, mais quand tu te retrouves à Aix-Luynes, à Strasbourg, c'est quand même méga loin de là d'où tu viens, et donc ça aussi, ça aide pas à entretenir des liens, à avoir des parloirs, etc. Et donc on peut que comprendre et dénoncer aussi la solitude dans laquelle tu te trouves. Et ouais.
1: Ouais, du coup aussi il est à l'isolement depuis 2017, c'est ça. Et du coup, bah forcément, on décrit quotidiennement à l'isolement, à l'antenne, je vais y arriver, ce que fait l'isolement au corps humain, aux gens. Et donc on se doute que quasiment, en fait, 10 ans d'isolement, enfin presque 10 ans d'isolement, avec du coup tout ce quotidien que tu décris et tout, de pas forcément avoir de proches, d'être très, très isolé, on se doute que c'est particulièrement difficile. Du coup, bah aussi ça fait, enfin en fait dans ces moments-là, ils parlent de ce truc de formation. En fait, pour nous à l'extérieur, ça peut paraître, en plus non, ça peut pas forcément, des fois ça paraît pas des petits trucs, mais bon bref, on peut être en mode, mais en fait c'est super important, le fait d'avoir accès justement au fait d'écrire, de faire de l'histoire, de faire des trucs qui le font kiffer, c'est un peu tes endroits de respiration, en fait, dans un quotidien d'isolement, et que ce soit l'isolement carcéral mais aussi l'isolement social, en fait, que tu vis, et y a, en fait, qui donne un peu de respiration, en fait, d'avoir accès à au moins une formation, ce qui est en fait pas forcément c'est aussi difficile d'avoir accès, et du coup c'est aussi très cool ce que tu racontes sur ça et comment ce que ça t'apporte, et on voit ta lettre, elle est aussi touchante pour ça, on voit du coup justement ce que ça t'apporte à l'intérieur, et du coup c'est chouette aussi de voir ce que t'écris par rapport à ça et tout.
0: Et par ailleurs, on a eu quand même beaucoup de correspondants de l'Envolée qui nous ont décrit les effets que ça fait, l'isolement, sur le mental, sur la capacité de concentration, sur la capacité à lire. Donc c'est clair, ça t'apporte une respiration de ouf, mais c'est aussi archi impressionnant, genre d'arriver à faire une licence d'AES et un master d'histoire en étant à l'isolement, où ça te, enfin, il y a plein de personnes pour qui ça tue les capacités cognitives, les capacités d'attention, les capacités à lire, etc. Il y a plein de gens qui nous l'ont décrit, ça, que en fait ça a des effets de ouf sur le mental. Donc c'est très chouette que c'est toutes ces lectures et que ces études, ça t'apporte de la respiration, mais c'est aussi impressionnant que tu arrives à garder la capacité de concentration pour le tenir dans les conditions de torture blanche, en fait, qui sont celles que tu subis.
1: En tout cas, merci pour ta lettre, et du coup on continuera de correspondre avec toi et de lire tes courriers à l'antenne et tout, et ouais. Plein de force.
0: Plein de force, et merci beaucoup. Et là, on va passer à une lettre de Fabrice.
1: Salut les amis, je pense à vous tous et je vous donne de mes nouvelles. L'avocat m'a dit que normalement, je dois voir l'espère que la juge a mandaté pour voir quels sont les dégâts faits par les deux grenades sur ma santé et mon cerveau avant le 25 avril. Et après, normalement, il y aura la reconstitution en 3D que j'aime pas. parce que c'est une personne sur un ordinateur qui reconstruit la prison de Saint-Maur et la douche et l'intervention des hérisses qui me balancent les grenades et les coups après que j'ai perdu connaissance. Mon rôle sera joué par un pantin et je serai là à la reconstitution juste pour expliquer les faits. Et tout ça, ça me rend dingue parce que les hérisses reconnaissent une seule grenade et là, c'est parole contre parole. Sachez que ça fait presque 9 ans que cette affaire me hante, avec le stress, les douleurs, les souffrances et la maladie qui me détruisent. Je vis avec un handicap lourd et je porte un appareil auditif. Je ne souhaite cette douleur à personne. Mais grâce à Dieu et à mon père qui me protège du ciel, et à ma mère aussi, paix à leur âme, je suis à l'isolement à Condé et je tiens le coup avec force et honneur. Voilà mes nouvelles les amis, prenez soin de vous et de vos proches, de vos compagnes et compagnons. Dites-leur toujours que vous les aimez avant que la roue tourne, les amis. Force et courage, l'ami papillon.
0: Bah, merci beaucoup Fabrice pour ta lettre et pour ces nouvelles. Peut-être juste pour rappeler quand même un petit peu de quoi est-ce qu'il s'agit ici. Fabrice, c'est un correspondant de très très longue date de l'Envolée. C'est quelqu'un qui vient de Guadeloupe, qui a été transféré dans diverses prisons en métropole et qui n'a cessé de se battre continuellement pour obtenir son transfert et son retour en Guadeloupe. Cette combativité, c'est quelque chose qui évidemment n'a pas plu à l'administration pénitentiaire et qui n'a cessé de lui infliger sanction sur sanction. Donc Fabrice, en 2017, il a subi une intervention dans la douche dans laquelle il se trouvait par des surveillants qui ont jeté deux grenades assourdissantes. Et ça, c'est ça qui a causé ce qu'il décrit dans sa lettre, le fait qu'il est devenu sourd d'une des oreilles. Et que c'est une condition qui est extrêmement douloureuse. Et en plus, on en a très souvent parlé, les soins médicaux en prison, c'est une vaste blague. Et donc, on peut bien se douter que c'est pas quelque chose qui reçoit un traitement médical adéquat. Alors, Fabrice, il a déposé une plainte contre les matons qui lui ont fait ça. Et là, du coup, il nous raconte une des étapes de cette procédure à laquelle il en est.
1: Et surtout, cette plainte, ça a mis vraiment énormément de temps pour qu'il soit simplement entendu dans le cadre de la justice, en fait, de manière normale. Et en fait, il faut rappeler que les matons ont aussi porté plainte contre lui. Et donc, ils se défendent aussi, quoi. Et donc, il y aura, un double procès, enfin, deux procès, quoi. Et du coup, ce qu'il raconte dans cette lettre. C'est globalement aussi la violence de la reconstitution, la violence en fait de qu'est-ce que c'est en fait de vivre ce qu'il a vécu, ça je pense tout le monde a à peu près la reconstitution et les reconstitutions judiciaires, en fait il est aussi obligé d'y assister et donc du coup ça le remet face à ce qu'il a vécu, à son traumatisme et aussi aux séquelles qu'il a en fait encore aujourd'hui de cette violence en fait des matons qui ont quand même cherché à le tuer, parce qu'en fait on rappelle que quand on lance des grenades de désencerclement dans une douche qui fait à peu près qui fait 2-3 mètres carrés, globalement si c'est pas une volonté de en tout cas vraiment blesser très gravement et donc tuer la personne, je vois pas vraiment ce que c'est, quoi. Et donc il a vécu ça, il est toujours à l'intérieur, donc il a pris, comme disait Inès, il a pris beaucoup de peine interne, Fabrice, et donc en fait, cette équipe de matons continuait en fait de le harceler quotidiennement, en fait. Et donc voilà, la reconstitution, c'est aussi genre une nouvelle violence qu'on fait, parce qu'en fait, on te remet devant les faits, on te dit pas en fait, est-ce que tu veux y assister, est-ce que tu veux pas, et justement, c'est ce qu'il décrit très bien, en fait, t'es juste un pantin, t'es juste un espèce de nombre, en fait, sur des images. Et voilà, et après il arrive à dire en fait voilà, c'est parole contre parole, et en fait on sait ce que c'est, ces paroles contre paroles en fait face à l'administration pénitentiaire, on sait ce que c'est paroles contre paroles face à des matons, mais on sait que leur parole elle vaudra toujours plus que celle d'un prisonnier. C'est comme ça que le système il est construit, et donc en fait ça rend juste fou, et ça te fait revivre un traumatisme et tout, et du coup il faut une, et c'est, il en arrive aussi à ça dans sa tête, il faut une détermination sans faille pour pour vivre ça, pour se remettre devant ça, pour en fait continuer de les poursuivre malgré le fait qu'en fait tu sais que la justice elle est en ta défaveur, qu'en fait tu, enfin voilà, que c'est un parcours où en fait il y a de grandes chances que tu n'obtiennes jamais aucune forme de reconnaissance de ce que tu as vécu. Et voilà.
0: Et juste si je peux ajouter à ce que tu dis sur le parole contre parole, effectivement, aux yeux de la justice, de l'administration pénitentiaire, tu as tout à fait raison. Hein, la parole des matons est la seule parole valable et la parole d'un prisonnier n'a évidemment aucune valeur. Mais en fait, faut aussi se rendre compte de ce que c'est que d'arriver à porter, à assumer cette parole de la part de Fabrice. C'est-à-dire que non seulement ça l'expose à tout ce processus judiciaire hyper traumatisant et douloureux qui lui fait revivre le trauma, comme tu l'as dit, mais en plus ça aggrave entre guillemets son cas aux yeux de l'administration pénitentiaire, c'est-à-dire que du coup la paix va vraiment redoubler encore plus d'acharnement contre Fabrice. Et voilà, enfin, on rappelle en fait que dans les années qu'on suivit et très récemment, et c'est encore peut-être le cas, il subissait de la part des matons un vrai acharnement, à la fois disciplinaire, mais à la fois aussi raciste, avec des injures en permanence et des injures vraiment à caractère raciste. J'ai pas les mots pour les qualifier. Mais donc voilà, c'est aussi, c'est pas que c'est le fait qu'il ait sans cesse revendiqué son transfert, etc., qui a fait ça, c'est aussi le fait qu'il ait porté plainte. Ça a renforcé l'acharnement contre lui, donc ça donne aussi, je pense, à nos yeux, toute la valeur de cette parole, quoi. Voilà. Mais merci en tout cas beaucoup pour les nouvelles. Bon courage pour faire face à cette reconstitution et plein de force pour tout. Et là, on va passer à une dernière lettre, qui est une lettre de Kémy.
3: Ouais, et donc c'est une lettre qui date du 1er avril 2026 et qui, du coup, vient de la centrale de Moulins. Coucou les amis, j'espère que vous allez toutes et tous bien. Moi, ça va. Je viens de gagner le recours contre le blocage d'un courrier destiné à une amie, car j'avais dessiné un hélico. Il s'en était même servi en 2024 et 2025 pour la prolongation de mon DPS, en disant que ce dessin prouvait mes velléités d'évasion. MDR. Le tribunal administratif a dit que c'était des conneries et que j'ai le droit à la liberté d'expression et ma vie privée. Du coup, je les attends avec leur prochaine décision du maintien du DPS. Si le ministère le maintient, je lui sors ce jugement administratif et bim, dans sa tronche. Il n'y a pas de petits combats ni de petites victoires. J'espère que cette lettre ne sera pas censurée. J'espère vite partir de Moulins pour aller en CD. Ça sera plus simple pour moi d'obtenir un aménagement de peine. Ça fait longtemps que je tourne et je suis proche de la sortie en 2032. Il est temps de me lâcher. Je prends encore mon mal en patience et j'attends. On connaît la paix et le système, donc je ne suis jamais à l'abri d'un énième coup tordu, MDR. Je vis des dingueries, mais j'ai le moral. En plus, le soleil commence à montrer le bout de son nez, même si ça caille encore un peu. Je profite des parlus avec la MIFA. Je vais en promenade de temps en temps. Ils peuvent fouiller ma grotte, j'ai rien d'illégal, donc ça roule pour moi. Là, il est 3h du matin... Et je m'enjaille en écoutant un peu de son. Là, j'écoute fraîche la douille. En fait, je suis en mode fuck la tôle et je suis dans ma bulle la plupart du temps pour ne pas voir le monde réel. Je dois passer pour un ouf. Merci pour le dernier numéro de l'envo. Dinguerie, cette ligne rouge en cellule est dans le couloir à Condé. C'est pas la mexicanisation de la population civile, c'est la mexicanisation des prisons. Comme vous le savez, je suis de l'Alsace et j'ai passé des années à la maison d'arrêt de Strasbourg, Elsau, dont au quartier isolé. La dernière fois que j'y ai été, c'était en 2016 ou 2017, quand j'étais en mandat de dépôt. Condamné pour la deuxième séquestre, prise d'otage, en détention à Ensisheim, et les portes étaient déjà sciées. C'est une grande mascarade, cette histoire de tentative d'évasion. Déjà, quand ils donnent les profils des mecs, mort de rire. Sérieux, des gens y croient ? Ouvrez les yeux, ils ont voulu des transferts pour casser les couilles et demander des sous pour améliorer les bureaux. Les fauteuils ne sont plus confortables, MDR. C'est de là-bas qu'ils m'ont envoyé à Condé-sur-Sarthe. Et même pas un an après à Vendat-le-Vieil, car ingérable. Bon. Je ne veux pas que ce courrier soit censuré, donc j'en reste là pour ce soir. On lâche rien, il n'y a pas d'arrangement. Un gros big up à l'équipe, prenez soin de vous et à bientôt, Kémy.
1: Merci beaucoup pour ta lettre, Kémy. Ça fait grave plaisir que cette lettre soit passée et nous soit arrivée, parce qu'on va pouvoir en dire plein de choses. Kémy, il revient sur le... ce qu'il y a dans le dernier numéro, qui était du coup l'histoire de
0: Strasbourg.
1: Ouais, de Strasbourg, qui est une histoire un peu de ouf en fait, où il y a trois mecs en fait qui un terreau, un narco et un pédo, c'est pas ça l'histoire?
0: Un facho, ouais. Ouais, ça commence vraiment comme une mauvaise blague.
1: ont fait une garde à vue pour tentative d'évasion parce que soi-disant donc on avait retrouvé une partie de leur porte, c'est ça?
0: Ouais, apparemment, voilà, à moitié, avec à moitié coupé, enfin scié, dans le coin en bas à droite, voilà, proprement. Mais sauf que, les coups de scie étaient recouverts de peinture. Et quand les matons ont découvert ça, ils ont dit oh là là, tentative d'évasion, machin. Enfin voilà. Et sauf qu'en plus c'est sorti dans la presse, donc ça avait fait un truc sur un terroriste, un narco et un facho se sont alliés pour faire une tentative d'évasion. C'était sorti pendant l'été. La presse régionale évidemment s'était enflammée sur ça. Et en fait, quand on réfléchit très bien à l'histoire, c'était complètement bidon pour les raisons que donne Kémy, quoi. C'est que de un, c'était repeint par dessus. Donc, c'est quelqu'un qui a voulu, à qui on a dit, un occitan tout à qui on avait dit de commencer des travaux. Les travaux n'ont jamais été finis. On a repeint par dessus. Et de deux, ça n'a aucun sens que ces personnes-là s'associent pour fomenter une évasion qui n'a elle-même aucun sens de scier le coin en bas de la porte. Et c'est un peu ce qu'on dit dans le journal, quoi, fausse évasion mais vraie répression, c'est-à-dire que tout le monde a été transféré. Après, ils ont décidé de lancer des travaux dans le quartier en question. Donc, pareil, tout le monde qui s'y trouvait a été transféré. Ça a quand même un impact sur le parcours des trois personnes en question, quoi.
1: Et puis c'est ce que Kémy du coup il raconte en fait, c'est que déjà je sais pas 10-15 ans avant, en fait ces trucs sciés quoi existaient déjà, et donc en fait et que tout le monde savait, y compris les matons, tout le monde savait que c'est tout, enfin que ces portes, enfin je veux dire, si lui 15 ans plus tard il s'en souvient encore du fait qu'elles étaient sciées, c'est que en fait on voit qu'ils utilisent ce qu'ils veulent, donc des trucs bidons éclatés qui sont là depuis la nuit des temps pour faire chier les gens, pour faire chier justement un mec qui allait sortir 3 jours après. C'est ce qu'il raconte très bien dans la lettre du coup du journal, de genre en fait j'allais sortir, quel intérêt j'avais de scier vite fait une porte, après il y en a 12 derrière quoi, donc voilà.
0: Ouais, ils ont sorti les profils des gens avec leur nom dans la presse, et ça c'est charmé quand tu sors dans 3 jours, vraiment super. Donc voilà, ça aussi comment bien niquer la vie des gens quoi.
1: Mais du coup ça fait plaisir que cette lettre elle soit passée, parce qu'en fait ça montre que bon, l'administration pénitentiaire s'en tape de devoir rendre des comptes à quiconque, qui s'en tape que aussi cette affaire soit du full mytho, et puis bon. Mais du coup tant mieux, en vrai ça fait plaisir d'avoir cette info que c'est du full mytho. Et du coup ça fait aussi ce lien, ce que tu disais Inès, sur que le fait que les trois ils ont quand même morflé pas mal de répression pour un truc bidon, naze, éclaté qu'il a depuis 25 ans. Non, 20 ans. Bon bref, j'en sais rien. Mais et que du coup justement en fait, c'est ce qu'on disait aussi, même si du coup il y a pas eu de poursuite genre pénale associée à cette affaire, ils ont fait entre guillemets qu'une gaffe. En fait, c'est un truc qui est marqué dans ton dossier, que tu as essayé de faire une tentative d'évasion, ça ne part jamais. C'est l'administration pénitentiaire le garde en fait dans ton dossier, alors même que tu n'as pas été condamné pour tentative d'évasion. Et donc, ça peut justifier le fait d'être DPS, le fait de pas avoir de père, enfin, tout un ensemble de choses. Et du coup ce genre de trucs sont marqués. Et du coup justement, c'est pour faire la petite une transition super sur le truc de l'hélico, en vrai ça fait quand même c'est quand même une micro victoire, parce que en fait là tu te dis bon, au moins en fait ça fait vraiment chier, parce qu'en fait ils se sont fondés sur ça, sur ce truc d'hélico qui était un truc nul à chier, en fait. Là, je parle de, oui, du coup, pardon, du fait que Kémy avait donc fait dessiner sur une lettre un hélico, et donc après, ça avait été comme pris comme des velléités d'évasion. Et donc, en fait, après, il l'avait réutilisé à toutes les sauces, dans toutes les commissions, en fait, pour venir justifier le DPS, mais aussi ses liens avec l'extrême gauche, enfin, voilà, différentes choses, et qui venaient faire qu'en fait, il pouvait pas être transféré en CD, enfin, voilà, tout un ensemble de, enfin, voilà, de trucs qui te maintiennent. En fait, le DPS, le fait d'être DPS, c'est le fait d'être détenu particulièrement surveillé, donc qui est un, enfin, qui fait que t'as des, comment je veux dire ça? Différentes
0: mesures de suivi, voilà, quoi. Et je crois que c'est détenu particulièrement signalé.
1: Ouais.
0: Mais en gros, voilà, t'es quand, enfin voilà, et c'est le ministère ça qui décide de qui est DPS. Et donc ça leur permet, voilà, de coller des étiquettes à des gens et ça justifie tout un tas de mesures dérogatoires sur ça. Et d'ailleurs, on rappelle que Kémy, quand même récemment, il a fait une grève de la faim justement pour protester à la fois contre son maintien à l'isolement et aussi contre la levée du, enfin non, pour la levée, pardon, du statut de DPS, donc il a obtenu sa sortie de l'isolement, mais il attend toujours pour la levée du statut de DPS. Et donc évidemment, maintenant que l'administration pénitentiaire et le ministère de la Justice a la confirmation que cette histoire d'hélico n'avait strictement aucun sens, on est sûr, bien sûr, comme le dit Camille avec beaucoup de lucidité, que voilà, ils vont en tenir compte. Non, c'est de l'ironie.
1: En tout cas, ils pourront plus l'utiliser. Et ça, enfin, en fait, ça paraît des micro, c'est des micro victoires qui sont en vrai des, enfin, de toute façon, mais en fait, c'est juste que, en fait, ils vont sans doute trouver d'autres choses pour justement, parce qu'ils vont chercher d'autres choses et donc essayer de, enfin, comme c'était l'hélico, ils vont trouver d'autres trucs pour potentiellement mettre le statut, mais en tout cas ils ne pourront plus utiliser ça. Et ça montre aussi la détermination qu'il faut à l'intérieur, en fait. Je pense que l'affaire de l'hélico, c'est d'affaire genre 2-3 ans. En fait, tu fais des recours, t'as pas de réponse, tu payes des baveux qui prennent de la, enfin, et du coup, genre, en fait, après toi, le seul truc qui ressort, c'est juste que ça, enfin, mais t'as quand même gain de cause. Enfin, juste au final, c'est quand même une micro-victoire qui est quand même assez, moi, je trouve assez cool. En fait, on n'en a pas beaucoup, donc je me dis, bon, bah, vas-y, au moins, on célèbre le fait que, bah, c'est cool, un hélico ne symbolise pas des vérités d'évasion, je crois.
0: Ouais, c'est cool, et en plus, t'es très lucide aussi sur ça, quoi. Tu restes hyper méfiant. Je pense que t'as un parcours qui fait que t'es quand même extrêmement habitué à tous les sales coups que peut faire l'administration pénitentiaire. T'en as vu passer un certain nombre. Et donc voilà, et t'as complètement raison de rester méfiant par rapport à ça, quoi. Et voilà, alors tu nous avais déjà raconté dans une lettre que t'écoutais du son à fond tard le soir. Je crois que Papa Serge avait fait, qui n'est pas là ce soir, avait fait une petite leçon sur attention, il faut pas déranger les détenus, mais t'as raison peut-être de pas écouter ce que raconte tonton Serge à la radio. Voilà, et s'il veut en profiter pour revenir, surtout, avec plaisir.
3: Serge, reviens.
0: Bah, plein de force et très cool en tout cas pour cette décision. Et bah, on reste bien sûr vigilant sur cette histoire de levée du DPS qu'on souhaite.
3: Et transfert en CD.
0: Carrément. Et là, on va passer un petit coup de musique.

0: Eh ben, nous sommes, vous êtes bien à l'écoute de l'envolée. J'ai eu un petit laps de temps de bug. Ça va, Louise. On fait ce qu'on peut, hein. Donc, vous êtes bien à l'écoute de l'envolée tous les vendredis soirs de 19h à 20h30. Et du coup, on va vous rappeler les contacts.
1: Mais oui, pour nous écrire, c'est à l'envolée-fpp, 1 rue de la Solidarité, 75019 Paris. Vous pouvez nous appeler et nous laisser des messages sur le répondeur toute la
0: le répondeur.
1: Semaine. Et des textos, yes. On est vraiment à l'envolée dans la modernité à fond.
0: Donc, on a Signal et tout sur le 06. Enfin, y a
1: oui,
0: des
1: c'est
0: nouveaux,
1: vrai,
0: enfin,
1: c'est vrai. On a des Signal, nouvelles Telegram, applis, on est carrément entré dans la modernité. Donc, ouais, oui, Signal, Telegram, ça marche aussi. Mais aussi le répondeur et les textos au 07 53 10 31 95. Vous pouvez nous appeler ce soir en direct à la radio au 01 40 05 06 10. On a un site internet qui s'appelle www.l'envolée.net. On est joignable par mail à contact@l'envolée.net et sur Insta à @l'envolée journal. Et donc, on avait prévu pour cette longue deuxième partie d'émission de reparler encore des dingueries que fait Darmanin. Là, en l'occurrence, c'est son projet de loi SUR, donc on le redit, hein, super acronyme pour une sanction utile, j'ai plus le R,
0: rapide
1: et efficace.
0: Voilà. Effective,
1: pardon, et effective, oui. Voilà, vaste programme, hein, beau programme, est un projet de loi, en fait, contient un certain nombre d'horreurs qu'on va commenter avec vous. Et là, il y a une dizaine de jours, ce projet de loi a été adopté par le Sénat. Et donc là, il faut qu'il repasse devant l'Assemblée avant d'être adopté définitivement. Ça veut dire que tout ce qu'on va vous présenter ce soir, il y a des choses, on ne sait pas exactement ce qui va rester dans la loi, mais bon... vu l'Assemblée nationale en ce moment, on se doute que c'est pas les trucs, que ça risque pas forcément d'évoluer dans un sens hyper favorable, quoi. Mais donc voilà, dire en fait quand même où ça en est, et ça nous semble important d'en parler pour plusieurs raisons. Déjà parce que vous allez le voir sur la nouvelle procédure du plaidé coupable criminel, sur la réforme de l'utilisation et des formes de prélèvement ADN, sur plein d'autres choses. Ça contient des choses qui sont quand même vraiment très préoccupante et qui pousse encore plus à l'extrême des logiques qui existent déjà dans la justice et qu'on dénonce à l'envolée depuis des années. Et aussi parce que il y a certaines... ça nous semblait important de porter une critique de cette loi qui soit celle du point de vue de l'envolée et des discours qu'on porte quand même et des analyses qu'on porte depuis des années. Cette loi a été très critiquée par pas mal de monde, des associations SDEM, des collectifs d'avocats, et que on n'est pas toujours hyper d'accord avec la critique qui en est faite, mais on va vous présenter tout ça. Et peut-être on va commencer par la mesure, en tout cas, qui a été le plus commentée dans la presse et qui est une des principales mesures de cette loi, qui est le plaidé coupable criminel.
0: Ouais, du coup, en vrai, c'est un peu le truc, l'annonce un peu... j'ai pas d'autre mot que phare, mais bon, bref, que Darmanin va vendre sur tous ses plateaux télé et tout en disant c'est super, le plaidé coupable, globalement la justice c'est trop lente, la justice là quand même vous pouvez attendre plus de 6 ans pour une instruction, 7 ans, donc quand même il faut en fait efficacité, rapidité, et donc cette loi sûre et ce plaidé coupable criminel. Donc déjà avant de... En fait, faut savoir que pour le cas des délits, la même chose existe déjà depuis 2004. C'est ce qu'on appelle la comparution sur reconnaissance préalable de culpabilité, donc la CRPC, et qui en fait fait que donc c'est déjà en fait pour les délits le fait de reconnaître et donc de ne pas avoir de procès parce que vous avez reconnu les faits et donc vous allez être condamné alors même que vous n'avez pas eu de procès pour des délits. Et donc là, ce qu'ils veulent faire simplement, c'est d'élargir ce truc-là qui existe déjà et qui envoie déjà j'ai pas les chiffres, mais énormément de personnes en prison aux crimes. Et du coup, les crimes, c'est globalement tout ce qui... vous pouvez prendre plus de 10 ans de prison. Globalement, c'est aussi beaucoup sur la longueur en fait des peines. Et donc des peines des peines de dinosaures, des peines à deux chiffres. Et donc vous allez pouvoir être envoyé enfin voilà, être condamné pour un crime sans avoir de procès. Donc ça, c'est le plaidé coupable, et donc cette enfin le truc de plaidé coupable dans cette loi sur, excusez-moi, c'est un peu confus, mais on va y arriver. Et donc voilà, c'est donc élargi à des crimes, et donc à des cours d'assises. Et aussi, pas que les cours d'assises, aussi on va vous parler des cours criminelles départementales. Donc globalement, c'est des cours d'assises, mais dans des plus petits tribunaux, mais sur du coup des... Enfin, en gros, il n'y a pas les trucs de terreau et tout qui vont être jugés dans ces endroits-là. Ça va être plutôt les affaires de viol. Et du coup, ça va être dans des plus petits tribunaux que ceux des grandes villes, en gros. Et... T'as pris ton micro, toi, carrément. Pardon. Non, désolé, je fais des petites blagues, mais du coup, non, en gros, ce qui va se passer, donc, c'est que ce texte, il prévoit, donc, que si vous acceptez ce deal, qui sera un deal qui sera fait à la fois, donc, faut que le juge d'instruction, il vous propose le deal, ou le parquet, et qu'en gros, vous reconnaissiez les faits, et vous reconnaissiez, ce pourquoi vous êtes jugé. Si vous êtes jugé pour meurtre, il faut que vous reconnaissiez à la fois les faits et que le fait que c'est un meurtre, en gros. Donc là, c'est ce qu'on appelle la qualification pénale. Et il faut que la partie civile, s'il y en a, ne s'oppose pas au fait que bah qu'il y a un plaidé coupable, en tout cas que vous soyez jugé sans procès. Et donc là, ce qui se passe à ce moment-là, si vous acceptez, si toutes ces conditions sont réunies, c'est que vous allez prendre 2/3 de la peine maximale qui est encourue.
1: Et attention, c'est pas la peine qu'on aurait eue. Oui. Effectivement, s'il y avait eu procès, c'est la peine maximale prévue par la loi, quoi.
0: Donc voilà. Et du coup, s'il y a la peine maximale encourue et la réclusion perpétuité, la criminelle à perpétuité, donc la perpète, quoi, là, on vous donne gentiment 30 piges, quoi. Enfin, ça, vous allez prendre 30 piges. Et donc, à ça, à ces 2/3 de la peine ou 30 ans si vous avez pris perpète, se rajoute le fait qu'on peut vous rajouter un sursis. On peut vous rajouter un suivi socio-judiciaire. On peut vous rajouter. En fait, en gros, on peut vous rajouter tout ce qu'on vous rajoute à la fin d'un procès, sans procès globalement. Et du coup, ça comprend du coup toutes les infractions qui sont qualifiées de crimes par le code pénal, mais pas les crimes contre l'humanité, pas les crimes de guerre, pas les crimes terroristes, et voilà, enfin toute une série de trucs jugés genre très très graves qui les concernent pas encore, en tout cas où là du coup le procès, enfin la cour d'assises est encore compétente pour juger sur l'affaire.
1: Ouais, c'est tous les trucs qui relèvent en fait des cours d'assises spéciales. Mmh. Alors oui, peut-être que comme Darmanin vient de passer sa loi narco, il a pas envie de retirer tout de suite aux cours d'assises spéciales anticriminalité organisée les procès en question. Enfin, je sais pas. C'est en tout cas dans les cours d'assises spéciales, ce qui est sûr, c'est pour j'imagine les trucs qui passent en cours d'assises spéciales terroristes. Notamment.
0: Oui, c'est beaucoup terreau, viol organisé, bref, les trucs de viol, genre avec circonstances atténuantes, des trucs comme ça.
1: Ouais.
0: Et les crimes contre l'humanité. Et en gros, globalement, du coup, bah, ce que je viens d'expliquer, simplement que vous allez, du coup, accepter un deal proposé par une instruction par le parquet. Et donc, vous allez avoir votre peine qui vous allez prendre 2/3 de la peine maximale, sans procès. Il n'y a pas de témoin, il n'y a pas de jury, il n'y a pas de débat sur les faits, il n'y a rien sur votre personnalité. Enfin, en gros, il n'y aura rien de tout ça. Et de ce que là, ils ont

0: existe déjà hein, sur les délits. Et en fait, ça va élargir à des crimes, c'est-à-dire à des peines de dinosaures, des peines à deux chiffres, des peines jusqu'à 30 piges, en fait. Cette logique-là qui s'applique déjà avec la reconnaissance de culpabilité sur les délits. Et la logique qu'on observe avec cette reconnaissance de culpabilité, c'est que... là encore, ça pousse à l'extrême les logiques habituelles de la justice en termes de justice de classe, c'est-à-dire que les personnes qui vont être pressées d'accepter cette reconnaissance de culpabilité, comme c'est déjà le cas pour les délits et comme ça va être le cas maintenant pour les crimes si cette loi passe comme elle a l'air de passer, c'est que si t'as pas de thunes, t'as pas forcément les moyens d'avoir un avocat autre que commis d'office. Si tu sais que de toute façon le procès ça va être ça va encore plus te pénaliser pour toutes ces raisons-là, tu vas être poussé à accepter le procès. Et donc vraiment ça va accélérer et renforcer cette logique de
1: accepter le plaidé coupable.
0: Le plaidé coupable, ouais.
1: Plaidé coupable en fait.
0: Ouais, carrément. Et donc ça va vraiment exacerber une logique de classe qui existe déjà de base dans la justice, même quand il y a des procès longs, etc. Une justice de classe qui est exacerbée dans le cadre de la reconnaissance préalable de culpabilité sur les délits. Et maintenant, en étant encore plus cette logique-là, sur les crimes, en fait, on ne fait même pas semblant qu'il y a des vrais débats contradictoires, qu'on examine les preuves, l'oralité des débats, tous ces bullshit qui enrobent un petit peu l'appareil judiciaire pour dissimuler ce qu'il est vraiment, c'est-à-dire une logique de classe. Et là, on coupe tous les bullshit, tous les blablas qui enroulent toute cette jolie machine judiciaire.
1: Blabla qui dure des mois, quand même.
0: Ouais, carrément. Et demi-journée pour les plus pauvres. Et puis, au moins, c'est franc et c'est assumé. Voilà.
2: Ouais, il y a quand même aussi une reconnaissance ce que vous avez dit un peu avant, qui est une reconnaissance au terme de des termes du procureur de la République. Ça veut dire que ça sera vous allez signer sur un papier la vérité d'un procureur de la République, et quoi que vous ayez fait, en fait, il y aura aucune nuance qui sera possible, puisque on signe un papier où il est écrit oui j'ai bien fait ça, alors que on dirait presque des aveux forcés, quoi, ces procédures là
1: de ouf. En vrai, c'est aussi en fait, un moyen de te mettre la pression, parce qu'en fait, quand on te propose ce genre de deal, du coup, tu viens de tomber pour un crime, et du coup, en fait, ils te foutent la pression de dire, soit t'acceptes, tu reconnais, et ou alors, tu vas faire 7 ans en préventive, dans une maison d'arrêt, genre, où t'es 4 en cellule, puis franchement, dans 7 ans, tu vas avoir ton procès, puis en vrai, mais tu vas prendre la même chose, même encore pire. Donc en fait, et voilà, c'est ce que disait Inès, qui est très important. En fait, ce qui va se reproduire énormément, c'est-à-dire, c'est que en fait, et c'est là où on n'est pas d'accord. En fait, il y a pas de procès équitable. Il y a pas de procès qui, en fait, ce qui va se passer, c'est que ça va reproduire une justice qui est que, en fait, les gens qui ont un avocat, les gens qui pensent qu'ils vont avoir un procès équitable, les gens qui pensent qu'ils peuvent se défendre face à la justice, en fait, ils vont pas accepter. Et ceux qui pensent qu'en fait, ils sont déjà perdants parce qu'ils savent que face à eux, ils ont déjà perdu, en fait. Et c'est ça la réalité, en fait, de plein de gens en cour d'assises, en fait, qui vont prendre 20, 30 ans. Ils ont déjà perdu avant même de commencer. Du coup, pourquoi tu vas te taper 7 ans de préventive? Et en plus, on connaît comment ça se passe. Garde à vue, flic, pression, juge d'instruction, on connaît leur méthode, en fait. Et tu craques, en fait. Et du coup, c'est une énième pression qu'on fout sur ta gueule. Et voilà. Et en fait, tu n'as même pas, et en fait, t'as même pas le droit de procès, rien. C'est vas-y, pars pour 20 ans et puis ferme-la. C'est ça qu'on te dit. Et du coup, justement, c'est vraiment, faut vraiment se détacher de ce truc de, il n'y a pas de procès qui est équitable. Déjà, de base, c'est totalement faux. Et ce qu'ils mettent en place, là, montre vraiment bien ça. Il y a des gens qui auront le droit à un procès, qui seront les riches, les puissants, ceux qui ont un avocat. Et il y a des gens qui n'auront pas le droit de procès et qui seront jugés comme ça par l'État. Parce que, oui, en fait, quand un procureur, c'est le procureur qui te dit, toi, tu vas reconnaître pour tel truc, c'est l'État qui juge dans l'État. Donc même leur truc de les juges soi-disant, genre, enfin voilà, que t'es

0: jugés par des juges qui n'ont rien à voir avec le ministère, qui, enfin, genre, comment, indépendant, là, comment il dit ça, voilà, j'arrive même plus à le dire, juge indépendant et tout. Là, en fait, ce qui se passe, c'est que ça passe même plus par des juges. C'est l'État directement qui fout ta peine, c'est ce que disait Gabriel, qui dit, toi, tu vas être condamné pour ça, et ensuite qui va dire, bah voilà, ta peine, c'est ça. Et c'est tout. Il n'y a plus de soi-disant indépendance de la justice, de rien du tout. Donc voilà, c'est quand même terrible, tu vois. On en fait des, on sait comment la justice se passe, mais en fait, qu'ils actent ça, d'une manière, c'est quand même, c'est quand même terrible, je sais pas comment dire autrement.
1: Ouais, carrément, et ça étend aussi une, je suis complètement d'accord avec toi, et par ailleurs, on voit quand même qu'il y a, aussi, on assume hein, le côté vraiment très expéditif de Justine à la chaîne de justice de masse qu'on voyait avec la reconnaissance de culpabilité sur les délits et qu'on voit aussi avec la comparution immédiate, quoi. C'est-à-dire, on juge à la chaîne en masse des personnes qui sont des personnes de classe populaire, souvent racisées. Et donc voilà, à toutes les échelles de l'échelle des peines, c'est là où ça intervient ce processus-là et c'est juste encore une extension.
2: Et oui, il faut aussi. Ajouter que les arguments qu'utilise Darmanin pour justifier sa loi sont vraiment scandaleux. Enfin, on parle d'abord de la lutte contre les lenteurs administratives et une loi pour les victimes. Et à quel prix, quoi ? Enfin.
0: Bah oui, de ouf. Et puis après, c'est ce qu'on disait tout à l'heure en préparant l'émission. Enfin, Darmanin, il utilise aussi beaucoup, du coup, le soi-disant engorgement, le réel engorgement des tribunaux par les plaintes de viol, du coup, pour dire, bah, en fait, regardez, ça va être super pratique comme truc, quoi. Et du coup, bon, bah, voilà, c'est vraiment ce féminisme carcéral, punitivisme, et, bah, en fait, c'est même pas du féminisme, c'est genre l'utilisation par un pouvoir qui est l'État, en plus, qui est Darmanin. Bref, je ne vais pas dire des trucs sensibles, pardon, excusez-moi. Du coup, on voit ce que ça.
2: Et c'est quand même la dernière étape de la lutte contre, de la baisse des moyens et de la non-subvention de la lutte contre les violences sexistes et sexuelles, en fait, le tribunal, et de dire, en fait, on va juste accélérer des procédures, les mettre sur un coin de table. Vendre les solutions les plus répressives de manière ultra démagogique pour dire que ça fait plaisir aux victimes. Et c'est tout, quoi. Parce qu'à côté, il n'y aura pas de moyens. Et on voit notamment avec plein de plannings familiales qui sont en galère et qui ne sont pas aidés par l'État, plein d'assos qui ne sont pas aidés par l'État. Et ça, Darmanin, il n'a pas envie que ça change.
0: À l'inverse, en fait, il a. Et c'est là tout le truc, vraiment. En fait, c'est ce qu'ils veulent, en fait. C'est comme, en fait, on va faire le parallèle avec la comparution immédiate. C'est pas la même chose, mais en vrai, c'est un peu la même chose parce que leur volonté, c'est d'enfermer toujours les mêmes personnes, c'est-à-dire les plus pauvres et qui sont, genre, en grande majorité, maintenant, des personnes racisées. Et donc, en fait, et c'est ces personnes-là qu'on va envoyer en prison. Et donc, le plaidoyer des coupables, c'est ça. C'est, en fait, de manière non déguisée, en fait, on assume que la fonction de la justice et la fonction ensuite de la prison, c'est de venir réprimer ces populations-là. Et en fait, il y a plus de mascarade, en fait. Là, on vous voit, genre, enfin, parce que avant, ils jouaient ce truc de la mascarade et les assises, c'était vraiment, genre, c'était de la mascarade. Des 2 mois de procès, des procès d'une longueur et tout, de ouf, pour qu'en fait, les mecs, à la fin, ils prennent 20, 30 ans dans leur gueule. Et en fait, jour 1, tu sais qu'ils vont prendre 20, 30 ans. Rien dans tous les débats pendant 2 mois, ces gens, ils parlaient pour qu'en fait, genre, à la fin, ils prennent le même tarif. Donc là, genre, c'est juste assumer ce qu'ils font, mais en fait, par contre, là où il y a une différence, c'est que genre, on te laisse même pas le 1% de chance, tu te dis dans ta vie, ah, tu vas peut-être avoir 1% d'espoir que ton procès, vas-y, tu puisses t'en sortir, en fait. Là, c'est vraiment, genre, on va te détruire, on va faire prendre 20 ans sans que, en fait, t'aies pu ni t'exprimer, ni, parce qu'en fait, aussi, il y a aussi un truc comme ça, les gens, ils ont, enfin, il y a des gens qui ont envie aussi d'être en mode, vas-y, bah, genre, Enfin voilà, on te met la pression pour que tu dises oui, je l'ai fait, alors même que aussi les aveux, on sait combien c'est bancal. Genre on sait combien c'est bancal obtenu sous la pression, on sait qu'en fait ça se trouve t'avoues un truc mais genre 5 ans plus tard en fait tu dis bah je l'ai pas fait. Enfin bref, ça pose plein de questions. Et sur ça c'est enfin voilà, c'est juste immonde quoi.
2: Et à l'humiliation de ce qu'est cette répression judiciaire, il y a la résignation quoi qui vient s'ajouter là où en fait t'es résigné quand t'as signé ce petit papier. Il y a ce petit papier, il y aura rien d'autre et qui va conditionner d'énormes choses pour ta peine et pour la suite de ta vie.
1: Bah ouais, carrément. Et ça nous semblait important, en tout cas, de revenir sur cette loi pour en faire cette analyse-là, parce que pour l'instant, c'est vrai que on entend dans la presse une critique qui vient de cette loi, qui vient à la fois de collectifs de baveux et à la fois d'assauts SOSDEM, et qui disent à peu près globalement plus ou moins la même chose. Et nous, c'est vrai qu'on est quand même très dérangés par cette critique. On peut vous citer un passage d'une tribune, hein, il me semble que c'était une tribune, qui a été co-signée. Un communiqué qui a été co-signé par le syndicat de la magistrature, le syndicat des avocats de France et un collectif d'avocats qui s'appelle Colère Noire. Et qui dénonce le fait qu'avec le plaidé coupable criminel, on renonce, et je les cite, aux vertus du procès pénal, à sa fonction pédagogique et à son effet possiblement cathartique pour les victimes, en particulier lorsque les faits sont reconnus. Donc vraiment, c'est quand même un passage à vomir parce que... Je pense qu'il faut avoir absolument zéro empathie pour les personnes qui sont accusées au cours d'un procès aux assises, pour se dire que un procès aux assises, ça peut avoir une fonction pédagogique pour elles, quoi. C'est quand même, enfin.
0: Ah, surtout, c'est une négation de ce que c'est vraiment en fait un procès pénal
1: et de sa violence. Que...
0: Ouais. Et de sa fonction propre, qui est en fait de mettre, enfin de filer des peines à deux chiffres à des gens et c'est là où c'est là où du coup nous par rapport à cette loi on a un discours différent de ces collectifs de baveux, totalement différent. C'est que en fait vous nous entendrez jamais dire à cette antenne qu'un procès a une vertu pédagogique ou quoi que ce soit. Et en fait que le problème de ces avocats, c'est qu'en fait là ils viennent défendre leur profession. C'est-à-dire que, et c'est pour ça qu'autant en fait on n'a pas vu autant de levées de boucliers par exemple pour la loi narcotrafic par exemple, on n'a pas vu des grèves dans tous les tribunaux de France comme là ils sont en train de passer. Tant mieux, faites grève, hein. C'est super, on est ravis que vous vous mobilisiez contre cette loi parce qu'elle est vraiment dégueulasse. Super. Et trop bien. Mais en fait, quand c'était la loi narcotrafic, qui a quand même, on le rappelle, créé les QLCO, créé les parquets de criminalité organisée, allongé, créé de nouveaux délits, allongé tout ça, en fait, on ne vous entendait pas. Donc aujourd'hui, qu'est-ce qui se passe? C'est quoi le plaidé coupable pour eux? C'est des semaines, des mois de procès en moins, et après, vous protégez votre temps de travail, ça c'est normal, il y a pas de souci, mais au moins assumez-le. En fait, les discours humanistes qui viennent nous rappeler la pédagogie, l'importance d'un procès, combien c'est génial en fait d'avoir accès au contradictoire, on le répète en fait, genre c'est un mythe. Il n'y a pas de pour plein de gens, il n'y a pas de contradictoire. Les débats ça n'existe pas, ce que vous dites, ce truc de oui, on s'entend parler et c'est super et nan. Non, pour en fait plein de gens, cette justice de classe, elle enferme toujours plus, toujours les mêmes personnes et donc c'est de la merde ce que vous racontez. Et c'est les procès. Donc en fait, nous on voudrait vous entendre sur une critique de la justice et de la prison qui est plus profonde que juste ce que vous racontez là dans ces communiqués. On aimerait aussi vous entendre sur d'autres choses parce qu'en fait et du coup justement, en fait on vous entend là maintenant, mais on vous entendait pas sur le truc de comment ça s'appelle là, avant de du coup de la même chose que le plaidé coupable, mais sur les délits, le truc de reconnaissance de culpabilité, et on vous entendait pas non plus sur les comparutions immédiates, parce que aussi ça va vous donner du travail. Et quand c'est une justice à la chaîne qui enferme toujours les mêmes gens, qui les met en prison, parce que c'est ça les comparutions immédiates, je rappelle, en 20 minutes en fait on vous dit toi tu prends 4 mois parce que t'as été pris à fumer du crack dans la rue, c'est ça hein, aujourd'hui les comparutions immédiates à Paris hein, quand vous allez voir ce qui se passe, c'est genre vraiment de la criminalisation quotidienne de petits délits, de débrouilles, c'est vraiment ça qui se passe. Et donc aujourd'hui on vous entend pas râler sur cette justice là qui a lieu tous les jours dans les tribunaux à Paris, partout. Et donc aujourd'hui, enfin voilà, en fait, en tout cas, c'est pas dérangeant. Venez, faites grève et tout, super, mais continuez cette grève-là et continuez à contre toute cette justice qui est à vomir, quoi.
1: Parce qu'on va pas faire croire que, par exemple, pour l'exemple le plus récent qui est la loi narcotrafic, les dispositions de la loi narcotrafic, elles allaient pas contre, entre guillemets, parce que je reprends les catégories des avocats, les droits de la défense, qui pour nous sont quand même un peu une vaste blague, mais qui a l'air d'être quelque chose qui est mobilisé par les avocats dans leur grand discours. Bah voilà, sur la loi narcotrafic, c'était quand même beaucoup moins net, sauf peut-être sur les procédures qui compliquaient un peu le travail des avocats, genre la loi, la procédure coffre qui de toute façon a été abandonnée. Mais sur l'essence même de la loi et de tout ce qu'elle, enfin tout les, l'arsenal répressif qui est ce que les avocats eux mettent derrière cette catégorie de droit de la défense, là on a vraiment rien entendu, quoi. Donc voilà, on avait pas mal de choses à dire sur ce plaidé coupable criminel, mais c'est ça avec Darmanin, on n'est jamais déçu. Il y a aussi plein d'autres dingueries dans la loi, mais on va faire quand même une petite pause musique avant de parler de la suite du contenu de cette loi qui est bien flippante.

0: bonsoir à toutes, bonsoir à tous. Vous êtes bien comme tous les vendredis soirs de 19h à 20h30 dans l'émission L'Envolée en direct ce vendredi 24 avril. Pour nous écrire, donc sur Fréquence Paris Pluriel, pardon. Pour nous écrire, c'est à l'envolée-fpp 1 rue de la Solidarité 75019 Paris. Vous pouvez nous joindre toute la semaine en nous laissant des messages sur le répondeur, des textos, en nous écrivant sur les applis au 07 53 10 31 95. On peut nous appeler en direct, mais là, il n'y a plus beaucoup de temps d'émission, au 01 40 05 06 10. On peut nous écrire par mail à contact@l'envolée.net et on est sur Insta à @l'envolée-journal. Donc là, on était en train de parler depuis un moment de la loi sûre, donc pour des sanctions utiles. J'ai encore oublié le R. Effective, voilà. De Darmanin, qui nous promet de grosses dingueries sur plein de plans et d'accélérer plein de logiques affreuses de la justice. On a parlé du plaidé coupable criminel, mais il y a d'autres choses dans cette loi dont on voulait rappeler. Qu'elle vient d'être adoptée par le Sénat, donc ça veut dire qu'elle va repasser encore devant l'Assemblée avant d'être adoptée dans sa forme définitive. Ça veut dire que parmi les choses qu'on vous présente, il y a peut-être des choses voilà, qui vont bouger, qui ne vont pas être adoptées, qui vont être durcies.
1: Ouais, en fait, on est toujours un peu gêné de présenter des projets de loi, donc des trucs qui ne sont pas passés, parce que bon, c'est pas si ça va passer, bon, on sait pas dans sous quelle forme et tout, et donc du coup aussi, on sait pas aussi, c'est important, je pense, comment les trucs ils vont être appliqués, et donc c'est pour ça que souvent, quand on analyse des projets de loi comme on le fait là, on revient après, en fait, sur, voilà, on fait des petites updates de ce qui se passe, de comment c'est appliqué, et je pense, là, c'est important dans ce contexte-là, de peut-être dire que si cette loi elle passe pas, ce sera pas tant.
0: Elle va passer, mais si certains des trucs ne passent pas.
1: Oui, c'est ça que je veux dire. Ne passe pas, ça sera pas tant pour les super levées de boucliers, mobilisations de ouf qui sont passées. C'est aussi parce qu'on est dans un contexte politique, assez compliqué où tout le monde se mange sur la gueule et du coup, en fait, où ils n'arrivent pas forcément à trouver des alliances et du coup, c'est aussi un contexte d'élection qui fait que, en fait, tout le monde fait sa petite guéguerre sur des petits alinéas et tout. Donc, qu'il y a aussi ce contexte politique là qui joue aussi énormément sur le fait que cette loi elle peut passer comme ça telle quelle ou non, ou qu'elle va être modifiée. Mais en tout cas, nous c'est aussi le taf qu'on fait d'essayer de regarder ce qui se passe de manière, de continuer à le regarder. Donc on vous en reparlera plus en détail en fonction des avancements.
0: Carrément.
1: Et on va vous parler d'un autre petit truc.
0: Oui, parce qu'avec le plaidé coupable criminel, on a parlé de comment cette réforme allait accélérer une des logiques bien dégueulasses de la justice, c'est-à-dire le fait d'enfermer toujours plus de personnes généralement pauvres, racisées, venant des classes populaires, etc. Et là, il y a aussi une réforme des cours criminelles départementales qui va permettre d'accélérer une autre logique dégueulasse de la justice, qui est d'enfermer toujours plus de monde. Donc c'est-à-dire, c'est un peu technique, mais en gros, il y a deux choses là-dedans. Déjà, le projet de loi, ça prévoit qu'on va pouvoir avoir jugé des crimes dans plus d'endroits en France. Donc voilà, dans tous les tribunaux judiciaires, il y en a 164 en France. Donc ça va pouvoir permettre de tenir ces procès dans beaucoup plus d'endroits. Et comment faire ? Ça va passer aussi par une réforme du fonctionnement des cours criminelles départementales. Donc c'est là où on juge aussi une partie des crimes, pas qu'en assises, mais aussi une partie des crimes. On rappelle que c'est déjà des endroits où il n'y a pas de jury populaire. Et actuellement, ces cours, elles sont composées de 5 magistrats. Donc le problème auquel est confronté Darmanin pour juger et envoyer toujours en prison toujours plus de monde, c'est que il manque, même si on ouvre la possibilité de juger dans tous les tribunaux judiciaires, il n'y aura pas assez de magistrats pour pouvoir tenir tous ces procès et envoyer tous ces gens en prison. Donc solution, au lieu d'avoir 5 magistrats professionnels entre guillemets, pour reprendre les termes de Darmanin, il y en aura 2 d'entre eux qui seront ce qu'on appelle des citoyens assesseurs. Donc ces citoyens assesseurs, c'est des gens qui auraient des compétences en droit particulières, reconnues par la justice, et qui seraient choisis par la justice pour justement participer à ces cours criminelles départementales. Donc ça va devenir des espèces de voilà de voisins vigilants de la justice. Ça va être, on va choisir, je sais pas, les fachos du coin qui ont vaguement une licence de droit. On ne sait pas. Mais en tout cas, c'est pas terrible. Et donc, l'enjeu, outre le choix de ces personnes-là, c'est que du coup, on a besoin de moins de juges. Et donc, on peut avoir ces procès un petit peu partout. Et donc, on peut désengorger la justice, pour reprendre les grandes idées de Darmanin. Et en d'autres termes, ça veut dire condamner plus, envoyer plus de gens en prison, en rappelant que ces cours criminelles départementales, elles jugent des crimes. Donc, on envoie plus de gens en prison pour longtemps, avec des peines à deux chiffres.
1: Avec le plaidé coupable en plus. Donc,
0: ouais,
1: bien que ça va accélérer
0: le. Combine,
1: Et sur le. Du coup, dans cette loi, il y a aussi des trucs sur l'ADN.
2: Eh ben. Oui, c'est sur l'ADN, ça va pas mal changer, puisque le projet de loi, il va changer la logique d'enquête qui existe actuellement en France, puisqu'on va plus ou moins glissé vers une logique anglo-saxonne où notamment la réquisition de l'ADN, elle est devenue centrale dans les procédures d'enquête. À l'instar de, il y a des gros textes de loi comme le Protection of Freedom Act au Royaume-Uni ou le DNA Identification Act aux États-Unis qui a été remis à jour assez régulièrement. Et en fait, ces projets-là, ils ont souvent comme point commun le durcissement de la loi dans un cadre très général à partir de mesures d'exception. En gros, on va se servir de choses qui étaient autorisées mais très encadrées et voire exceptionnelles pour le régulariser dans tout le champ du droit public. Par exemple, en France et dans l'Union européenne, les séquences d'attaques terroristes des années 2000 et des années 2015, en France, c'était le Bataclan, Charlie Hebdo, l'hypercacher, elles ont été des détricotages de l'état de droit et des libertés individuelles. Par exemple, on peut citer les lois Perben ou la généralisation des dispositions de l'état d'urgence dans le droit commun avec la loi Silt de 2017. Désolé, j'arrive pas du tout à parler dans le micro.
1: C'est juste Gabriel a du mal à parler dans le micro, mais c'est normal.
2: Ça devrait être vraiment très désagréable. je m'en excuse.
1: C'est un apprentissage.
0: Et on a connu pire ici, t'inquiète.
2: Bon, ça va alors.
0: On pense à Sylvia qui parlait partout sauf dans le micro.
1: Mais du coup, oui, en gros, ils utilisent ça. Du coup, sur la question de l'ADN, ce que tu es en train de dire, c'est que globalement, ils l'utilisaient pour. Enfin, ils l'ont créé un peu sur des trucs terreaux et ensuite ils le généralisent.
2: Oui, c'est ça, ouais, sur des trucs terreaux, sur des trucs de crimes, crimes contre l'humanité. Il y a toujours des petites enclaves qui existent du droit d'exception. Et par exemple, ça a été le cas sur l'ADN, notamment au Royaume-Uni, avec l'actuel Premier ministre, Keir Starmer, qui était directeur des poursuites et qui va en fait impulser le Freedom Act dont je parlais tout à l'heure. Où pendant les répressions après le mouvement d'autodéfense populaire après l'assassinat par la police de Marc Dugan en 2011, il y a énormément de lois répressives et d'identification notamment par l'ADN qui vont se généraliser au Royaume-Uni. Bon, pour revenir un peu plus à la France, alors actuellement l'usage de l'ADN, il repose sur le code de procédure pénale qui va organiser le fonctionnement d'un fichier qui contient toutes les empreintes génétiques. Alors, ce dispositif, il force déjà le prélèvement, mais en fait, par le délit, c'est-à-dire que si vous venez à refuser de donner votre ADN, votre empreinte génétique, c'est un délit et vous êtes condamné pour ça. Et donc, la logique qui préexistait, c'était une logique où en fait on va essayer de faire matcher une ADN avec un profil. Donc c'était pas du tout comme on va le voir après où ça va vraiment s'élargir. Là, c'était une ADN égale
1: une personne.
2: Égale une personne et ça allait pas vraiment plus loin. à part dans quelques cas exceptionnels qui étaient régis par des droits d'exception. Bon, on ne rentre pas vraiment dans les détails, mais en gros, c'est ça. Et donc,
1: en tout cas, là, comme d'hab, ils cherchent à l'élargir, quoi.
2: Oui, c'est ça. Et donc, ce qui va se passer, c'est que l'analyse, on va autoriser explicitement l'analyse génétique sans consentement lorsqu'elle est réalisée à des fins d'identification dans une procédure pénale. Comme on parlait tout à l'heure par rapport à l'application et aux petits doutes qu'on avait sur comment les lois s'appliquent, là, on ne sait pas si, quand ils parlent d'application et sans consentement, ils parlent de comme ce qu'on fait aujourd'hui pour les empreintes des doigts digitales, ouais, j'avais oublié les empreintes digitales, où maintenant en fait des officiers de police avec la police scientifique peuvent venir vous prendre vos doigts pour les récolter, quoi. Donc après on va permettre la comparaison d'empreintes génétiques inconnues avec des bases de données étrangères, y compris pour rechercher des personnes apparentées, puisqu'il faut savoir que notre ADN constitue un patrimoine génétique qu'on partage en fait avec notre famille, donc ça va des frères et sœurs jusqu'aux parents, aux cousins, et donc c'est ça qui va pouvoir être utilisé. Et par exemple, il y a des bases de données sur les empreintes génétiques qui sont énormes, comme aux États-Unis, parce que tous les sites genre MyHeritage, où vous faites votre petit test d'ADN pour savoir d'où vous venez, et ben quand c'est un site qui est régi ou qui est logé aux États-Unis, ben l'ADN ils la gardent aussi parce que ça les intéresse aussi de savoir d'où vous venez, et c'est sur ces bases là qu'ils vont pouvoir se concentrer. Donc ça va faire vraiment plusieurs dizaines de millions de personnes dont leur ADN va être fiché. Et enfin, on va élargir fortement la liste des infractions pour lesquelles un prélèvement ADN est possible. Donc, il va avoir l'homicide involontaire et routier, la mise en danger de la vie d'autrui, l'abus de confiance, le faux et usage de faux. Et là, on va voir que c'est là que ça se généralise dangereusement. L'infraction liée à l'immigration irrégulière et à l'aide à l'immigration irrégulière. Bon, c'est ce que ça veut dire, c'est les gens qui aident les gens à pas mourir de froid dans les Alpes ou à sauver les gens de la noyade en Méditerranée ou tout simplement à aider les gens qui vivent dans des bidonvilles jusqu'au centre des rues de Paris, quoi. Mm. Et les atteintes à l'ordre public, c'est-à-dire les attroupements, les entraves, les refus d'obtempérer, enfin là ça va vraiment se généraliser, et donc ça veut dire que on pourra réquisitionner votre ADN dans des procédures relativement banales. Il y aura un changement de la logique d'enquête, comme on l'a dit, et pour faire écho un peu à ce qu'on a dit, la banalisation des réquisitions et du fichage ADN qui va être en fait totalement banal d'ici quelques temps, quoi.
1: Ouais, et puis dans la loi, il y a aussi marqué qu'on pourra demander votre ADN avec votre consentement forcé. Et donc nous, en préparant cette émission, on a discuté un peu de ce que ça signifiait consentement forcé, et du coup, on sait pas si c'est ce truc de t'as la contrainte du fait que du coup ça va être un délit si tu le donnes pas, ou si c'est ce qu'ils font déjà du coup avec les empreintes, donc de te forcer en fait à donner, enfin en garde à vue, donc à te donner ton ADN, et ça aussi c'est, enfin on voit très bien que il y a les mots d'une loi, il y a aussi la manière dont c'est appliqué par les flics en fait en garde à vue, et donc ça de toute façon il n'y a pas encore de retour dessus. Et ensuite peut-être pour faire aussi du coup là où vraiment ça va changer, c'est ces trucs de là, ils vont pouvoir utiliser plein de fichiers européens, internationaux en fait pour retrouver l'ADN, et ils vont pouvoir aussi du coup ton ADN ne va pas être, enfin en gros tu vas pouvoir être retrouvé parce que, et on sera pas sûr que c'est toi, mais en gros tu vas avoir un parent qui a donné son ADN, et toi on va pouvoir potentiellement te condamner. Vas-y. Oh, sur la base du fait que, enfin en gros on a retrouvé ton ADN, enfin son ADN a recoupé le tien dans une scène de crime ou n'importe où, alors même que toi tu n'as pas donné ton ADN, en gros. C'est ça un peu la différence qui est pas encore enfin qui se passait dans certains cas en France, mais en vrai, genre très très rarement. Et là, qui va être un peu, enfin, en gros, que cette loi, elle prévoit quoi.
2: Et parce que une loi liberticide n'arrive jamais seule. En fait, cette loi-là, elle coïncide avec une autre loi qui est actuellement aussi, qui va être présentée au Parlement, qui est la loi Riposte, qui vise à prendre des mesures pour tranquilliser l'espace public et qui est déjà contestée par les organisateuristes et participantes et participantes au Rêve Party, les ultras de foot qui dénoncent aussi des atteintes liberticides. Et en fait, on voit que tous ces gens vont progressivement être concernés par les dispositions d'ADN. Et en fait, voilà, quand il y a une attaque d'une part, en fait, elle vient par plein d'autres lois être ajoutée pour concerner de plus en plus de monde.
0: Et bah voilà, sacré programme que cette loi sur l'émission arrive à son terme, donc on peut, enfin voilà, il y avait d'autres mesures, enfin voilà, que j'énumère hyper rapidement, mais je vais pas les commenter. Des petits bonus distribués par Darmanin, plus de possibilité de voir un médecin en garde à vue, on remplace ça par la téléconsultation, c'est super. La possibilité aussi de délégaliser les détentions irrégulières, ce qui est quand même sacrément un petit tour de force, c'est-à-dire que tu dépasses le temps, la limite de ta date de garde à vue, bah, la loi sur va permettre de légaliser le dépassement de la durée limite de garde à vue, hein, au moins on fait même plus semblant. Et jusqu'à présent, tu avais 6 mois pour soulever des nullités dans ta procédure après l'instruction, et maintenant ça passe à 3, et bon courage si tu as un dossier d'instruction qui fait 3000 pages pour déceler tout ça en 3 mois au lieu de 6. Donc voilà, ben on vous tiendra au courant de comment ça évolue, parce que tout ça est encore provisoire. Mais c'est bien flippant. Et sans transition, on avait un petit agenda.
2: Alors oui, dimanche 19 avril, un homme a poursuivi des enfants armés d'une carabine à plomb et a tiré sur l'un d'eux en proférant des insultes racistes. Et les habitantes du quartier de l'Arbousset, là où ça s'est passé, à Espaly-Saint-Marcel, près du Puy-en-Velay, appellent à un rassemblement demain à 14h30, place René Cassin, donc à Espaly-Saint-Marcel, près du Puy-en-Velay. Le 1er mai, c'est la journée de mobilisation syndicale partout en France, et le rendez-vous est à 14h, place de la République. Et du 4 au 7 mai se tient la première vague d'un procès dont on a déjà parlé à l'envolée, qui est un procès en appel de 7 personnes condamnées dans le cadre de procédures antiterroristes en décembre 2023. Il y avait notamment des prises de prison, des peines de prison ferme, pardon, du fichage au niveau européen et des interdictions de communication. Un appel à soutien a été lancé. Le rendez-vous, c'est tous les matins dès 9h, du 4 au 7 mai, à la cour d'appel de Paris, qui se trouve sur l'île de la Cité. Il y a une cagnotte de solidarité, et vous pourrez retrouver le lien sur le site de l'Envolée à l'émission du jour. Et enfin, vous avez sûrement déjà vu les images des parades néo-fascistes à Paris, venues de toute l'Europe. Et ben, c'est le 9 mai, elle se déroule dans 2 semaines en hommage à un militant néo-fasciste. Et pour riposter, il est organisé à un village antifasciste le 8 mai de 14h à 19h sur la place du Panthéon. Et le 9 mai, jour de cette parade, une manifestation est prévue à 14h au métro Saint-Michel.
0: Et donc il y avait des coucous.
1: Ouais, comme toujours. Du coup, on fait un gros big up à Aurélie qui passe ses partiels.
0: Bon courage.
1: Même. Du coup, plein de force à toi. Et du coup, on va faire un coucou à Kémy, à Mohamed, à Fabrice, à Nathan, à Redouane, à l'infâme, à Pascal, à Blanche, à BN, à Nicolas et Lucas, et surtout à tous les prisonniers et les prisonnières et leurs proches.
0: Rediffusion ouais. Mercredi matin, et force, courage et détermination,
2: il n'y a pas d'arrangement.

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3: Bonjour à toutes, bonjour à tous. Vous êtes à l'écoute de Localement Vôtre sur Radio d'ici. Aujourd'hui, nous recevons Laura Lherbé. Bonjour Laura.
4: Bonjour Morgan.
3: Qui est donc chargée de communication pour le Centre d'observation de la nature de l'île du Beurre, qui est également en charge d'accueillir le public. Pour commencer, est-ce que tu as envie de nous parler un petit peu de l'île du Beurre, du Centre d'observation et puis de ce que tu y fais toi?
4: Alors, le Centre d'observation de la nature de l'île du Beurre, c'est une association qui a été créée en 1988, en fait, suite à des observations qui ont été réalisées par la FRAPNA Rhône, désormais appelée FNE, France Nature Environnement. Et en fait, cette création, elle résulte d'observations, comme je disais, donc en fait, des amoureux de la nature qui ont apprécié à la fois la localisation... Donc dans l'île historique du Rhône, et puis la richesse du patrimoine naturel, et surtout la présence d'espèces protégées, notamment le castor d'Europe, ou encore le héron cendré. C'est ce qu'on peut d'ailleurs reconnaître et retrouver sur notre logo, donc le logo de l'association.
3: D'ailleurs, ce fameux castor, il me semble que c'est lui qui a donné son nom à l'île du Beurre, non ?
4: Exactement, oui, puisque en fait, en ancien français, en celte, beurre, ça vient de bièvre, de beuvron, et d'où l'île du Beurre.
3: C'est une anecdote qui revient souvent dans nos annonces hebdomadaires, dans l'hebdomadaire. C'est devenu presque une petite blague entre nous. D'où vient le nom de l'île du Beurre? Et du coup, qu'est-ce que tu y fais, toi, dans ce centre d'observation?
4: Alors, l'association, elle est située, en fait, sur le site, sur cet espace naturel sensible, au sein d'une maison d'accueil. Donc, nous avons nos bureaux à l'étage. Et en bas, donc, nous accueillons le public, grand public ou public scolaire, notamment, à des horaires d'ouverture spéciale dont on pourra parler tout à l'heure. Donc, voilà. Donc, moi, je suis en charge d'accueillir ce grand public et également, donc, de communiquer sur les missions de l'association.
3: Donc, tu es venu nous parler de l'île du Beurre. En fait, c'est une demi-journée qui aura lieu le samedi 30 mai. Alors, de 14h à 18h officiellement, mais en vrai, ça commence un petit peu plus tôt. Tu nous en parleras un petit peu. Est-ce qu'on peut peut-être développer un peu les activités du centre d'observation sur le reste de l'année?
4: Oui. Donc, en effet, donc, chaque année, le centre d'observation de la nature de l'île du Beurre organise l'île du Beurre, en fait, en général dans le cadre de la fête de la nature. Donc cette année, ça va tomber le samedi 30 mai de 14h à 18h, avec, comme on disait, en avant-première, dès midi, un service de restauration et une buvette. Donc on vous attend nombreux dès midi.

0: Ensuite, donc on parlait que tout au long de l'année, en fait, on a un programme d'animation nature destiné au grand public, donc public familial et public individuel. Donc ça commence dès janvier-février et ça va jusqu'en décembre. Donc là, par exemple, la prochaine animation à venir, c'est un affût castor dans le cadre du Printemps des castors, qui est un événement européen. Donc évidemment, on va célébrer ça avec vous. C'est un événement gratuit. Attention, les places sont limitées. Ça se tiendra le mardi 26 à 19h30. Et
1: le mardi 26 mai, hein, c'est ça?
0: Exactement, oui. Mardi 26 mai à 19h30. Ça dure en général 2 heures de temps. Et c'est vraiment un affût donc sur les rives du Rhône. On va tenter d'en apprendre plus déjà et puis tenter de l'apercevoir, ce fameux castor.
1: Est-ce qu'on a plus de chances de l'apercevoir pendant ce fameux printemps des castors?
0: Surtout au printemps.
1: Au printemps de manière générale.
0: Voilà, au printemps en général et à la tombée de la nuit. D'où l'horaire 19h30. Par contre, c'est à partir de 8 ans. Donc, n'oubliez pas, lorsque vous faites vos réservations, eh bien, de préciser l'âge des enfants.
1: Donc ça, c'est le 26 mai. Peut-être qu'on peut profiter de cette émission pour que tu nous présentes un petit peu ce qui a lieu sur les mois de mai, juin, par exemple.
0: Oui, alors donc si vous manquez ce Printemps des castors, donc animation gratuite, vous allez retrouver en fait en juin et juillet des soirées castors, donc d'autres affûts, cette fois-ci payant, donc 5€ par adulte et 2€ par enfant. Pareil, le même système, donc un affût discret en fait, qui permet d'explorer la faune sauvage à partir de 19h30. On va également retrouver pendant donc les vacances scolaires des découvertes de sites, donc des balades encadrées, et puis les mercredis de la Via Rhôna. Donc ça, ce sont des animations brèves et gratuites, destinées en fait aux visiteurs, aux personnes qui se promènent donc à pied ou à vélo. Et donc il ne faut pas hésiter à s'arrêter en fait entre 14h et 17h. Vous avez un animateur, une animatrice qui vous accueille sur le sentier du castor le long de la Via Rhôna. On va également avoir des jeux de piste. Ça s'appelle les petits rhodaniens. Et puis, entre autres, la pêche dans les mares pédagogiques ou encore les petites bêtes du sol. Donc ça, c'est juste un panel d'animation qu'on peut retrouver toute l'année. Faut pas hésiter à aller sur le site internet de l'île du Beurre. Vous avez la programmation en PDF à télécharger. Également sur les réseaux sociaux, donc toutes les semaines sur Instagram ou Facebook de l'île du Beurre, vous retrouvez en fait toute la programmation hebdomadaire, mensuelle, annuelle.
1: Si on rentre un petit peu dans les détails, tu as parlé de mares pédagogiques, est-ce que tu peux développer un petit peu leur objectif, ce qu'on peut trouver dedans?
0: Oui, donc en fait on parlait qu'on avait donc des animations destinées au grand public et public individuel, mais il ne faut pas oublier aussi qu'on a le public scolaire. Donc on a notamment tout au long de l'année scolaire, on va avoir des classes en fait qui sont dans un projet. Donc elles viennent plusieurs fois sur le site ou alors les animateurs se déplacent dans les écoles. Et bien souvent, on va avoir en fait au programme une découverte du milieu aquatique. Et donc on utilise les mares pédagogiques qui sont donc derrière la maison d'accueil. À cet effet-là. Justement, là, je suis en train de travailler sur un post sur les réseaux sociaux sur ce qu'on peut trouver dans les mares, donc les petites bêtes. Surtout que là, c'est la saison, donc on a beaucoup de larves en ce moment, et puis on a les têtards notamment. On a encore également des œufs. Donc, c'est vraiment intéressant de voir en fait tout ce cycle. Et puis découvrir vraiment un monde méconnu. Donc c'est des petites pêches, donc pêche à l'épuisette, et puis ensuite on essaie de déterminer ensemble avec l'animateur, l'animatrice, quelles sont ces espèces.
1: D'accord. Et du coup, il y a un petit travail aussi sur le cycle. Tu parlais de cycle, du coup,
0: La métamorphose, notamment. Et puis là, comme je disais, j'ai glissé le mot œuf, j'ai glissé le mot larve, les têtards, exactement. Donc, c'est vraiment intéressant pour les enfants, notamment, de découvrir ça.
1: Et ça me fait penser que quand on dit île du Beurre, tu parles d'exploration, tu parles de sentier. Il me semble que l'île du Beurre en elle-même, en fait, elle est protégée. On n'y accède pas directement. Est-ce que tu as envie de développer là-dessus?
0: Oui, donc en fait, le site, alors l'espace naturel sensible de l'île du Beurre, il est accessible déjà 24 heures sur 24, 7 jours sur 7. Donc accès libre, vous y accédez par la Via Rhôna. Et donc en fait, à un moment donné, vous allez avoir ce qu'on appelle le sentier du castor, donc avec des panneaux pédagogiques notamment, des observatoires, des palissades d'observation. Et l'île en elle-même, on va la longer, puisqu'en fait, on est séparé entre la Via Rhôna, entre cette rive et l'île du Beurre, on est séparé donc par une laune, un bras sauvage, un bras du Rhône. Donc on peut voir l'île, mais depuis la rive. On a d'ailleurs donc deux observatoires, dont un qui permet en fait de voir les hérons qui sont justement en train de nicher en ce moment. Donc on a une héronnière sur l'île du Beurre en elle-même. Et depuis cet observatoire, en fait, vous avez une très très belle vue. Sur les nids, sur les petits.
1: C'est vrai qu'on parle souvent des castors, mais je crois qu'il y a une grande richesse au niveau des oiseaux. D'ailleurs, la Ligue de protection des oiseaux passe beaucoup de temps à observer là-bas.
0: Oui, exactement. On a donc des bénévoles de la LPO Auvergne-Rhône-Alpes et de l'île du Beurre qui sont présents les mercredis tout au long de l'année. Donc, tous les 15 jours, les mercredis après-midi de 14h à 17h ou de 15h à 18h en fonction de la saison. Ils sont au niveau donc de la digue, au niveau de la Bachasse, où là c'est un très très beau point d'observation. Ils ont une belle vue sur ce Rhône qui descend. Et justement également sur la pointe de l'île du Beurre en elle-même. Et donc ils viennent faire des suivis. On a d'ailleurs célébré récemment là les 10 ans. Ça fait donc 10 ans qu'ils viennent de manière assidue à cet endroit, à ce point d'observation. Et donc, vous les retrouvez pendant les vacances scolaires. Ils sont là, par contre, tous les mercredis.
1: D'accord. Donc, sur juillet et août, alors.
0: Exactement. Alors là, pour le coup, oui, sur juillet et août. Et puis ensuite, on aura encore les vacances d'octobre.
1: D'accord, parce que d'ailleurs, ce que tu nous décrivais tout à l'heure, c'était plus sur mai-juin. Mais on peut peut-être avoir un petit aperçu de ce qui se passe sur l'été.
0: Oui, tout à fait. Alors j'ai parlé des animations donc de mai et juin, notamment au niveau des affûts castors. Juillet et août, j'ai parlé surtout donc découverte de sites, mercredi de la Via Rhôna, le jeu de piste, les petits rhodaniens, également les habitants de la mare. Mais on va retrouver après en septembre les journées européennes du patrimoine. On va retrouver en octobre, on va retrouver donc là pendant les 2 semaines de vacances scolaires. On va retrouver des créations autour de la nature, donc du land art. On va retrouver Tracé Indice notamment. Et puis, on aura à ce moment-là un festival qui s'appelle Dans les bras du Rhône. Voilà, donc on a plein de choses jusqu'en décembre.
1: Ce festival, par curiosité, c'est quel type de festival ?
0: Alors, ça va être une balade singulière, en fait. Donc entre observation de paysages, de la faune, de la flore, écoute de textes littéraires et puis poétiques, tout ça en musique. D'accord. Voilà, donc c'est une compagnie, ça s'appelle la compagnie L'Atelier des Confins. C'est un événement gratuit et ce sera le dimanche 4 octobre à 14h30.
1: Ok, on a le temps d'en reparler d'ici là.
0: Oui,
1: mais
0: tout
1: en tout cas,
0: fait.
1: On est prévenus. Et si on revient un petit peu sur le centre d'observation de la nature en lui-même, il me semble que l'année dernière, vous inauguriez votre maison d'accueil qui avait un projet de musée, enfin d'espace muséographique. Est-ce que tu as envie de développer un petit peu là-dessus ?
0: Oui, donc l'année dernière, lors de la fête de la nature et donc de l'île du Beurre, en fait, c'était le 24 mai dernier. On a donc réouvert la maison d'accueil après 3 ans de travaux. Et cette année, en fait, on aura le plaisir de vous faire découvrir donc l'espace muséographique, donc un espace ludique, immersif, qui sera à découvrir le jour de l'île du Beurre, en fait, le 30 mai.
1: Super, on pourra trouver quoi dedans ? Et on a déjà un petit aperçu, un petit preview.
0: Oui, alors, comme je disais, on est vraiment sur une présentation du site de façon immersive, avec une explication en fait de ce qu'on va y trouver, de la mise en avant des milieux, mise en avant de la faune, de la flore, la compréhension en fait entre les différents usages et les interactions sur ces espaces-là. Et puis on va bien évidemment reparler des missions donc du Centre d'observation de la nature de l'île Tuber, avec donc un gros zoom sur la valorisation, la conservation et puis les actions de sensibilisation.
1: D'accord, donc on peut imaginer donc des grands panneaux explicatifs. Il y aura des choses un peu plus ludiques.
0: Oui,
1: Tu parlais d'aquarium.
0: Exactement. Ouais. Donc en fait, pour ceux qui sont venus en fait en 2025 dans la maison d'accueil, vous avez pu voir ces différentes salles avec des couleurs différentes. Et donc en fait, chaque salle correspond à un milieu notamment ou à une espèce. Donc par exemple, dans une des salles, vous allez retrouver toute l'explication par rapport au castor, à son milieu de vie et puis à sa morphologie notamment, à ses mœurs. Vous allez avoir également une salle sur les aquariums, sur les milieux aquatiques. Donc ça, on a vraiment hâte de vous présenter tout ça. On aura également la mise en valeur donc de la héronnière et de la colonie de hérons cendrés. Entre autres. Voilà, il y a vraiment plein de choses. On a vraiment hâte de vous faire découvrir tout ça. Donc, notez bien le 30 mai après-midi.
1: Donc, le 30 mai, l'île du Beurre, en fait, dans le cadre de cette fête de la nature, qui est un événement européen, c'est ça?
0: Oui, exactement, oui.
1: Alors, est-ce qu'on parlerait pas un petit peu justement du programme de cet après-midi?
0: Alors oui, donc cette année, on a décidé de faire ça sous forme de petits jeux principalement. Moi, j'aime bien appeler ça la kermesse de la nature, même s'il y a rien à gagner. En tout cas, il n'y a pas vraiment de lot ou quoi que ce soit.
1: En tout cas, on peut s'y amuser.
0: En tout cas, on peut s'y amuser à coup sûr. Donc, comme je disais, on va avoir. Donc ça va être en fait agencé autour de la maison une fois encore, donc ça va être à la fois au niveau de la digue, pour ceux qui situent à peu près, c'est où il y a les tables de pique-nique notamment. Vous allez avoir aussi donc tout autour de la maison de la nature, la maison d'accueil, et puis le long de la Via Rhôna, donc lorsque vous partez en direction des observatoires, donc le long du sentier du Castor. On va retrouver en fait différents stands, différents ateliers, différentes zones de jeu. Et puis, donc on va essayer de prendre ça dans l'ordre si vous voulez bien. Donc dès midi, comme je disais en tout début, on va avoir la bicicrêpe du Pila et les scouts marins de Condrieux qui vont tenir la buvette et la bicicrêpe qui est une crêpière ambulante à vélo. Donc dès midi, on va ensuite avoir dès 14h des spectacles, spectacles de marionnettes par la compagnie Petit Bon. Alors je vais vous donner donc trois horaires à noter. Vous allez avoir donc le premier spectacle de 14h à 14h45, le deuxième spectacle de 15h15 à 16h et le dernier spectacle de 16h30 à 17h15. Donc ce sont des spectacles sans réservation, mais par contre il y a des quotas. Donc ce sont des spectacles limités à 30 personnes. Donc premier arrivé, premier servi. Et si vous loupez le premier spectacle, vous pourrez dans tous les cas participer aux deux suivants.
1: Est-ce que ce sont des spectacles que tu as vus? Est-ce que ces marionnettes ont quelque chose de particulier?
0: Alors oui, donc en effet, donc Amandine de la compagnie Petit Bon, elle crée des histoires en fonction des différentes thématiques et on a notamment la chance d'avoir une histoire par rapport à l'île du Beurre. Donc on sait qu'il y aurait une histoire par rapport au castor et à l'île du Beurre, je ne veux pas en dire plus, mais cet après-midi-là, elle va nous proposer plusieurs histoires en effet.
1: D'accord, donc chaque spectacle sera différent?
0: Normalement, oui.
1: Ok. Donc 14h, 15h15 et 16h30 pour ces spectacles de marionnettes. Je te laisse continuer.
0: On va également donc avoir sur le même principe d'horaire. Donc là, cette fois-ci, c'est vous qui intervenez. Donc on va avoir animateurs, animatrices de Radio d'ici qui vont nous proposer des ateliers. Donc ateliers d'écoute, prise de son et puis de balade en fait.
1: C'est ça, ouais. L'idée c'est de se mettre un casque sur les oreilles avec un micro à la main et c'est incroyable comme on écoute notre environnement de manière différente, on peut entendre des choses, on peut entendre des conversations très très loin. Bon là ce sera pas le but, mais on peut entendre les bruits de l'île et puis il y aura toute une partie un peu narrative, comment utiliser ces sons pour en faire une histoire. Ce sera notre animatrice Éléonore qui s'occupera de cet atelier et en parallèle il y aura également quelqu'un qui se baladera parmi le public pour poser des petites questions et faire un petit reportage.
0: Oui, et puis surtout, je pensais au chant des oiseaux, puisque là, on est en pleine période. C'est le bonheur assuré. Donc là, pareil, on est sur des horaires. Une fois encore, c'est sans réservation. Donc on est sur 5 créneaux. De 14h à 14h30 pour le premier atelier, le suivant 14h45, 15h15, le troisième 15h30, 16h et les deux derniers 16h15, 16h45 et 17h, 17h30.
1: C'est ça, c'est des ateliers d'une demi-heure et il y en a un toutes les 45 minutes à partir de 14h.
0: Les autres stands que vous allez pouvoir retrouver, donc on va avoir en fait, une fois encore, comme je disais, des petits jeux, donc plein de petits jeux 100% nature, animés en fait par l'équipe de l'île du Beurre et par les scouts marins de Condrieu. Une fois encore, j'ai peut-être pas précisé au tout début, mais tout est gratuit. C'est libre d'accès, c'est ouvert à tous, à toutes. Il n'y a aucune condition, aucune limite. Voilà, donc c'est la seule chose que si vous voulez apporter de l'argent, ce sera pour une galette ou pour une boisson. Voilà. On va avoir également donc un plateau de jeu sur les risques d'inondation. Donc ça, c'est par la balade des hydromachines. Ils étaient déjà présents l'année dernière. Donc n'hésitez pas, si vous avez apprécié l'animation l'an passé, à retester encore cette année. On va avoir des ateliers donc de fabrication de petits objets à partir d'éléments naturels. Donc des jouets, des instruments de la nature. Donc ça, c'est proposé par Nature en Montpila, qui est une association de protection de l'environnement, basée dans le Pila. On a également la chance d'avoir le CPIE des Monts du Pila qui viendra animer un stand sur les abeilles sauvages, puisqu'on n'en parle pas assez malheureusement. Donc on a hâte de les voir. Un stand plutôt créatif cette fois-ci, des ateliers art et nature avec deux artistes locales, Catherine Chion et Martine Zalnik. Atelier créatif à partir de 6 ans.
1: Donc tous ces ateliers que tu décris et qui n'ont pas d'horaire, en fait, il y a un stand tout l'après-midi.
0: Tout l'après-midi, entre 14h et 18h, vous venez, vous vous arrêtez, vous participez, vous repartez, vous revenez une fois encore parce que vous avez tellement adoré.
1: Vous allez voir un spectacle, vous revenez après le spectacle.
0: C'est ça, exactement. C'est vraiment de la déambulation. Vous êtes là pour passer un super bon après-midi, et comme je disais, voilà, des petits stands, vous promenez de stand en stand, et puis vous faites des pauses, vous posez vos questions et vous en apprenez plein. Voilà, vous en prenez plein la vue aussi. En parlant de ça, vous allez avoir le stand des bénévoles tenu par les bénévoles de l'association et de la LPO Aura. Donc observation de la faune et surtout des oiseaux sur les bords du Rhône. N'oubliez pas d'apporter vos jumelles si vous en avez, c'est toujours plus agréable. Vous allez avoir encore deux autres stands qui seront donc un stand autour du compostage et du recyclage. Donc la Vienne-Condrieu agglomération va proposer plusieurs mini-jeux autour de cette thématique-là. Et puis, on a la chance, une fois encore, d'avoir donc cette année deux photographes amateurs, très talentueux, qui vont exposer leurs photos d'espèces animales prises sur le site de l'île du Beurre. Et ils sont là également pour sensibiliser à la photographie animalière. Donc, vraiment l'œil du naturaliste dans le respect le plus total.
1: Voilà qui conclut tous ces petits ateliers, cette kermesse de la nature, comme tu dis.
0: Oui.
1: Ça fait plein de choses à faire pour cet après-midi-là. N'hésitez pas à venir en famille ou pas. Il y a plein de choses à faire. Eh ben, merci beaucoup, Laura. Est-ce que tu as envie de nous parler peut-être un petit peu de certains détails pratiques? Donc, tu as dit que tout était gratuit, à part les boissons et la nourriture, ce qui est plutôt normal. En termes de parking, comment on peut s'organiser si on n'est encore jamais venu à l'île du Beurre?
0: Alors, donc déjà, c'est vrai que pour localiser où se situe l'île du Beurre. Donc déjà, c'est vrai que sur Google, si vous tapez île du Beurre, vous allez trouver sans problème. Vous allez pouvoir venir... Vous allez pouvoir venir en fait en voiture, en train, en bus, à vélo, à pied. C'est tout à fait possible. Donc on est à 40 km au sud de Lyon et 50 km au nord de Valence, plus ou moins. Donc vous allez en fait pouvoir arriver par le train qui dessert la gare des Roches. Saint-Clair-du-Rhône et Les Roches. Donc là, vous allez avoir en fait la station. C'est à peu près, je dirais, comptez 20 minutes, 25 minutes à vélo jusqu'à l'île du Beurre. Vous pouvez passer par le pont. Le pont est actuellement fermé aux véhicules, mais pour les personnes mobilité douce, c'est tout à fait possible. Voilà, donc vous pouvez également venir en voiture. Vous allez avoir un parking qui est situé au 1 route de Lyon, sur la commune de Tupin-et-Semont, donc 69 420. Donc un petit parking qui sera sûrement pris d'assaut, donc n'hésitez pas à vous garer en face, au niveau du collège du Basnon. Là, vous aurez de quoi vous garer. Et puis après, n'hésitez pas également à regarder les horaires de bus. Vous avez un arrêt de bus juste à ce niveau-là, au niveau du collège du Basnon. Et puis sinon à pied, une fois encore, ou à vélo.
1: Ouais, en sachant que du coup la Via Rhôna longe l'île du Beurre, donc c'est une très jolie promenade.
0: Oui, et puis il y a de quoi parquer les vélos, puisqu'on a des parkings à vélos tout le long de la Via Rhôna justement. Donc n'hésitez pas, c'est agréable. Et puis c'est écolo. Dernière chose que je voulais préciser, c'était les horaires de la maison d'accueil, puisque là elle va être donc réouverte pour l'événement. Et après, vous pourrez en fait pendant plusieurs mois, donc jusqu'au 1er novembre, vous pourrez revenir donc tous les mercredis. Donc la maison d'accueil sera cette année ouverte les mercredis, journée entière, donc entre 10h et midi et entre 14h et 18h, ainsi que les dimanches après-midi de 14h à 18h. Donc ça, c'est du 30 mai jusqu'au 1er novembre, ce sera tous les mercredis et tous les dimanches après-midi. Et en plus, les vacances scolaires, vous allez retrouver donc pendant les vacances scolaires d'été et les vacances scolaires d'octobre, vous allez retrouver donc les lundis, mardis et jeudis en plus, donc de 10h à midi et de 14h à 18h.
1: D'accord, donc ça c'est pour les heures d'ouverture de la maison d'accueil après, enfin à partir du 30 mai.
0: Exactement.
1: Et donc ce samedi 30 mai, le jour de cette île du Beurre en fait, donc c'est de 14h à 18h, en sachant que, encore une fois, vous pouvez venir à partir de midi pour grignoter et boire un petit coup avant de vous lancer dans toutes ces activités qui ont l'air toutes plus fun les unes que les autres. Merci beaucoup Laura.
0: Merci Morgan.
1: Bonne journée.
0: Bonne journée.

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